Il rase le temple ainsi que les murailles. Quelques jours plus tard, Sédécias est emmené, enchaîné, à Babylone, où il va mourir dans des circonstances atroces. Le roi chaldéen, qui a exilé l'élite de Juda à Babylone, laisse les plus pauvres en Palestine afin qu'ils cultivent la terre. Pour les diriger, il place à la tête de ce petit reste un homme de Juda, Guédalia. Guédalia est au bénéfice de la bénédiction des pères. En effet, son père s'est opposé au peuple qui voulait tuer Jérémie et lui a sauvé la vie. Guédalia, ainsi, est béni de l'Éternel à cause des actes de son père, et c'est certainement pour cela que Dieu contraint Nebuchadnezzar à le gracier et le nommer gouverneur de Palestine. Mais voilà, de nouveau, le fils n'est pas à la hauteur du père, et sans doute enorgueillé par le pouvoir et sûr de lui, il refuse d'écouter ses conseillers qui le mettent en garde contre un complot monté contre lui. Il ne veut pas entendre la voix de Dieu qui s'exprime très clairement. Ce sont l'orgueil et la suffisance qui poussent les hommes à ne plus entendre la volonté de Dieu et à placer leur propre volonté au-dessus de celle de Dieu. Sédécias et Guédalia connaissaient l'Éternel, le Dieu de leur père. Ils savaient parfaitement quelle est la volonté de Dieu parce qu'ils n'ignoraient rien des saintes Écritures et en plus, le Seigneur leur faisait la grâce d'avoir à leur côté un prophète puissant en parole, Jérémie. Et malgré cela, aveuglés par l'orgueil, ils refusent d'obéir à Dieu. Les conséquences sont terribles. Dieu résiste aux orgueilleux. Que Dieu nous garde de cet orgueil qui aveugle et empêche d'entendre sa voix qui indique le chemin de la bénédiction. Cette chronique vous a été proposée par Bruno Oldani et Jacques Cudeville.

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1: Première épître aux Thessaloniciens, chapitre 2. L'annonce de l'Évangile à Thessalonique. Vous-même, frères et sœurs, vous le savez aussi. L'accueil que vous nous avez réservé n'a certes pas été inutile. Nous venions d'être maltraités et insultés à Philippe, comme vous le savez. Mais Dieu nous a donné toute l'assurance nécessaire pour vous annoncer, au milieu d'une grande opposition, la bonne nouvelle de l'Évangile qui vient de lui. En effet, si nous invitons les hommes à croire, ce n'est pas parce que nous serions dans l'erreur, ni parce que nous aurions des motifs malhonnêtes, ni parce que nous voudrions les tromper. Non, c'est parce que Dieu nous a jugés dignes d'être chargés de la proclamation de l'Évangile, et nous l'annonçons pour plaire, non aux hommes, mais à Dieu qui juge notre cœur. Jamais, vous le savez, nous n'avons eu recours à des discours flatteurs. Jamais nous n'avons tenté de vous exploiter. Dieu en est témoin. Nous n'avons jamais cherché à être applaudis par les hommes, pas plus par vous que par d'autres, alors même qu'en tant qu'apôtres de Christ, nous aurions pu vous imposer notre autorité. Au contraire, pendant que nous étions parmi vous, nous avons été pleins de tendresse. Comme une mère qui prend soin des enfants qu'elle nourrit, ainsi dans notre vive affection pour vous, nous aurions voulu non seulement vous annoncer l'Évangile de Dieu, mais encore donner notre propre vie pour vous, tant vous nous étiez devenus chers. Vous vous souvenez, frères et sœurs, de nos travaux et de toute la peine que nous avons prise, tout en travaillant de nos mains jour et nuit.

Voici pourquoi nous remercions Dieu sans nous lasser. En recevant la parole de Dieu que nous vous avons annoncée, vous ne l'avez pas accueillie comme une parole purement humaine, mais comme ce qu'elle est réellement, c'est-à-dire la parole de Dieu, qui agit avec efficacité en vous qui croyez. Vous l'avez montré, frères et sœurs, en suivant l'exemple des églises de Dieu en Judée, qui sont unies à Jésus-Christ, car vous aussi vous avez souffert, de la part de vos compatriotes, les mêmes persécutions qu'elles ont endurées de la part des Juifs. Ce sont eux qui ont fait mourir le Seigneur Jésus et les prophètes. Ils nous ont persécutés nous-mêmes, ils ne se soucient nullement de plaire à Dieu et se montrent ennemis de tous les hommes. Ils essaient, en effet, de nous empêcher d'annoncer la parole aux non-juifs pour que ceux-ci soient sauvés, et ils portent ainsi à leur comble les péchés qu'ils ont toujours commis. Aussi, la colère de Dieu a-t-elle fini par les atteindre. L'envoi de Timothée. En ce qui nous concerne, frères et sœurs, étant séparés de vous pour un temps, de corps mais non de cœur, nous avons fait beaucoup d'efforts pour vous revoir, car nous en avions le vif désir. C'est pourquoi nous avons voulu aller chez vous. Moi, Paul, je l'ai tenté à une et même deux reprises, mais Satan nous en a empêchés. N'êtes-vous pas, en effet, vous aussi, notre espérance, notre joie et la couronne dont nous serons fiers en présence de notre Seigneur Jésus au jour de sa venue? Oui, c'est vous qui êtes notre gloire et notre joie.

La météo pour ce dimanche 14 juin, grand beau temps généralisé avec quelques développements nuageux au nord de la Seine et sur les reliefs. Les températures pour ce dimanche matin, 12 degrés sur Lille et Paris, 13 degrés sur Brest et Cherbourg, 14 degrés sur Orléans et Strasbourg, 16 degrés sur Lyon, 17 à Toulouse et Nice, 18 à Marseille, 19 à Ajaccio et Biarritz, 20 degrés pour Perpignan et Bordeaux. Et pour ce dimanche après-midi, entre 19 et 28 degrés sur la moitié nord. Il fera 19 sur les Hauts-de-France, 24 en Île-de-France et sur le Grand Est, 27 en Bourgogne, jusqu'à 28 degrés sur la Bretagne. Dans la moitié sud, comptez entre 27 et 34 degrés. Il fera 27 degrés sur la Corse, 28 sur la vallée du Rhône, 28 également sur la Côte d'Azur et autour du Golfe du Lion, 31 sur la région de Marseille, 32 à 33 sur la Nouvelle-Aquitaine et jusqu'à 34 degrés en Occitanie.

0: Bonjour, bonjour à tous. L'affaire Liana et ses poursuites politiques au lendemain des révélations sur les défaillances de l'État dans le suivi du suspect. La pression est montée d'un cran autour des gardes des Sceaux, de la gauche au Rassemblement national. Plusieurs responsables ont réclamé la démission de Gérald Darmanin. Le Premier ministre Sébastien Lecornu a aussitôt réaffirmé sa confiance dans l'action du ministre, renvoyant l'opposition à ce qu'il a qualifié de calcul politique. Et pour mémoire, le corps de cette collégienne de 11 ans disparue fin mai dans le Gers avait été retrouvé début juin et la mère de la fillette a porté plainte contre l'État pour faute lourde. Selon un sondage publié hier, 39% des Français se disent favorables au départ du ministre, 59% y sont opposés. Et puis autre temps fort, la chaleur s'installe dans le pays. Une masse d'air très chaude a gagné la France depuis hier, avec déjà 30 degrés jusqu'au bord de la Loire et des pointes au-delà de 35 dans le sud. Et ce n'est qu'un début. Un dôme de chaleur se met en place dimanche avec des températures qui pourraient approcher 40 degrés dans le sud du pays en début de semaine. Les autorités sanitaires appellent à la vigilance, en particulier pour les personnes âgées les plus fragiles. Après un printemps déjà marqué comme le plus chaud depuis 1900, plusieurs départements du Sud pourrait être placé en vigilance dans les prochaines heures. Du côté des faits divers, un grave accident de la route a endeuillé la Haute-Savoie hier matin à Saint-Triest. Une collision entre deux motos et une voiture a coûté la vie à une femme. Trois autres personnes ont été grièvement blessées et évacuées en urgence absolue, dont une par hélicoptère. La circulation a été interrompue sur la départementale et une enquête a été ouverte pour déterminer les circonstances du drame. Et puis on apprend également que le sort du journaliste français Christophe Glaize revient au premier plan. Détenu en Algérie depuis un an et condamné à 7 ans de prison, il vient de recevoir une accréditation symbolique de la FIFA pour la Coupe du Monde. Les défenseurs de la liberté de la presse réclament une grâce présidentielle, mais les autorités françaises reconnaissent qu'aucune date de libération ne peut être avancée à ce stade. Et du côté de l'économie, le groupe Air France KLM entretient le mystère sur son futur nom. Son directeur général Benjamin Smith a confirmé l'intégration prochaine de la compagnie scandinave SAS, tout en démentant la rumeur d'un passage sous la marque Blue Group. Le changement ne concernerait que la maison mère et non les compagnies elles-mêmes. Et enfin, côté culture, la gastronomie française est à l'honneur. Le chef César Troisgros, sacré cuisinier de l'année par le Goemio, incarne la transmission d'une dynastie, devenant le troisième de sa lignée à recevoir cette distinction après son grand-père et son père. C'est la fin de cette édition. Passez un excellent dimanche sur votre radio.
1: Bonjour, le rétro-sport de la semaine, football, la première Coupe du Monde à 48 équipes débutée jeudi soir à Mexico avec le match d'ouverture entre le Mexique et l'Afrique du Sud. Le Mexique qui s'est imposé facilement 2-0. À noter qu'avec 104 matchs et 3 pays, ce mondial promet d'être celui de la démesure à l'image des États-Unis où le tournoi se jouera pour la première fois dans 16 stades distants pour certains de 4000 km dans un format décrié pour son bilan carbone. Foot toujours, Ligue 1, Olivier Giroud repousse sa retraite à 39 ans. Le meilleur buteur de l'histoire des Bleus avec 57 buts en 137 sélections a décidé de prolonger d'un an à Lille, alors que le club nordiste disputera la Ligue des Champions. De son côté, dans un communiqué, la LFP a commencé à dévoiler le calendrier pour l'exercice 2026-2027. La première journée se disputera les 21, 22 et 23 août. Les plans initiaux ont changé pour les Jeux d'hiver dans les Alpes françaises en 2030, alors que Nice et son alliance Riviera devaient accueillir les tournois de hockey sur glace. L'opposition du nouveau maire de la ville, Eric Ciotti, a poussé le comité d'organisation à revoir la carte des sites. Le choix de maintenir les épreuves sur le territoire des régions Auvergne-Rhône-Alpes et Provence-Alpes-Côte d'Azur a été privilégié. Ainsi, Lyon devrait finalement accueillir l'ensemble des épreuves sur glace. Handball, l'équipe de France, on ne sait plus sur l'identité de ses adversaires pour le tour préliminaire du Mondial 2017. Mercredi s'est tenu en effet le tirage au sort de la compétition qui aura lieu du 13 au 31 janvier en Allemagne. La France, placée dans le chapeau 2, a hérité du Brésil, de l'Argentine et du Koweït. Les Bleus disputeront le tour préliminaire à Stuttgart et lanceront leur aventure allemande contre le Koweït le 14 janvier. Le monde de la voile en deuil, Charlie Dalin, est mort dans la nuit de mercredi à jeudi à l'âge de 42 ans. Il avait franchi en vainqueur la ligne du dernier Vendée Globe en battant le record de l'épreuve avant de révéler être atteint d'un cancer. C'est la fin de cette rétro-sport. Une très bonne journée à toutes et à tous.

0: continuer à sortir avec des hommes parce qu'en fait, j'avais ce besoin d'amour et d'attention que j'avais pas avec mon père. Il nous blessait beaucoup en fait avec ma mère et il nous a vraiment fait du mal. Avec du recul, je me suis rendu compte que j'avais vraiment ce besoin d'attention et ce besoin d'amour. Enfin, je cherchais vraiment à combler comme une sorte de vide que j'avais dans mon cœur. Bonjour à tous, je m'appelle Christina, j'ai 28 ans, je suis d'origine laotienne et voici mon témoignage. Je viens d'une famille bouddhiste, donc la plupart des bouddhistes, c'est des personnes qui sont d'origine asiatique. Donc on m'a inculqué les valeurs du bouddhisme, donc prier Bouddha, aller au temple. Pour être honnête avec vous, j'étais pas à fond dans cette religion parce que quelque part, il y avait des choses que je comprenais pas. Et puis je voyais qu'autour de moi, ça parlait beaucoup de Dieu. Je ne savais pas exactement s'il y avait un dieu, mais je croyais aussi quelque part qu'au-dessus de Bouddha, il y avait quelqu'un, en tout cas, il y avait un dieu. Pour moi, je voyais Bouddha en tout cas comme un prophète, en tout cas, pour ma part. Dans mon enfance, j'ai vécu beaucoup de douleurs parce que mes parents, ils ne s'entendaient pas du tout. Ils se disputaient très souvent à la maison. Ma mère travaillait pratiquement seule pour payer les factures. Je me souviens du coup une fois, c'est parti en cacahuète à la maison. Du jour au lendemain, en fait, ce qu'il faut savoir, c'est que j'ai vécu pendant 13 ans de ma vie dans une maison avec ma mère, mon père. Et comme je suis fille unique, du coup, bah, j'étais seule. Un jour, j'ai appris qu'on allait devoir déménager de cette maison. Déjà, à partir de ce moment-là, ça m'avait fait tellement mal parce que j'avais fait toute ma scolarité, j'avais tous mes amis en fait dans cette ville. Et j'avais grandi en fait dans ce quartier-là. Donc, du jour au lendemain qu'on me dise que je déménage de cette maison, ça m'avait vraiment brisé le cœur. Et à partir de ce moment-là, j'ai su qu'en fait, c'était vraiment de la faute de mon père parce qu'il nous avait... Il payait pas les factures, il aidait pas ma mère en fait tout simplement. Que à partir de ce moment-là que j'ai commencé à haïr mon père en fait, je l'ai vraiment détesté je l'ai vraiment détesté à partir de ce moment-là parce que du jour au lendemain on s'est retrouvé dans un autre logement qui était très loin de cette belle maison qu'on avait. Au fil du temps, j'ai continué ma vie, j'ai continué ma scolarité, mais je continuais à vivre en fait déjà à partir de ce moment-là avec beaucoup de douleurs, beaucoup de blessures. Et puis comme je dépendais encore de mes parents vu que j'étais pas majeure, forcément j'avais pas le choix de continuer de vivre avec eux. Je voulais vraiment partir parce que je m'entendais pas avec mon père en fait, pas du tout. Du coup avec le temps, j'ai continué ma vie. J'ai commencé à sortir avec des garçons, à sortir en soirée aussi. Boire, à faire toutes ces choses-là du monde, à fumer aussi, du coup, parce que je fumais beaucoup la chicha. J'ai même commencé à l'âge de 13 ans, pour être honnête. Et voilà, j'ai continué comme ça pendant plusieurs années. Je continuais à sortir avec des hommes, ce genre de choses, parce qu'en fait, à l'époque, j'avais ce besoin d'amour et d'attention que j'avais pas avec mon père. Parce que, pour être honnête, mon père, il nous blessait beaucoup en fait avec ma mère et il nous a vraiment fait du mal. Donc du coup, avec du recul, je me suis rendu compte que j'avais vraiment ce besoin d'attention et ce besoin d'amour. Enfin, je cherchais vraiment à combler comme une sorte de vide que j'avais dans mon cœur. Vers 2020, j'ai rencontré un homme qui me donnait justement toute cette affection-là, cet amour-là, que personne d'autre ne m'avait donné, ou du moins pas autant. Du coup, j'étais vraiment comblée avec cette personne. J'avais placé tout mon avenir, toute mon espérance en fait en cet homme. Je me voyais déjà loin avec lui, je me voyais mariée avec des enfants. Et au final, du jour au lendemain, on s'est séparés. Ça m'a vraiment fait mal au cœur. J'ai vécu une dépression, puisqu'en plus de ça, c'est tombé pendant la période du Covid. à ce moment-là, j'étais tellement, cette douleur, elle était tellement atroce. J'avais jamais vécu une douleur pareille. Je pensais, parce que ce qu'il faut savoir aussi, c'est qu'à l'époque, je jouais les durs. Et je me disais que jamais on allait me briser le cœur. Sauf qu'à ce moment-là, quand j'ai vécu cette brisure de cœur, c'est là que je me suis rendu compte qu'en fait, tout simplement que j'étais humaine et que c'était normal de souffrir en fait, tout simplement. À ce moment-là, j'ai commencé à chercher Dieu parce que je me disais, enfin, j'essayais de trouver en fait des solutions. Du coup, ça passait par Dieu, ça passait par tout ce qui est développement personnel, ça passait par tout ce qui est cartes de tarot, voyance et ce genre de choses. J'essaie vraiment de trouver une solution pour réparer cette douleur. À la fin, je ne sais pas pourquoi, mais j'ai eu cette conviction voilà, qu'il fallait que je me mette à prier. Qu'il fallait que je me mette à prier, que la seule personne qui pouvait m'aider, c'était sûrement le Dieu qu'il y avait au-dessus. Et du coup, je me suis mise à prier. Mais malgré ça, je voyais que rien se passait, du moins à l'instant T, je voyais que j'avais toujours mal, que je souffrais toujours autant. Et j'ai continué à prier parce que voilà, je perdais espoir. Je ne savais pas vers qui me tourner, je ne pouvais pas me tourner vers mes parents parce que les parents asiatiques, ce n'est pas le genre de parents qui donnent de l'amour à leurs enfants. Du moins, ils ne le démontrent pas. Alors du coup, j'étais là dans mon coin, même si ça ne se voyait pas devant les gens, que j'allais mal. Quand je me retrouvais dans ma chambre, entre les quatre murs de ma chambre, je me mettais à pleurer, je me mettais à prier le Seigneur. Mais voilà, je ne savais pas du tout à qui je m'adressais en fait. Je savais juste qu'il y avait probablement quelqu'un qui m'écoutait. De là est passé les semaines, j'ai eu cette conviction qu'il fallait que j'aille acheter une Bible. Parce que je me disais peut-être qu'en achetant ce livre-là, le Dieu dont on parle dans ce livre, qui va me guider, je ne sais pas, qui va m'aider, tout simplement. Et du coup, je suis partie l'acheter. Sauf que à l'époque, quand je suis partie l'acheter, voilà, je suis revenue avec et j'ai commencé à la lire. Mais il s'avère que je ne comprenais rien du tout. Je ne comprenais absolument rien à ce qui était écrit. Du coup, j'ai laissé tomber parce que c'est important de le préciser aussi. C'est que quand on vient du monde, du moins pour ma part, je pensais qu'il fallait avoir un QI supérieur à la moyenne pour comprendre ce qu'il y avait écrit dans la Bible et que j'étais pas suffisamment intelligente pour comprendre ce qu'il y avait dedans. Je connaissais pas Jésus et à cette époque je voyais pas le rapport entre Jésus et Dieu. J'ai essayé de comprendre mais j'ai vite lâché l'affaire et j'ai laissé ma Bible de côté. Et ça a duré 3 ans comme ça, j'ai abandonné mon livre. 3 ans sont passés, j'ai continué ma vie, j'ai continué à sortir avec des garçons, avec un garçon en particulier. À ce moment-là, j'étais tellement désespérée que voilà, je me mettais à avoir espoir en des hommes. Parce que je me disais que ces hommes-là, peut-être qu'ils allaient combler justement ce manque d'amour, ce manque d'affection, ce manque d'attention. J'ai continué, je suis sortie avec ce garçon en question. En fait, ce qu'il faut savoir, c'est que c'était même pas une vraie relation au final, puisque voilà, comme on dit dans le monde, c'était une situationship. Donc on sortait pas vraiment ensemble, on se voyait, etc. Mais on n'était pas ensemble. Et je passais encore à chaque fois mon espoir en cette personne pour combler justement cette douleur que j'avais en moi. Et au final, avec le temps, je me suis rendu compte que ça ne servait à rien, que je perdais mon temps. Et petit à petit, quand même, à côté, je continuais de prier Dieu, même si, encore une fois, je ne savais pas réellement qui il était. Je priais Dieu et je lui demandais de m'aider à ouvrir les yeux aussi sur cette relation. Ce qu'il a fait, hein, maintes et maintes fois. Mais je fermais toujours les yeux parce que voilà, j'avais cette obsession en fait de trouver l'amour de ma vie, de trouver la personne avec qui j'allais me marier, la personne avec qui j'allais avoir des enfants. C'était devenu vraiment une obsession. J'y pensais tous les jours, tous les soirs. Je rentrais à la maison, je pleurais parce que j'avais personne dans ma vie. Et même si je voyais quelqu'un, cette personne, elle ne me comblait pas en fait. Voilà, c'était juste c'était juste une relation comme ça. Avec le temps, j'ai commencé à avoir cette conviction que voilà, il faut que si demain je suis amenée à être avec quelqu'un, il faut que ce soit la personne de ma vie parce que j'ai trop perdu mon temps. Du coup, j'ai coupé court à cette relation. Voilà, derrière, ce qu'il faut savoir aussi, c'est que j'ai continué à voir d'autres personnes, à aller chercher encore l'amour chez un homme. Mais voilà, je voyais bien que ça marchait pas. Je voyais bien que ces personnes-là, elles étaient pas là pour se marier. Elles étaient là pour autre chose. J'étais toujours autant désespérée. J'avais toujours autant mal au cœur. J'étais toujours pas bien, en fait. J'avais mal, je souffrais beaucoup. Et puis, il y avait ma relation avec mon père à côté qui ne s'améliorait pas non plus, puisqu'on est arrivé à un stade où on s'est disputé et ça a fini en bagarre. Ça a fini avec des problèmes avec la justice. Et à ce moment-là, je détestais mon père, là, je le détestais encore plus. C'était arrivé à un point où même l'entendre respirer à côté, je ne supportais plus, en fait. Je ne supportais plus du tout. Il nous avait fait tellement de mal à moi et ma mère que voilà, je pouvais plus le voir en fait, je pouvais plus du tout le voir. Et un jour, l'été 2023, où je suis tombée sur une vidéo par hasard, sur cette chaîne d'ailleurs, d'un frère, je sais pas pourquoi, je suis tombée dessus comme ça vraiment par hasard, j'ai vu la petite vignette YouTube, j'ai cliqué dessus. Et à ce moment-là, je savais pas du tout que c'était un témoignage chrétien. Et j'ai écouté le témoignage du frère qui se reconnaîtra probablement parce que on s'est croisés par la grâce de Dieu. Et j'ai écouté, et quand j'ai écouté son témoignage, en fait, je me suis reconnue dans son histoire, du moins dans des petites choses de son histoire. Et je me suis mise à pleurer, en fait. Je me suis mise à pleurer parce que déjà, voilà, comme vous le savez, j'étais mal. J'allais pas bien dans ma vie. Et là, le fait de voir que quelqu'un avait presque vécu la même chose que moi, ou du moins avait vécu les mêmes douleurs que moi, ça me réconfortait, mais ça me touchait aussi beaucoup, du coup je me suis mise à pleurer. J'ai pleuré toutes les larmes de mon corps, je crois que j'avais jamais autant pleuré de ma vie. Et tellement je pleurais, je me souviens que je mettais pause sur la vidéo parce que j'arrivais pas à regarder la vidéo en entière avec les larmes qui coulaient. Et du coup, j'ai regardé son témoignage jusqu'à la fin, jusqu'au moment où il a commencé à parler de Jésus. Et à ce moment-là, j'étais surprise parce que je me disais... Enfin, je ne savais pas du tout que c'était un témoignage chrétien, donc du coup, je n'avais pas compris sur le coup. Je me suis dit, waouh, c'est en fait, c'est comme si à ce moment-là, le Seigneur m'appelait, le Seigneur voilà, me voulait que je le connaisse, en fait, que j'apprenne à le connaître. Mais j'avais pas compris sur le coup parce que je pensais vraiment que c'était le fruit du hasard. De fil en aiguille, j'ai commencé à regarder plein de témoignages sur cette chaîne et je les ai pratiquement tous regardés. Et je voyais en fait à chaque fois, c'était toujours la même chose qui revenait. C'était Jésus sauve, Jésus guérit, Jésus libère, Jésus est le chemin, la vie et la vérité. Si t'as mal au cœur, et que Jésus qui peut te guérir. Si t'as besoin d'être libéré de quelque chose, il n'y a que Jésus, c'est entre les mains de Jésus qu'il faut tout délaisser. Moi qui connaissais pas le Seigneur et qui comprenais rien à la Bible, je me disais... Bah finalement, peut-être que c'est Jésus qui peut m'aider, peut-être c'est lui la solution à cette douleur, à tout ce que je suis en train de vivre. De fil en aiguille, j'ai commencé à lire ma Bible, à reprendre la Bible. J'ai commencé par le Nouveau Testament et là, d'un seul coup, je me suis rendu compte que je comprenais, que je commençais à comprendre. Ce qu'il faut savoir aussi, c'est que je continuais de regarder des témoignages. J'avais repris les prières. Il faut savoir aussi à ce moment-là que j'étais encore bouddhiste. Et donc, quand je priais, je n'osais même pas dire Amen à la fin. J'écoutais encore ces témoignages et je crois qu'il y avait un frère ou une sœur qui avait dit que finalement, ce qu'il faut faire, c'est demander à Dieu de se révéler à nous, de demander à Dieu de se manifester dans la prière et il vous dira qui il est. Du coup, bah, ce que j'ai fait, c'est que j'ai prié, j'ai demandé au Seigneur de se révéler à moi. J'avais quand même cette foi-là où je me disais, probablement il existe, mais il y avait quand même une part de moi qui me disait, ça se trouve c'est faux. Ça se trouve c'est faux et puis s'il ne se révèle pas à moi, de toute façon, bah, je verrai que c'est du mytho. Donc, du coup, j'ai quand même fait cette prière parce que voilà, encore une fois, il y avait quand même une grosse part de moi qui y croyait fortement. J'ai prié, j'ai demandé au Seigneur, j'ai dit Seigneur, révèle-toi à moi, montre-moi qui tu es. Montre-moi toi Dieu, l'Éternel, dont on décrit qui il est. Et dans mon cœur, même si je ne l'ai pas dit à voix haute, dans mon cœur j'ai pensé que voilà, s'il se révèle à moi, je le suivrai et je le chercherai. Et un jour, c'est ce qu'il a fait. Le Seigneur s'est révélé à moi à travers un rêve. Il m'a montré en fait que qui il était. Voilà, pour décrire ce rêve, j'étais dans le désert. J'étais dans le désert et je voyais les montagnes au loin. Et je me souviens même m'être demandé ce que je faisais là. Ce qu'il faut savoir, c'est que ce rêve-là, c'était pas un rêve comme les autres. C'était quelque chose que j'avais jamais vécu de ma vie parce que c'était tellement réaliste que j'avais l'impression d'y être. Je me rappelle encore de tous les détails de ce rêve. Je voyais que c'était le coucher du soleil. Le ciel était un peu rosé. J'étais voilà, dans le désert, donc il y avait du sable partout. Et je voyais sur le sol une mare de sang, en fait, qui coulait et qui était en train de se frayer un chemin dans le sable. Sauf que ce qu'il faut savoir, c'est que la couleur de ce sang, il n'était pas normale. Ce n'était pas le sang de notre sang à nous, la même couleur que notre propre sang. Et j'avais pas peur. Alors qu'en temps normal, quand on voit ce genre de choses, on devrait avoir peur. Mais là, à ce moment-là, j'avais pas peur. Et je voyais que cette mare de sang, elle venait de derrière moi. Et du coup, ce qui s'est passé, c'est que forcément, à ce moment-là, je me suis retournée. Je me suis retournée et là. Et là, j'ai vu, derrière moi, il y avait un gros poteau. Un gros poteau en bois qui montait pratiquement jusqu'au ciel. Et je voyais que sur ce poteau, il y avait des jambes, des pieds accrochés dessus. Sauf que je tiens à préciser que la personne qui était dessus, elle était tellement géante à côté de moi. J'étais une fourmi à côté. Et je voyais du tissu qui tombait des jambes de la personne qui était accrochée sur ce gros poteau de bois. Et j'ai tout de suite compris, en fait. J'ai tout de suite compris qui c'était. J'ai tout de suite compris que c'était Jésus. J'ai essayé de regarder au-dessus, mais j'arrivais pas à voir au-dessus des genoux parce qu'il était tellement géant à côté de moi que j'arrivais pas à voir plus haut. Et quand il s'est révélé à moi de cette façon, pour être honnête, je sais même pas quand est-ce que j'ai fait ce rêve ou quand est-ce que j'ai eu cette vision-là. Parce que j'ai dû le faire entre plusieurs rêves, je sais pas, mais quand je me suis réveillée le lendemain, j'ai continué ma vie comme si de rien n'était. Et puis c'est un jour quand je me suis retrouvée dans mon salon, que je me suis rappelée en fait de ce rêve-là que j'avais fait. Je me suis rappelée et j'ai eu toutes les images qui sont venues en fait dans ma tête. Je me suis souvenue de tout. Je me suis dit, mais en fait, le Seigneur, il s'est révélé à moi. Il s'est révélé à moi, il m'a montré qu'il est Jésus. Avec le temps, comme j'ai vu qu'il s'est révélé à moi, j'ai fait cette prière du salut. Je ne savais pas à l'époque que ça s'appelait comme ça. J'ai dit au Seigneur que je lui donnais ma vie. Je me suis repentie pour tous mes péchés parce que j'avais compris qu'à travers ce rêve, il m'avait montré qu'il s'était sacrifié à la croix pour moi, qu'il avait racheté en fait tous mes péchés. Je m'en suis tellement voulu que je me suis mise à pleurer. J'ai pleuré encore une fois toutes les larmes de mon corps. Et je suis désolée. Et voilà, je lui ai dédié ma vie. J'ai compris qu'il n'y avait plus de marche arrière, il n'y avait plus d'aller-retour. Que si je lui donnais ma vie, j'allais faire les choses bien. Que j'allais témoigner, que j'allais montrer, que j'allais tout faire pour sa gloire. Et voilà, c'est ce que je fais aujourd'hui. Le Seigneur, depuis, m'a permis de vivre, d'être guérie aussi de cette douleur et de vivre plein d'autres choses incroyables. J'ai trouvé mon église après avec le temps. Je me suis faite baptiser en avril 2024. Il m'a guéri aussi de cette obsession que j'avais de trouver l'homme de ma vie, de cette obsession que j'avais de constamment vouloir être avec quelqu'un, de ne pas me sentir seule, parce que j'ai compris avec le temps que j'étais pas seule, qu'il était là avec moi. Il m'a vraiment guéri de plein de choses aussi, parce que comme je l'ai dit au début de ce témoignage, je fumais. je fumais beaucoup la chicha et il m'a délivré de ça. J'ai arrêté du jour au lendemain. Et aujourd'hui, voilà, je me sens beaucoup, je me sens moins vide. Je suis même plus vide du tout parce que je sais qu'il me comble entièrement de bonheur. Je tenais vraiment à faire ce témoignage. Il y a forcément des personnes dehors qui vivent la même chose que moi, qui ont ce désespoir-là de trouver quelqu'un, d'avoir quelqu'un dans sa vie en pensant que c'est un homme qui va combler ce vide, qui va guérir ses blessures, mais c'est pas un homme qui, ou un homme ou une femme, ça dépend, mais c'est pas un homme qui va vous guérir, qui va panser ces blessures-là que vous avez. La seule personne qui peut vous aider, qui peut vous libérer, c'est Jésus-Christ. Il faut vraiment tout mettre entre ses mains. Vous verrez qu'il est là, vous verrez que Dieu n'est pas mort, il est vivant, qu'il agit encore aujourd'hui dans la vie de beaucoup de personnes. Cette paix-là que je ressens, elle est incomparable à la paix de ce monde. Vous pourrez essayer de chercher toutes les choses de ce monde, aller chercher les plaisirs de ce monde. Ça vous comblera peut-être à l'instant T, mais pas sur le long terme, et ça vous guérira pas de vos blessures.
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Livre de Job, chapitre 19, versets 1 à 21. Alors Job a répondu à ses amis : Vous allez me faire souffrir jusqu'à quand ? Jusqu'à quand allez-vous me détruire par vos paroles ? Vous m'avez insulté trop souvent. Vous n'avez pas honte de me torturer ?

le passé. Il me laisse dans la nuit. Il m'a enlevé mon honneur. Il m'a retiré ce qui me rendait fière. Il me démolit complètement. J'ai déjà un pied dans la tombe. Il a arraché tout mon espoir, comme on arrache les racines d'un arbre. Il brûle de colère contre moi. Il me considère comme son ennemi. Ces bandes de tueurs viennent tout ensemble. Elles arrivent jusqu'à moi et s'installent autour de ma tente pour m'attaquer. Mes parents, Dieu les a éloignés de moi. Ceux qui me connaissent font tout pour m'éviter. Ceux qui sont proches de moi ont disparu et mes amis m'ont oublié. Mes invités et mes servantes me traitent comme un étranger. Pour eux, je suis quelqu'un de gênant. J'appelle mon serviteur. Il ne répond pas, même quand je le supplie. Ma femme ne supporte plus mon odeur et je dégoûte mes propres frères. Même les petits-enfants me méprisent. Quand je me mets à parler, ils se moquent de moi. Tous mes meilleurs amis me détestent. Tous ceux que j'aimais se tournent contre moi. Je n'ai plus que la peau et les os, et je suis presque mort. Ayez pitié de moi, vous, mes amis, oui. La main de Dieu m'a frappé.

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2: Dieu ne veut pas que vous connaissiez intellectuellement son amour. Il veut que vous fassiez l'expérience de son amour. Une façon d'y parvenir est de prendre le temps chaque jour de s'asseoir dans sa présence et de recevoir l'amour de Dieu.
3: Je fais ce que je fais parce que j'ai vu la puissance de Dieu transformer ma vie et il fera de même pour vous.
2: Maintenant, dans ma vie, je fais ceci depuis 45 ans et je pense à tous les efforts que j'ai faits au début et je ne sais même pas comment j'ai survécu. Je faisais 36 conférences de ce genre par an. À l'époque, elle durait 3 jours, 5 sessions, et je faisais tout, sauf la musique. Il ne me laissait pas faire ça. J'acceptais toutes les invitations et j'écrivais des livres et... Dieu vous accorde des dons différents et une grâce différente quand vous êtes jeune ou quand vous grandissez et tout le monde vieillit. Si vous avez 20 ans, ne pensez pas que vous resterez comme ça toute votre vie. Vous aurez 30 ans avant même de vous en rendre compte, puis 40 ans, puis 50, puis 60, puis 70. J'aurai 81 ans en juin. Quelqu'un m'a demandé « D'où tires-tu cette énergie ?» Il y a 2 choses dont on a besoin en vieillissant. Un but et quelqu'un à aimer. J'ai un but et je vous aime. J'aime Dieu et j'aime ce que je fais. Et j'aime aider les gens. J'ai enfin compris. La seule façon d'être heureux, c'est de se donner. Quand on essaye de se préserver... et on passe sa vie à essayer de se rendre heureux, on prive Dieu de son travail, car c'est son travail de vous rendre heureux. Et si vous vous occupez de ses affaires, il s'occupera des vôtres. Allons, si vous vous occupez des affaires de Dieu, il s'occupera des vôtres. Vous avez tellement de valeur. Vous êtes merveilleux. En fait, chacun de vous, et un chef-d'œuvre. Si vous lisez lentement le psaume 139, Dieu vous a formé de sa propre main dans le ventre de votre mère, d'une manière complexe et merveilleuse. Vous savez quoi? Je ne sais pas d'où vient le mot fœtus, mais je ne l'aime pas. Dieu n'a jamais appelé un enfant fœtus. Et je pense que c'est une bonne façon de justifier mentalement le fait que ce qui est en vous n'est pas réel, n'a aucune valeur et peut donc être éliminé. Mais si vous réalisez que vous portez un enfant formé et façonné par la main de Dieu, oh, le diable nous donne des pensées tordues, des pensées bizarres. Et le diable pique une crise aujourd'hui, mais il ne va pas gagner. Il ne va pas gagner. Notre monde est devenu complètement fou. Mais les choses vont changer. Je le déclare au nom de Jésus. Les choses vont certainement changer. Et l'une des meilleures choses que nous puissions faire est d'aimer Dieu, d'avoir une appréciation et un amour légitime pour nous-mêmes. Levez-vous chaque jour et soyez fiers de vous. Ne vous dites pas « Je n'ai aucune valeur, pourquoi suis-je ici ? Je n'ai aucun but. » Vous êtes ici parce que Dieu vous veut ici. Et il vous a mis ici parce qu'il veut vous aimer. et il veut vous aimer pleinement et il veut guérir chaque blessure que vous avez. Il nous a rachetés. Il nous a rachetés du diable par son propre sang. Et vous n'appartenez pas au monde ni au diable, vous appartenez à Dieu. Alors que nous étions encore des pécheurs, Christ est mort pour nous. Et il nous a adoptés. Je vais vous donner un bon exemple. J'ai eu un enfant de mon premier mariage. Et c'est intéressant, je l'ai appelé David. Ne me dites pas que Dieu ne sait pas ce qu'il fait. En fait, je l'ai appelé comme mon frère qui s'appelait David, mais quand mon enfant David avait 9 mois, j'ai dû divorcer de mon premier mari parce qu'il était infidèle, fréquentait d'autres femmes, refusait de travailler, c'était un cauchemar. Et j'ai été mariée avec lui pendant presque 5 ans. Donc après 18 ans d'abus sexuels, puis 5 ans de plus d'un différent genre d'abus de sa part, je n'avais pas la moindre idée de ce qu'était l'amour. On aurait pu me dire 100 fois par jour qu'on m'aimait, ça n'aurait rien signifié pour moi, parce que tous ceux qui m'avaient dit qu'ils m'aimaient m'avaient blessé. Donc on ne pouvait pas juste me dire « je t'aime », il fallait qu'on me le montre. C'est pour cela que c'est si important de montrer son amour aux autres, parce que pour beaucoup, ces mots ne signifient rien. C'est pourquoi nous faisons tant de travail missionnaire, ici, en Amérique et à l'étranger. Certaines personnes souffrent tellement que leur dire « Jésus vous aime » ne signifie absolument rien. Parce qu'elles n'ont jamais connu cet amour. Elles ont donc besoin de quelqu'un qui réponde à leurs besoins et qui le leur montre par sa présence continue, sa présence constante, sa présence continue. Et très vite, on perce les ténèbres dans lesquelles elles ont vécu et on les ouvre à recevoir l'évangile de Christ. Vous êtes vraiment un chef-d'œuvre. Chacun, chaque personne dans cette salle a des empreintes digitales différentes, un ADN différent. Pas créé pour ressembler à quelqu'un d'autre, créé pour être un individu unique. Vous n'êtes pas créé pour faire ce que font les autres, vous êtes créé pour faire ce que Dieu vous a donné de faire. Et peu importe que vous pensiez que c'est peu ou beaucoup, vous n'êtes responsable que de votre part. Oh, je serai la prochaine Joyce Meyer. S'il vous plaît, ne faites pas cela. Le monde en a assez de moi. Eh bien, vous ne voulez pas être quelqu'un d'autre. Allez plus loin. Soyez vous-même. Soyez qui vous êtes. Soyez la meilleure version de vous-même et ne vous en excusez pas. Ne vous excusez jamais pour qui vous êtes. De rien. Bon, maintenant, vous criez plus fort. Nous obtiendrons des acclamations avant de partir. Allez, nous pouvons garder la tête haute parce que nous sommes en Christ. Donc, j'ai eu un enfant et je l'ai appelé David, puis j'ai divorcé quand il avait 9 mois et j'ai rencontré Dave quand il avait 10 mois. Et quand Dave m'a demandé en mariage, il m'a dit qu'il m'aimait. Je ne lui ai pas répondu car je ne savais même pas ce que c'était. Alors, ma belle réponse était « Tu sais que j'ai un bébé ». Et il vient avec moi, et je n'oublierai jamais ce que Dave a dit. Il a dit, je ne le connais pas vraiment, je ne peux pas Je n'ai pas encore de relation avec lui, mais je peux te dire une chose. Je t'aime et j'aime tout ce qui fait partie de toi. Donc, littéralement, Dieu vous dit, quand vous pensez que vous ne pouvez pas être aimé, il pourrait même être d'accord avec vous. Mais il dit, si vous êtes en Christ, je l'aime et j'aime tout ce qui fait partie de lui. Donc, vous êtes adopté comme enfant de Dieu. Je me souviens que lorsque nous avons procédé à l'adoption légale de David, l'avocat a dit à Dave, « Maintenant, tu réalises qu'en l'adoptant, il devient ton fils légal et il reçoit une part égale de tout comme tes enfants nés naturellement. Il est devenu co-héritier par adoption. » Allez, vous me suivez? Et la Bible dit que nous sommes co-héritiers de Christ. Tout ce qu'il mérite, nous l'obtenons. Wow! Maintenant, si vous pensez un peu plus à ces choses, au lieu de penser tellement à ce qui ne va pas en vous, vous verrez à quel point vous seriez bien plus heureux. Mais le diable veut qu'on se demande tout le temps, « Qu'est-ce qui ne va pas en moi? Pourquoi ne suis-je pas comme toi? Et pourquoi ne puis-je pas faire ce que tu fais? » N'êtes-vous pas heureux d'être resté ici? Imaginez combien vous vous sentirez bien et combien vous mettrez le diable en colère quand vous vous réveillez et il vous dit, « Vous n'êtes bon à rien » et vous vous répondez, « Tu es un menteur, je suis un chef-d'œuvre. » Il n'y a personne d'autre au monde comme moi. Je suis unique. Je me trouvais bizarre. Maintenant, je sais que je suis spéciale. Et vous aussi. Je veux partager avec vous quelques passages bibliques pour vous montrer à quel point vous êtes aimé. Et je veux que vous preniez le temps de les assimiler. Éphésiens 3, 17 à 19. La prière de Paul. Que le Christ habite, s'établisse, vive et fasse sa demeure permanente dans votre cœur par la foi. Je veux que vous pensiez à ce que cela signifie. Que le Christ habite et fasse sa demeure permanente dans votre cœur par la foi. Je prie que vous soyez profondément enracinés et solidement fondés dans l'amour pour être capable de comprendre, comprendre avec tous les saints, le peuple dévoué de Dieu, l'expérience de cet amour. Gardez en tête le mot « expérience ». Quelle est la largeur, la longueur, la profondeur et la hauteur de l'amour de Christ et de connaître pratiquement et réellement, c'est là le mot, et de faire l'expérience personnellement de cet amour qui surpasse toute connaissance sans expérience. Nous allons parler de comment vous pouvez faire l'expérience de l'amour de Dieu. Ce ne sont plus que des mots, ça devient votre expérience. Afin que vous soyez remplis entièrement de toute la plénitude de Dieu, pour que vous ayez la plus riche mesure de sa présence divine et deveniez un corps entièrement rempli et inondé de Dieu lui-même. Ouh! C'est là ce que je veux. Je veux juste être un corps rempli de Dieu. Maintenant, qu'en est-il de cette expérience? Ceci est la traduction amplifiée. Vous ne le trouverez pas dans d'autres traductions. Dieu ne veut pas que vous connaissiez intellectuellement son amour, il veut que vous fassiez l'expérience de son amour. Une façon d'y parvenir est de prendre le temps chaque jour de s'asseoir dans sa présence et de recevoir l'amour de Dieu. et vous pourrez vraiment le ressentir, connaître l'amour de Dieu. Mais quand j'ai lu 1 Jean 4,16, je suis sûre de l'avoir déjà lu. Mais un jour, je l'ai lu et c'était juste, je suppose, mon moment. J'essayais de vraiment comprendre ce que c'était que Dieu nous aime. Et 1 Jean 4,16 dit, « Or nous, nous avons connu, compris, reconnu, pris conscience, nous ne sommes pas inconscients, mais conscients, car nous l'avons observé, ce qui signifie voir quelque chose et en faire l'expérience. L'amour que Dieu a pour nous, et nous y avons cru, adhéré, nous comptons sur lui. » Que veut-il dire? Il dit que nous devons être conscients de l'amour de Dieu et l'observer. D'accord. Cela veut dire que vous devez être attentif à l'amour de Dieu dans votre vie. Je ne parle pas d'un sentiment, je parle de choses que Dieu fera pour vous. Peut-être de petites choses qui ne signifient rien pour personne d'autre, mais pour vous, vous savez que c'est Dieu qui se montre et se manifeste dans votre vie. Je n'oublierai jamais le temps où nous étions si pauvres que nous ne pouvions même pas acheter de nouvelles serviettes. Et je l'ai toujours, j'ai toujours ce journal où j'ai écrit cette petite liste de prières. « Mon Dieu, pourrais-tu me donner 12 nouvelles serviettes ? Je crois que j'ai demandé une poêle et il y avait d'autres petites choses sur cette liste. Je n'oublierai jamais le jour où une dame que je ne connaissais pas a sonné à ma porte. Elle m'a dit « J'espère que tu ne penses pas que j'ai perdu la tête, mais Dieu me dit de te donner 12 serviettes. »
4: Wow!
2: Des serviettes! Et j'ai su que Dieu m'aimait. Il savait où j'étais, il connaissait mon adresse. Il ne m'avait pas oublié. Et vous savez, on manquait tellement d'argent parce que je sentais que Dieu m'appelait à ce ministère, mais comment pourrais-je enseigner la Bible? Je ne la connaissais pas et j'avais 3 adolescents et un bébé quand Dieu m'a appelé. Oui, 3 adolescents et un bébé, vous m'avez entendu. J'avais un emploi à temps plein, je n'avais pas le temps d'étudier, alors j'avais l'impression que Dieu me poussait à quitter mon travail. Eh bien, si je le faisais, il nous manquerait environ 40 dollars par mois pour payer nos factures, et si jamais il y avait une facture de plus, il aurait fallu trouver de l'argent pour ça aussi. Et je ne peux même pas vous dire à quel point j'avais peur. Alors, j'ai fait comme beaucoup de gens. J'ai quitté mon emploi à temps plein pour un emploi à temps partiel. Je vous dis que l'obéissance à temps partiel ne fonctionnera pas. Allez. Vous savez ce que c'est? Un sacrifice. Bon, j'abandonne ceci, mais je ne t'obéirai pas. Et donc, j'ai été virée de mon travail à temps partiel. Et je n'étais pas le genre d'employé à se faire virer. Et puis, j'ai découvert que la responsable du bureau où j'avais trouvé mon emploi à temps partiel était une sorcière. Elle avait un gros livre et elle le recopiait un jour. Je lui ai demandé « Qu'est-ce que tu copies ?» Elle a répondu « Un livre sur la sorcellerie. » Pas étonnant que tout ce que je touche ici ne marche pas. Je ne savais rien faire de bien. Parce que je faisais des erreurs que je n'aurais jamais dû faire. Alors Dieu m'a laissé trouver cet emploi, mais il m'a mise dans un endroit où on n'allait pas vraiment m'aimer. Allez, certains d'entre vous ont fait de vrais sacrifices pour obéir à Dieu et vous ne comprenez pas pourquoi Dieu ne vous bénit pas encore. Eh bien, ce n'est pas le moment. Il vous reste encore du chemin à parcourir. Il vous reste encore un peu à apprendre. Mais Joyce, ça fait mal. Eh bien, aller sur la croix n'était pas vraiment agréable non plus. Amen. Jésus a demandé 3 fois. « Père, si possible, éloigne de moi cette coupe. » 3 fois! Il ne voulait pas aller sur la croix. On n'est pas obligé de vouloir faire quelque chose pour le faire. Il a dit, « Cependant que ta volonté soit faite et non la mienne. » Je ne veux pas faire ça, mais si c'est ta volonté, je le ferai. Certains d'entre vous traversent des épreuves en ce moment, et vous savez ce que Dieu attend de vous, mais vous ne voulez pas le faire. Il est temps pour vous de dire, « Mon Dieu, je ne veux pas faire ça, mais si c'est ce que tu veux, je le ferai. » Peut-être quelqu'un ici, peut-être que je m'adresse au mauvais côté de la salle, je ne sais pas. Certains d'entre vous ont une sensation dans le cœur en ce moment. Vous vous dites, « Oh non !» Parce que vous avez tant essayé d'ignorer la voix de Dieu. Ce n'est pas Dieu. Il ne me dirait pas de faire quelque chose qui fait aussi mal. Aussi, il le ferait. Parce que certaines choses font du bien. Un jour, vous découvrirez peut-être que votre pire ennemi était en fait votre meilleur ami. Merci. Je répète, un jour, vous découvrirez peut-être que votre pire ennemi était en fait votre meilleur ami. J'ai supplié Dieu de me sortir de certaines situations et elles ont continué encore et encore. Et il a fallu 6 ans après ce grand sacrifice avant que nous ne voyions une augmentation notable de nos revenus. Je ne comprenais pas pourquoi Dieu ne nous avait pas délivrés plus tôt. Mais laissez-moi vous dire, Dieu sait ce qu'il fait dans votre vie et il n'a jamais tort. Oui, vous comptez. Vous avez un but. Vous n'avez jamais besoin de vous comparer à qui que ce soit. Ce n'est pas une compétition avec qui que ce soit. Et vous êtes libre de faire ce que vous voulez. Amen. Et vous devez être libre de laisser les autres être eux-mêmes. Vous êtes aimés. Amen. Que tout le monde dise « Je suis aimé ». Je veux que nous prions tous cette prière ensemble. C'est en fait une prière de salut, mais je veux m'assurer que personne ne parte d'ici aujourd'hui sans avoir Christ dans son cœur. Je veux donc terminer notre conférence ainsi. Priez tous avec moi. Père Dieu, je t'aime. Jésus, je crois en toi. Je crois que tu m'aimes. Je crois que tu es mort pour moi. Tu as versé ton sang pour moi. Tu as payé pour mes péchés. Je crois en toi. Je te veux dans ma vie. Viens vivre en moi. Pardonne mes péchés. Purifie-moi. Lave-moi de ton sang. Prends-moi comme ton enfant. Je me donne à toi librement. Et je te reçois. Prends-moi tel que je suis. Et fais de moi ce que tu veux que je sois. Amen. J'ai passé du bon temps. J'espère que vous aussi. Que Dieu vous bénisse.

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Première épître aux Thessaloniciens, chapitre 4, l'appel à une vie sainte. Enfin, frères et sœurs, vous avez appris de nous comment vous devez vous conduire pour plaire à Dieu, et vous le faites déjà. Mais nous vous le demandons avec insistance, et nous vous le recommandons à cause de votre union avec le Seigneur Jésus. Faites toujours plus de progrès dans ce domaine, car vous connaissez les instructions que nous vous avons données de la part du Seigneur Jésus.

pas appelés à nous adonner à des pratiques dégradantes, mais à vivre d'une manière sainte. Celui donc qui rejette cet enseignement ne rejette pas un homme, mais Dieu lui-même, qui vous donne son Esprit Saint. Concernant l'amour fraternel, vous n'avez pas besoin d'instructions écrites, car Dieu vous a lui-même appris à vous aimer mutuellement. C'est d'ailleurs ce que vous faites envers tous les frères et sœurs de la Macédoine entière. Mais nous vous invitons, frères et sœurs, à toujours faire des progrès, en mettant votre point d'honneur à vivre dans la paix, à vous occuper chacun de vos propres affaires, et à gagner votre vie par votre propre travail, comme nous vous l'avons déjà recommandé. Ainsi, vous vous conduirez d'une manière respectable aux yeux de ceux qui sont en dehors de la famille de Dieu, et vous ne dépendrez de personne. Les croyants décédés et le retour du Seigneur. Nous ne voulons pas, frères et sœurs, vous laisser dans l'ignorance au sujet de ceux qui sont décédés, afin que vous ne soyez pas dans la tristesse comme le reste des hommes, qui n'ont pas d'espérance. En effet, puisque nous croyons que Jésus est mort et ressuscité, nous croyons aussi que Dieu ramènera par Jésus et avec lui ceux qui sont morts. Car voici ce que nous vous déclarons d'après une parole du Seigneur. Nous qui serons restés en vie au moment où le Seigneur viendra, nous ne précéderons pas ceux qui sont morts. En effet, au signal donné, sitôt que la voix de l'archange et le son de la trompette divine retentiront, le Seigneur lui-même descendra du ciel, et ceux qui sont morts unis à Christ ressusciteront en premier lieu. Ensuite, nous qui serons restés en vie à ce moment-là, nous serons enlevés ensemble avec eux, dans les nuées, pour rencontrer le Seigneur dans les airs. Ainsi, nous serons pour toujours avec le Seigneur. Encouragez-vous donc mutuellement par ces paroles.

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La météo pour ce dimanche 14 juin, grand beau temps généralisé avec quelques développements nuageux au nord de la Seine et sur les reliefs. Les températures pour ce dimanche matin, 12 degrés sur Lille et Paris, 13 degrés sur Brest et Cherbourg, 14 degrés sur Orléans et Strasbourg, 16 degrés sur Lyon, 17 à Toulouse et Nice, 18 à Marseille, 19 à Ajaccio et Biarritz, 20 degrés pour Perpignan et Bordeaux. Et pour ce dimanche après-midi, entre 19 et 28 degrés sur la moitié nord. Il fera 19 sur les Hauts-de-France, 24 en Île-de-France et sur le Grand Est, 27 en Bourgogne, jusqu'à 28 degrés sur la Bretagne. Dans la moitié sud, comptez entre 27 et 34 degrés. Il fera 27 degrés sur la Corse, 28 sur la vallée du Rhône, 28 également sur la Côte d'Azur et autour du Golfe du Lion, 31 sur la région de Marseille, 32 à 33 sur la Nouvelle-Aquitaine et jusqu'à 34 degrés en Occitanie.

0: Bonjour, bonjour à tous. L'affaire Liana et ses poursuites politiques au lendemain des révélations sur les défaillances de l'État dans le suivi du suspect. La pression est montée d'un cran autour des gardes des Sceaux. De la gauche au Rassemblement national, plusieurs responsables ont réclamé la démission de Gérald Darmanin. Le Premier ministre Sébastien Lecornu a aussitôt réaffirmé sa confiance dans l'action du ministre, renvoyant l'opposition à ce qu'il a qualifié de calcul politique. Et pour mémoire, le corps de cette collégienne de 11 ans disparue fin mai dans le Gers avait été retrouvé début juin et la mère de la fillette a porté plainte contre l'État pour faute lourde. Selon un sondage publié hier, 39% des Français se disent favorables au départ du ministre, 59% y sont opposés. Et puis autre temps fort, la chaleur s'installe dans le pays. Une masse d'air très chaude a gagné la France depuis hier, avec déjà 30 degrés jusqu'au bord de la Loire et des pointes au-delà de 35 dans le sud. Et ce n'est qu'un début. Un dôme de chaleur se met en place dimanche avec des températures qui pourraient approcher 40 degrés dans le sud du pays en début de semaine. Les autorités sanitaires appellent à la vigilance, en particulier pour les personnes âgées les plus fragiles. Après un printemps déjà marqué comme le plus chaud depuis 1900, plusieurs départements du Sud pourrait être placé en vigilance dans les prochaines heures. Du côté des faits divers, un grave accident de la route a endeuillé la Haute-Savoie hier matin à Saint-Triest. Une collision entre deux motos et une voiture a coûté la vie à une femme. Trois autres personnes ont été grièvement blessées et évacuées en urgence absolue, dont une par hélicoptère. La circulation a été interrompue sur la départementale et une enquête a été ouverte pour déterminer les circonstances du drame. Et puis on apprend également que le sort du journaliste français Christophe Glaize revient au premier plan. Détenu en Algérie depuis un an et condamné à 7 ans de prison, il vient de recevoir une accréditation symbolique de la FIFA pour la Coupe du Monde. Les défenseurs de la liberté de la presse réclament une grâce présidentielle, mais les autorités françaises reconnaissent qu'aucune date de libération ne peut être avancée à ce stade. Et du côté de l'économie, le groupe Air France KLM entretient le mystère sur son futur nom. Son directeur général Benjamin Smith a confirmé l'intégration prochaine de la compagnie scandinave SAS, tout en démentant la rumeur d'un passage sous la marque Blue Group. Le changement ne concernerait que la maison mère et non les compagnies elles-mêmes. Et enfin, côté culture, la gastronomie française est à l'honneur. Le chef César Troigros, sacré cuisinier de l'année par le Goemio, incarne la transmission d'une dynastie, devenant le troisième de sa lignée à recevoir cette distinction après son grand-père et son père. C'est la fin de cette édition. Passez un excellent dimanche sur votre radio.
1: Bonjour, le rétrosport de la semaine, football, la première Coupe du Monde à 48 équipes débutée jeudi soir à Mexico avec le match d'ouverture entre le Mexique et l'Afrique du Sud. Le Mexique qui s'est imposé facilement 2-0. À noter qu'avec 104 matchs et 3 pays, mondial promet d'être celui de la démesure à l'image des États-Unis où le tournoi se jouera pour la première fois dans 16 stades distants pour certains de 4000 km dans un format décrié pour son bilan carbone. Foot toujours, Ligue 1, Olivier Giroud repousse sa retraite à 39 ans. Le meilleur buteur de l'histoire des Bleus avec 57 buts en 137 sélections a décidé de prolonger d'un an à Lille, alors que le club nordiste disputera la Ligue des Champions. De son côté, dans un communiqué, la LFP a commencé à dévoiler le calendrier pour l'exercice 2026-2027. La première journée se disputera les 21, 22 et 23 août. Les plans initiaux ont changé pour les Jeux d'hiver dans les Alpes françaises en 2030, alors que Nice et son alliance Riviera devaient accueillir les tournois de hockey sur glace. L'opposition du nouveau maire de la ville, Eric Ciotti, a poussé le comité d'organisation à revoir la carte des sites. Le choix de maintenir les épreuves sur le territoire des régions Auvergne-Rhône-Alpes et Provence-Alpes-Côte d'Azur a été privilégié. Ainsi, Lyon devrait finalement accueillir l'ensemble des épreuves sur glace. Handball, l'équipe de France, on sait plus sur l'identité de ses adversaires pour le tour préliminaire du Mondial 2017. Mercredi s'est tenu en effet le tirage au sort de la compétition qui aura lieu du 13 au 31 janvier en Allemagne. La France, placée dans le chapeau 2, a hérité du Brésil, de l'Argentine et du Koweït. Les Bleus disputeront le tour préliminaire à Stuttgart et lanceront leur aventure allemande contre le Koweït le 14 janvier. Le monde de la voile en deuil, Charlie Dalin, est mort dans la nuit de mercredi à jeudi à l'âge de 42 ans. Il avait franchi en vainqueur la ligne du dernier Vendée Globe en battant le record de l'épreuve avant de révéler être atteint d'un cancer. C'est la fin de cette rétrosport. Une très bonne journée à toutes et à tous.

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1: Bonjour mon ami, je suis heureux que vous vous soyez joint à moi, où que vous soyez. Vous êtes peut-être assis dans un pub en Irlande, en train de m'écouter, ou vous êtes peut-être en Éthiopie, en train de m'écouter. Vous êtes peut-être quelque part en Amérique du Sud. Vous êtes peut-être au cœur de l'Europe. Vous êtes peut-être sur l'une des îles du Pacifique. Vous êtes peut-être quelque part en Asie. Nous diffusons dans le monde entier et dans de nombreuses langues. Mais ce qui m'étonne, c'est que, bien que le monde soit si vaste et compte des milliards d'habitants, Dieu nous voit individuellement. Il connaît le langage secret de votre cœur. Je crois qu'à travers le temps que nous passons ensemble ici dans la parole de Dieu, Dieu va communiquer avec vous d'une manière que vous comprendrez. Il va vous parler d'une manière qui vous permettra de savoir qu'il vous voit. Nous sommes actuellement dans le livre des Philippiens, et j'ai récemment partagé quelques messages tirés de ce livre. Il est tellement riche. C'est l'une des épîtres de Paul écrites en prison. Alors qu'il était emprisonné à Rome, il a écrit le livre des Philippiens et leur a donné de précieux conseils inspirés par le Saint-Esprit. Lors de mon dernier message, nous avons examiné le chapitre 1, verset 11, où il dit vouloir qu'il soit rempli du fruit de justice qui vient par Jésus-Christ à la gloire et à la louange de Dieu. Tout le monde est rempli de quelque chose. Et il est très intéressant d'analyser les différentes choses dont la Bible dit que les gens peuvent être remplis. Elles ne sont pas toutes bonnes, mais tout le monde est rempli de quelque chose. Dieu veut que nous soyons remplis du fruit de justice, ce qui signifie que le don de la justice que nous recevons est le salut. Les Écritures disent, à propos de Jésus, « Celui qui n'a pas connu le péché, il l'a fait devenir péché pour nous, et que nous sommes considérés comme justes grâce à son sang. » Vous êtes aussi juste devant Dieu que vous pouvez l'être dès l'instant où vous acceptez Jésus-Christ comme votre Seigneur et Sauveur. Mais ensuite vient le processus qui consiste à prendre ce que Dieu a mis en nous et à le manifester à l'extérieur dans nos attitudes, nos relations, nos paroles, nos affaires, nos relations avec les autres et dans notre vie privée, lorsque personne ne nous voit à part Dieu. Ce sont là les fruits de la justice. Nous avons déjà parlé de certains de ces fruits. Ésaïe a dit, « L'œuvre de la justice, ce sera la paix, et le produit de son activité, ce sera la tranquillité et la sécurité pour toujours. » Les dons de l'Esprit en Galates 5 peuvent tous être considérés comme le fruit d'un esprit qui a été réconcilié avec Dieu. L'amour, la joie, la paix, la fidélité, la maîtrise de soi, etc. Gagner d'autres personnes à Christ et les amener dans le royaume de Dieu est un fruit qui devrait se manifester dans notre vie et qui devrait rendre gloire à Dieu. Il existe de nombreux autres fruits mentionnés dans la Bible, mais il s'agit essentiellement de faire ressortir vers l'extérieur la vie que Dieu a mise en nous. L'un des principaux moyens d'y parvenir, que nous avons déjà examiné et discuté précédemment, consiste à être ouvert à la correction de Dieu, être disposé à être corrigé à travers sa parole. Que cette correction vous parvienne en lisant et en étudiant la parole de Dieu, que vous devez décider de considérer comme votre autorité ultime dans toutes les questions de conscience et de vie, ou qu'elle vous parvienne par l'intermédiaire d'un prédicateur lorsque vous écoutez la parole prêchée, ou par l'intermédiaire d'un frère ou d'une sœur dans le Seigneur qui partage avec vous dans un esprit d'amour en apportant une correction dans votre vie. À propos de n'importe quoi, simplement en disant « ton attitude ne glorifie pas Dieu » et « la façon dont tu gères ton argent n'est pas correcte ». Tu dois mettre le royaume de Dieu en premier et rechercher sa justice. Et toutes ces autres choses te seront ajoutées. Tu dois honorer le Seigneur avec la première partie de tes revenus. Cela peut concerner vos enfants, cela peut concerner des négociations commerciales, peu importe ce que c'est. Je remercie Dieu pour les amis qui sont suffisamment proches de nous et qui nous aiment suffisamment pour nous dire la vérité. Le livre des Proverbes dit « Les blessures d'un ami prouvent sa fidélité, tandis que les baisers d'un ennemi sont trompeurs. » Mon ami, la flatterie ressemble beaucoup au parfum. Elle sent bon, mais il ne faut pas l'avaler. Un véritable ami vous dira la vérité. Si vous faites des erreurs, si votre attitude est mauvaise, il vous le dira. Lorsque nous sommes ouverts à cette correction et que nous y répondons, les Écritures disent que c'est l'une des façons dont ces fruits se manifestent dans notre vie. Jésus lui-même en a d'ailleurs parlé. Dans l'Évangile de Jean, au chapitre 15, en Jean 15, 1 et 2, Jésus a dit, « C'est moi qui suis le vrai cep, et mon Père est le vigneron. Tout sarment qui est en moi et qui ne porte pas de fruit, il l'enlève. Et tout sarment qui porte du fruit, il le taille afin qu'il porte encore plus de fruits. » Jésus est le cep. Lorsque je lui donne ma vie, je suis intimement lié à lui. La vie du cep coule dans les sarments. Je participe à sa nature divine, a déclaré Pierre. Le Seigneur veut que nous portions du fruit et il nous taille. J'avais une vigne qui poussait sur le côté de ma maison. Il y avait une grande clôture sur le côté de ma maison. Je n'arrivais pas à obtenir le moindre raisin. C'était tellement frustrant. J'en ai donc parlé à un ami qui travaillait dans des vignobles et qui s'y connaissait en matière de culture du raisin. Je lui ai demandé de l'aide, il m'a dit « Bayless, pas de problème ». Il a pris ses cisailles et a coupé ma vigne. Elle ressemblait à un bâton accroché au mur. « Qu'as-tu fait ? » Je l'ai taillé. Il m'a dit « Toute l'énergie de cette vigne est concentrée dans ses branches et ses feuilles, et elle n'a pas assez d'énergie pour produire des fruits, car elle consacre toute son énergie à des zones non essentielles. » Elle ne peut donc pas faire ce qu'elle est censée faire. Il faut les tailler et les couper. J'ai répondu, « Oh, d'accord. » J'étais tellement surpris. Elle a commencé à pousser après cette taille et soudain, des grappes de raisin ont commencé à apparaître partout. J'ai eu tellement de fruits de cette vigne. J'ai donné des grappes de raisin aux voisins. Tout notre comptoir de cuisine était rempli de grosses grappes de raisin succulentes parce qu'elle avait subi un processus de taille. Lorsque nous sommes en communion étroite avec le Seigneur, lorsque nous passons du temps avec lui, ce qui est également très important, il nous corrige. Oui, il nous aime, oui, il nous réconforte, mais la Bible dit « Moi, je reprends et je corrige tous ceux que j'aime ». Le Seigneur reprend, il corrige ceux qu'il aime. Si quelqu'un est dispensé de la correction, c'est qu'il est un enfant illégitime et non un fils. J'aime suffisamment mes enfants pour les corriger. Quand ils étaient petits, je les corrigeais pour leur bien, car je savais que s'ils ne changeaient pas l'attitude qu'ils manifestaient, cela leur ferait du mal plus tard dans la vie. Je les ai peut-être traités durement quand ils étaient jeunes. Ils détestaient cela et ce n'était pas joyeux pour eux. Mais plus tard, cela a produit de bons fruits dans leur vie. Je les ai préservés de beaucoup de souffrances plus tard dans leur vie parce que je les aime. Le Seigneur fait la même chose avec nous. Il nous taille. Il s'occupe des mauvaises attitudes. Il s'occupe des mauvaises pensées. Il s'occupe des mauvaises actions. Il s'occupe des mauvaises paroles. Il nous corrige. Comment fait-il cela? Eh bien, il poursuit au verset 3. « Déjà, vous êtes purs à cause de la parole que je vous ai annoncée. » Il a dit « Tout sarment qui porte du fruit, il le taille afin qu'il porte encore plus de fruits. Déjà, vous êtes purs à cause de la parole que je vous ai annoncée. » En fait, le mot traduit par « pur » au verset 3 est le même que celui traduit par « taille » au verset 2. Jésus a dit, « Vous êtes déjà taillés à cause de la parole que je vous ai annoncée. » Il nous taille par sa parole. Il ne vous taille pas par des accidents de voiture ou en apportant la maladie dans votre vie. Il ne vous taille pas en vous apportant des catastrophes et des chagrins. Il vous taille par sa parole et nous avons le choix. Le livre des Hébreux, qui s'adresse aux chrétiens, dit « Si vous êtes dispensé de la correction, vous êtes enfant illégitime. Eh bien, s'il s'agit d'un accident de voiture, si cela m'est imposé, je n'ai pas le choix. S'il s'agit d'une maladie qui m'est imposée, je n'ai pas le choix. Mais il dit spécifiquement en Hébreux 12 aux croyants que si vous êtes dispensé de la correction, en d'autres termes, si vous la refusez, vous serez comme un enfant illégitime, vous perdrez vos droits d'aînesse, vous perdrez votre autorité. Rien de tout cela ne fonctionne sans la correction du Seigneur. Jésus dit donc ici, « Je vous taille par ma parole ». J'ai le choix de répondre ou de ne pas répondre à cela. Il y a beaucoup de gens dans l'Église, oui, beaucoup de gens. Je ne dis pas que c'est la plupart des gens, mais il y en a beaucoup. Lorsque la parole va à l'encontre de ce qu'ils pensent, ils croisent parfois les bras et disent « Non, je ne ferai pas cela, je ne vais pas donner la dîme, je ne vais pas donner la première partie de mes revenus à l'Église, je ne vais pas traiter ma femme comme Christ aime l'Église. Je suis le chef de cette maison et les choses se passeront comme je le veux. » Le mari est plutôt un dictateur et la femme se révèle être une manipulatrice plutôt que de répondre à son mari avec honneur, comme l'Église est censée répondre à Christ. Ou encore qu'il s'agisse d'élever nos enfants ou de traiter ceux dont la Bible dit « Bénissez ceux qui vous maudissent, priez pour ceux qui vous maltraitent. » Certaines personnes disent « Je ne ferai pas cela. » Vous serez sans correction, vous serez traité comme un enfant illégitime. Les droits et privilèges qui vous appartiennent en tant que fils ou fille de Dieu ne fonctionneront pas pour vous si vous refusez la correction du Seigneur. Jésus nous corrige donc à travers sa parole et nous avons le choix d'accepter ou non. Verset 4. « Demeurez en moi et je demeurerai en vous. » Le sarment ne peut pas porter de fruits par lui-même sans rester attaché au cep. Il en va de même pour vous si vous ne demeurez pas en moi. Verset 5. « Je suis le cep, vous êtes les sarments. Celui qui demeure en moi, le mot « demeurer » signifie maintenir une communion vivante. Vous devez rester en communion avec Jésus. Votre vie doit tourner autour de Jésus, tout ce que nous faisons doit revenir à lui. En fait, la Bible appelle Jésus la pierre angulaire. Une pierre angulaire était posée en particulier dans le monde antique, exactement au nord, au sud, à l'est et à l'ouest. Ses dimensions étaient exactes, elle avait une taille précise et était posée de manière spécifique. Toutes les autres dimensions du bâtiment étaient prises à partir de cette pierre angulaire principale afin de s'assurer que tout était aligné. Si le bâtiment n'était pas aligné, il se basait sur la pierre angulaire afin de tout aligner parfaitement. Notre vie doit être ainsi. Au verset 8, il dit « Ce qui manifeste la gloire de mon Père, c'est que vous portiez beaucoup de fruits. Vous serez alors vraiment mes disciples. » Intéressant, je ne sais pas si vous l'avez remarqué ou non, mais ici, il passe du verset 2, où il parle de porter du fruit, au verset 5, où il mentionne porter plus de fruits, puis au verset 8, où il parle de porter beaucoup de fruits. En fait, il passe de fruits à plus de fruits, puis à beaucoup de fruits. Puis au verset 16, il dit « Afin que votre fruit demeure ». Je vais vous lire le verset 16 où Jésus dit « Ce n'est pas vous qui m'avez choisi, mais c'est moi qui vous ai choisi. Et je vous ai établi afin que vous alliez, que vous portiez du fruit et que votre fruit demeure. Alors ce que vous demanderez au Père en mon nom, il vous le donnera. » Dans ce processus, Jésus parle donc de demeurer en lui, d'être taillé, corrigé et purifié par sa parole. Nous passons du fait de porter du fruit à celui d'en porter plus, puis beaucoup, jusqu'à avoir un fruit qui demeure. Il y a tout un processus. La vie chrétienne est une vie de croissance, mon ami, et Dieu veut que vous grandissiez. La fécondité de notre vie devrait augmenter et Jésus a dit que le Père serait glorifié. C'est exactement ce que l'apôtre Paul a écrit aux Philippiens 1:11, « Afin que vous soyez remplis du fruit de justice qui vient par Jésus-Christ à la gloire et à la louange de Dieu. » Dieu désire que vous portiez beaucoup de fruits. Poursuivons notre lecture en Philippiens 1, 12 et 13, où Paul leur écrit quelque chose d'intéressant. « Je désire que vous le sachiez, frères et sœurs, ce qui m'est arrivé a plutôt contribué au progrès de l'Évangile. En effet, dans tout le prétoire et partout ailleurs, personne n'ignore que c'est pour Christ que je suis en prison. » Il écrit depuis une prison romaine. « Je veux que vous sachiez que ce qui m'est arrivé, tout ce que j'ai traversé, a contribué au progrès de l'Évangile. » Paul a été arrêté, s'est retrouvé en prison à Rome et a déclaré, plutôt que d'entraver l'Évangile, Dieu s'est servi de ce qui m'est arrivé pour accélérer la prédication de l'Évangile. Ce que le diable voulait utiliser pour le mal, Dieu l'a transformé en bien. Mon ami, Dieu peut faire cela dans votre vie. L'un des thèmes principaux que nous trouvons ici dans le livre des Philippiens est la joie. Je le répète, réjouissez-vous. Il parle d'être joyeux et de se réjouir encore et encore. Bien qu'en prison, Paul a gardé une attitude joyeuse, et vous devez faire de même au milieu de vos épreuves. Dieu peut transformer ce qui est mauvais en quelque chose de bon. Paul n'a pas dit « cela a contribué au progrès de ma prospérité et à mon confort personnel ». Il a dit, « Ce qui m'est arrivé a plutôt contribué au progrès de l'Évangile. » En effet, dans tout le prétoire et partout ailleurs, personne n'ignore que c'est pour Christ que je suis en prison. Quelqu'un pourrait se demander, comment est-ce possible? Comment sa doctrine pourrait-elle être juste, ou sa vie être juste, alors que toutes ces mauvaises choses lui sont arrivées? Ce n'est pas parce qu'une personne est au milieu d'une épreuve difficile que cette personne ou sa doctrine est mauvaise. Ce n'est pas parce que tout va bien pour quelqu'un que sa doctrine ou sa vie est juste. L'apôtre Paul a dit ceci en 2 Timothée 2:9. À cause de l'Évangile, je souffre au point d'être enchaîné comme un malfaiteur, mais la parole de Dieu n'est pas enchaînée. Il a également écrit dans l'Épître aux Philippiens, dans tout le prétoire et partout ailleurs, personne n'ignore que c'est pour Christ que je suis en prison. Dans ce verset, le mot prétoire désigne littéralement toute la garde prétorienne. Il s'agissait de la garde impériale de Rome, 10 000 soldats choisis et sélectionnés. Il constituait l'une des influences les plus puissantes de Rome, tant sur le plan politique que sur le plan militaire. Paul est enchaîné à un soldat 24 heures sur 24, 7 jours sur 7, et il travaille par roulement. Un membre de la garde prétorienne est donc enchaîné à Paul en permanence. Ses amis étaient autorisés à lui rendre visite. Alors qu'il est prisonnier, alors qu'il est enchaîné à ses gardes qui se relaient, les gardes l'ont entendu prêcher. Ils l'ont entendu prier, ils l'ont entendu enseigner, ils l'ont entendu dicter la Bible. Imaginez cela. Je suis sûr qu'il leur a témoigné et qu'il a parlé avec eux. L'Évangile atteignait maintenant ceux qui n'y avaient pas encore eu accès. Toute la garde prétorienne avait maintenant entendu le message de Christ. Dieu a transformé le mal en bien. Le diable disait certainement, « Il faut que je me débarrasse de cet apôtre Paul. Il sème le trouble partout où il va. Je vais le faire jeter dans une prison romaine. » Mauvaise décision, monsieur le diable. Maintenant, toute la garde prétorienne a entendu le message de Christ. Puis Paul a dit, « Et partout ailleurs. » Qu'est-ce que cela signifie « partout ailleurs » Jusqu'où cela allait-il quand il a dit « partout ailleurs » Eh bien, poursuivons notre lecture en Philippiens 4, 22. Écoutez ce qu'il dit dans la même épître. « Tous les saints vous saluent. » Ce sont les saints qui se trouvent à Rome, les amis qui lui rendent visite en prison, mais en particulier ceux de l'entourage de l'empereur. Les membres de la famille royale, la famille la plus puissante du monde connue, ont entendu l'Évangile et sont venus à Christ. Alors que Paul dicte ses lettres, ils disent « Veuillez transmettre nos salutations aux croyants des autres régions ». Imaginez cela. Toute la garde prétorienne a entendu l'Évangile, mais également les membres de la famille royale. Dieu s'est certainement servi de cela d'une manière sans précédent. Paul a donc dit, à propos de tout ce qui lui était arrivé, cela a plutôt contribué au progrès de l'Évangile. D'autres ont désormais trouvé le courage de prêcher en voyant Paul faire preuve d'assurance et de joie dans ses souffrances. Ils ont vu que Paul a continué avec joie et assurance malgré ses épreuves. Cela a encouragé d'autres à faire preuve d'assurance dans leur évangélisation. Ils savent que s'ils doivent être escortés de la chair à la prison, ils seront en bonne compagnie. C'est un exemple remarquable de la façon dont Dieu peut transformer en bien ce que l'ennemi tente de faire pour le mal et faire avancer les desseins de Dieu. Au lieu d'intimider et de décourager les prédicateurs, Dieu s'en est servi pour les encourager et les inspirer, surtout lorsqu'ils ont été témoins du zèle et de la joie de Paul, et qu'ils l'ont vu, malgré les circonstances dans lesquelles il se trouvait, continuer à partager l'Évangile partout où des portes s'ouvraient à lui. Paul dit « Ce qui m'est arrivé a plutôt contribué au progrès de l'Évangile ». Le message est parvenu à la famille royale, à la garde prétorienne. Cela a encouragé d'autres à prêcher l'Évangile. Je suis peut-être en prison et je ne jouis pas de ma pleine liberté. Et vous devrez revenir pour les prochains messages, car nous allons découvrir que Paul a parlé de leur prière pour sa libération. D'ailleurs, Dieu a exaucé cette prière. Mais cela fera l'objet d'un prochain message, car j'aimerais encore vous partager certaines choses en rapport avec ce dont nous parlons. Ceux qui ont été encouragés à prêcher se répartissaient en deux catégories, et Paul parle d'eux. Ceux qui avaient de mauvaises motivations et ceux qui avaient de bonnes motivations. Ils voient que Paul est en prison, mais qu'il tient bon. Il ne s'est pas laissé intimider, il est courageux. Ils sont donc inspirés, mais certains d'entre eux ont un cœur mauvais, tandis que d'autres ont un cœur bon. Écoutez ces versets. Versets 15 à 17. Certains, il est vrai, proclament Christ par jalousie, avec un esprit de rivalité, mais d'autres le proclament avec de bonnes intentions. Les uns agissent par amour, sachant que je suis là pour la défense de l'Évangile. Les autres, animés d'un esprit de rivalité, annoncent Christ avec des intentions qui ne sont pas pures et avec la pensée d'augmenter les souffrances de ma détention. Intéressant. Quand il dit que ceux qui ont de mauvaises motivations prêchent l'Évangile par esprit de rivalité, en grec, cela signifie littéralement « faire campagne pour obtenir un poste ». C'est le terme utilisé pour désigner la campagne électorale. L'idée est que leur motivation pour prêcher est d'obtenir des votes pour eux-mêmes. C'est comme s'ils disaient « Paul est en prison, nous allons profiter de la notoriété dont il jouissait auparavant pour nous mettre en avant ». Ils se disputent les partisans, les adeptes, la reconnaissance et l'argent. C'était honteux, mais c'était la réalité. La triste réalité aujourd'hui, et je n'ai pas besoin de vous le dire car nous le savons, c'est que, tout comme à l'époque de Paul, certains utilisent le ministère comme un moyen de s'enrichir. Ils utilisent les dons que Dieu leur a donnés à leur propre fin. Mais Dieu merci, tout le monde n'entre pas dans cette catégorie. Je dirais que la plupart prêchent l'Évangile avec des motivations pures ou avec de bonnes intentions. Comme l'apôtre Paul l'a dit, ils le font par amour, avec de bonnes intentions. Ils le font pour les bonnes raisons. Je crois que la plupart des gens entrent dans cette catégorie. Alors que dit l'apôtre Paul à ce sujet? Il sait que certaines personnes prêchent pour de mauvaises raisons. Beaucoup de gens prêchent pour les bonnes raisons. Que dit-il? Écoutez le verset 18 où il dit « Qu'importe, de toute manière, que ce soit pour de mauvaises raisons, que ce soit sincèrement, Christ est annoncé. Je m'en réjouis et je m'en réjouirai encore. » Il dit « Je vais simplement me réjouir parce que Christ est annoncé, car même si leur cœur est mauvais, leur doctrine est bonne et Dieu confirme la parole là où les gens y croient. » Ce n'est pas parce que Dieu a confirmé la parole qu'il approuve automatiquement le ministre. La vie et les motivations d'un ministre peuvent être mauvaises, mais si ce qu'il prêche est juste, si quelqu'un y croit, Dieu confirme la parole par des signes qui l'accompagnent. Ainsi, ce n'est pas parce que de bonnes choses se produisent que cela signifie que la vie ou les motivations du prédicateur sont approuvées. Mais Dieu confirme sa parole. Il soutient sa parole partout où elle est crue. Aussi, Paul a dit, « Je pourrais être déçu par cela, je pourrais être découragé par cela, mais je vais me réjouir, parce qu'au moins, Christ est annoncé. » Oui, leur cœur est mauvais, mais le message est juste et les gens seront sauvés lorsqu'ils entendront ce message. Des vies seront restaurées lorsqu'ils entendront ce message. Une dernière réflexion pour conclure. Paul a dit « Je m'en réjouis et je m'en réjouirai encore ». Se réjouir est un choix, cela ne dépend pas de notre situation. Paul a dit « Certaines personnes essaient d'augmenter mes souffrances et de me rendre malheureux, mais cela ne marchera pas. Je me réjouirai, je choisis de me réjouir ». La joie ne dépend pas de notre situation. Vous traversez peut-être une période difficile que vous n'avez jamais connue auparavant. Je vous encourage, mon frère, ma sœur, levez les mains et commencez simplement à vous réjouir dans le Seigneur. Chantez ses louanges, car il est là, avec vous. Il est pour vous, il ne vous abandonnera pas, il ne vous délaissera pas. Dieu vous connaît et vous aime. Je n'ai plus de temps, mais je prie simplement pour que Dieu vous bénisse abondamment. À bientôt.

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Bonjour, nous sommes lundi et je suis heureux de te retrouver dans Prière Inspirée pour une série très particulière. On va parler d'intelligence artificielle et on va parler également des temps dans lesquels nous sommes et aussi les temps qui arrivent très prochainement. Alors, je voudrais t'encourager à pouvoir accepter ces paroles d'exhortation dans cette introduction. Je ne parle pas souvent comme je vais le faire, mais je te prie de pouvoir recevoir ce que le Seigneur veut te dire. On est dans ces temps très particuliers. Et si aujourd'hui le Seigneur voulait nous parler à travers des prophètes, comme il le faisait à travers Jérémie, à travers Ézéchiel, à travers Jean-Baptiste, d'après toi, comment il le ferait? Si Dieu voulait nous parler, s'il y avait encore des prophètes, comment Dieu s'adresserait-il à nous? Il est possible que Dieu ne fasse pas comme il l'a fait avec Jean-Baptiste. Hein, on n'aurait pas besoin d'avoir un prophète qui s'habille en peau de bête et qui mange des sauterelles et du miel pour savoir que c'est un prophète. Parfois, on a l'impression qu'il faut que quelqu'un vienne et qu'il s'habille en prophète de l'Ancien Testament ou comme Jean-Baptiste, qui soit un peu particulier, différent. Mais je pense que si Dieu voulait nous parler à travers un ministère prophétique, eh bien, il le ferait de la manière la plus simple qui soit, à travers quelqu'un qui est envoyé par lui et qui parlerait de sa part. Et je voudrais t'encourager à pouvoir discerner pendant cette série de cette semaine les pensées prophétiques que Dieu veut te donner, qu'il veut donner à la francophonie et qu'il veut donner au monde par rapport au temps dans lequel nous sommes, et ce, même si je ne suis pas habillé en Jean-Baptiste, que tu puisses recevoir de la part du Seigneur ce que Dieu veut te donner. Je pense que si Dieu voulait nous parler comme il le faisait à travers Jean-Baptiste, et je ne veux pas me comparer à Jean-Baptiste, mais il est possible que Dieu utiliserait l'une des émissions les plus écoutées, l'une des émissions chrétiennes les plus écoutées de la francophonie pour parler à son peuple. Et je vais t'encourager pendant cette semaine et par cette introduction à ouvrir ton cœur et à pouvoir faire preuve de discernement par rapport à tout ce que le Seigneur veut te partager. Et on va voir ça dans quelques instants. La semaine dernière, on était avec Chris Campion, donc pour une série spéciale sur les réveils. Et en effet, nous croyons que le réveil est pour aujourd'hui. Et je vais aussi te présenter un livre très rapidement. 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Je veux t'encourager à pouvoir le commander. Tu peux le retrouver sur Amazon, sur différentes plateformes, tu peux aller sur son site, sur son application, donc Kanguka, et pouvoir lire tout ce que le Seigneur a fait dans l'histoire de ce qui était un jeune homme et aujourd'hui un homme utilisé par le Seigneur de manière

0: L'Éveil Maurice, l'événement L'Éveil Maurice. Donc vendredi, on va se retrouver à 18h et samedi à 16h. Alors, ce sera retransmis donc sur EMCI TV. Donc même si toi, mon frère, ma sœur, tu n'es pas de l'île Maurice ou des environs, tu n'as pas l'occasion de pouvoir venir sur place, on va tout rediffuser en live, hein, diffuser en live. Et ça va être une grande bénédiction. Je salue quatre villes aujourd'hui, comme j'ai pris l'habitude de le faire. Nos frères et nos sœurs qui habitent à Caen, en France, nos frères et nos sœurs qui habitent à Uccle, je ne sais pas si je le dis bien, en Belgique, à Moncton au Canada, il y a normalement un visuel qui s'affiche, et à Lubumbashi en RDC. Alors à tous les quatre villes, et vous frères et sœurs qui habitez dans ces villes, que Dieu bénisse ce qu'il est en train de faire dans ces villes, également dans ces églises. Le royaume de Dieu est étendu sur toute la terre, et il y a une grâce, il y a une faveur, il y a quelque chose qui se passe dans une ville, à un moment en particulier. Parce que dans cette ville, Dieu a envoyé ou a Dieu suscité ou Dieu a suscité un homme ou une femme qui est utilisée par le Seigneur, un homme ou plusieurs bien sûr. Et Dieu veut glorifier son nom à travers la ville, l'église, là où tu habites. Je veux rappeler la devise de prière inspirée, quels que soient les problèmes que tu rencontres et jusqu'à l'imminent retour de Jésus parce qu'il arrive bientôt. Quels que soient les problèmes que tu as, arrête-toi pour prier et pour lire ta Bible tous les jours. Marche dans l'amour et dans l'esprit. Persévère dans la foi et dans la sainteté. Très, très, très important de pouvoir persévérer, de pouvoir continuer, de pouvoir avancer encore et encore parce que le Seigneur arrive et il arrive bientôt. Je crois qu'il est à la porte et comme je l'ai déjà partagé, que sa main est sur la poignée de la porte, il est prêt à ouvrir la porte. Et dans cette pensée du jour, cette question que j'ai pour toi aujourd'hui, c'est la question du Seigneur, que vois-tu? Je l'ai dit, nous sommes dans des temps très particuliers et il est important que l'Église puisse voir. L'Église n'a pas vraiment vu ce qui allait arriver avec la pandémie et c'est dommage. C'est dommage parce que si vraiment l'Église avait vu, si j'avais clairement vu, ça aurait pu aider beaucoup de personnes. Beaucoup, beaucoup, beaucoup de personnes. Alors ici et là, il y a eu quelques échos, mais si faibles que l'Église ne s'est pas préparée comme elle aurait pu se préparer. Et peut-être comme elle aurait dû se préparer. On n'est parfois pas bien préparé au temps qui arrive. Et pourtant, dans la parole, bien des choses nous sont décrites à l'avance. On va lire ensemble dans Genèse chapitre 41 et pendant toute cette semaine, on va rester sur ce chapitre de Genèse 41, cette histoire de Joseph avec Pharaon. Et en introduction donc, de toute cette série, on lit ce premier verset avec Marie.
1: Au bout de 2 ans, Pharaon eut un songe. Voici, il se tenait près du fleuve.
0: Amen. Pharaon va avoir un songe. Et je vais partager ce songe puisque je crois que ce songe est ce qui s'est passé en Égypte à cette époque-là. C'est également ce qui va se passer, ce qui est en train de se passer au milieu de nous, dans le monde actuellement. Et on aura l'occasion d'en parler donc pendant toute cette semaine. On va lire un autre passage dans Jérémie chapitre 1, versets 11 à 14.
1: La parole de l'Éternel me fut adressée en ces mots. Que vois-tu, Jérémie? Je répondis, je vois une branche d'amandier. Et l'Éternel me dit, tu as bien vu, car je veille sur ma parole pour l'exécuter. La parole de l'Éternel me fut adressée une seconde fois en ces mots. Que vois-tu? Je répondis, je vois une chaudière bouillante du côté du septentrion. Et l'Éternel me dit, c'est du septentrion que la calamité se répandra sur tous les habitants du pays.
0: Amen. Alors le septentrion, c'est le nord. Donc ça allait venir du nord. Il a vu d'abord donc, la branche d'amandier. Dieu se hâte d'accomplir sa parole. Et la marmite bouillonnante, il l'a vu du côté du nord parce que le malheur allait arriver du côté du nord. Jérémie a bien vu. Et je prie, mon frère, ma sœur, qu'on puisse bien voir. Que l'Église puisse bien voir. Que les pasteurs puissent bien voir ce qui est en train de se passer. Le but de cette série, ce n'est pas qu'on arrête de vivre pour attendre les mains en l'air, Jésus qui revient. Mais le but de cette pensée, le but de cette série, c'est de nous préparer. De nous préparer. Et pendant cette série, je partage avec toi les conséquences qui vont être engendrées par l'intelligence artificielle et plusieurs choses qui sont en train de se passer aujourd'hui. Dans le monde, Jérémie, il a bien vu. Et il a même vu que le malheur venait du côté du nord. Je prie que Dieu puisse nous montrer de quel côté vient le malheur, qu'est-ce qui vient devant nous, et nous rappeler que

0: Dieu, lorsqu'il parle, il veille sur sa parole pour l'accomplir. Et tout ce qu'il a dit dans les Écritures s'accomplira. Troisième passage, dans 1 Chronique, chapitre 12.
1: Des fils d'Issacar, ayant l'intelligence des temps pour savoir ce que devait faire Israël, 200 chefs et tous leurs frères sous leur ordre.
0: 200 frères, 200 hommes. 200 hommes qui avaient la capacité de discerner les temps et ce que devait faire Israël. 200 hommes. C'est étonnant, parfois, on peut être à côté de certains types de personnes et il y a une grâce qui se manifeste. Il y a des personnes qui ont une onction prophétique. Et quand tu te colles à eux, plus ou moins proche, eh bien, tu es impacté par cela. Il y a des gens ici qui passent parfois dans Pré-Inspiré, qui ont un type de ministère, et même là, ils sont là dans les émissions, et dans les émissions, je vais couler dans leur onction, et eux vont couler dans celle que le Seigneur m'a donnée. Il y a des pasteurs d'église qui vont porter quelque chose de particulier, et parce qu'ils portent quelque chose de particulier, ceux qui sont comme des fils de la maison, qui reçoivent l'ADN, vont couler dans cette même grâce. Il y avait 200 hommes et ils avaient l'intelligence des temps pour savoir ce que devait faire Israël. Je prie que Dieu distribue cette intelligence des temps, que Dieu puisse nous permettre de discerner les temps. C'est ma prière pour toi, mon frère, ma sœur, que Dieu fasse couler sur toi cette grâce de discerner les temps afin qu'on ne soit pas bête, qu'on ne soit pas insensé et qu'on ne soit pas simplement dans cette vie comme des gens qui profitent de la vie, mais qu'on puisse, au milieu de cette génération, faire la différence. Nous lisons aussi Matthieu, chapitre 24, versets 32 et 33.
1: Instruisez-vous par une comparaison tirée du figuier. Dès que ses branches deviennent tendres et que les feuilles poussent, vous connaissez que l'été est proche. De même, quand vous verrez toutes ces choses, sachez que le Fils de l'homme est proche à la porte.
0: Amen. Je crois vraiment que le Seigneur est à la porte. Jésus nous dit, regardez le figuier. En fait, quand vous voyez le figuier, la manière dont ses feuilles sont, tu vas savoir bien sûr dans quelle saison tu es. J'étais étonné de voir qu'il y a notre voisin qui est un grand érable. Et quand les feuilles sont tombées à la fin de l'automne, je voyais qu'il y avait déjà les bourgeons qui étaient là. Et je me suis dit, c'est étonnant, j'avais oublié que ça se passait. Pourtant, on habite là depuis plus de 10 ans. Et à chaque fois, c'est l'étonnement, la surprise de voir qu'il y a des bourgeons qui sont déjà là. Alors qu'il y a l'hiver dans lequel on entre. On a déjà eu la tempête de neige et tout ça, le froid, ce matin, moins 10 degrés. Et pourtant, les bourgeons sont déjà là. Ils nous préparent à l'avance que bientôt il y aura le printemps. Et ils vont traverser tout l'hiver. Il y a des signes, il y a des choses qu'on peut voir. Alors peut-être qu'on est en train de voir des bourgeons, et on ne peut pas dire que demain il y aura le fruit, il y aura la feuille. Mais on peut se dire, s'il y a le bourgeon, il faut absolument qu'on se prépare. L'intelligence artificielle est en train de tout changer. C'est non seulement l'intelligence artificielle, mais c'est bien sûr la capacité de l'homme à la progression. La Bible parle de la progression du mal, mais aussi la progression des technologies. Et les technologies ne sont pas forcément faites pour le bien. Quand tu regardes, et c'est la pensée un peu plus longue aujourd'hui, quand tu regardes ce qui se passe dans le monde, que vois-tu? C'est la question de cette pensée, on va passer à l'encouragement du jour. Que vois-tu? Demande au Seigneur, dès maintenant, Seigneur, permets-moi de voir comme tu as montré au prophète Jérémie. Le temps dans lequel nous sommes en train de vivre. Amen. Alors, les pays, je crois, aujourd'hui, se préparent au pire. Les gouvernements, les présidents, les chefs politiques se préparent à quelque chose. Ça se fait dans l'ombre, mais si on regarde ici et là, il y a quand même pas mal d'éléments qui nous montrent que le monde est en train de se préparer. Beaucoup ont vu, et en effet, c'est ce qui s'est passé plusieurs nations ont été testées avant la pandémie. Il y a des choses qui ont été faites et ça a été quand même assez clair dans certaines nations, des choses qui ont été envoyées, des choses qui ont été testées, des choses qui ont été préparées à l'avance. Le monde est déjà, même avant d'ailleurs la pandémie, déjà on m'avait dit déjà à l'époque, avant la pandémie, que dans un certain pays d'Europe, ils avaient déjà tout organisé avec des centaines et des centaines de milliers de masques qui étaient là, au cas où il y aurait une pandémie. Alors, les gens se préparent, les hommes politiques se préparent, les chefs se préparent, c'est normal. Quand les enfants vont rentrer à la maison le soir, la maman se prépare pour faire à manger pour les enfants. L'objet des présidents, l'objet des chefs politiques, c'est pas de faire à manger, c'est de se préparer au pire et de se préparer aussi et de s'adapter aux choses qui se passent dans les nations et dans la nation dans laquelle qu'ils dirigent. Donc les économistes, etc., tous ces gens qui ne connaissent pas forcément Dieu, eh bien, ils peuvent même recevoir de la part de Dieu certaines directions. Pharaon n'était pas en train de servir le Seigneur. Il y avait tout un tas de faux dieux, etc. Et Dieu va combattre contre lui. Les anges de Dieu vont combattre contre lui. Il y a des personnages importants qui ont un rôle particulier et ces personnages sont en train de changer des choses dans le monde. On est dans un temps très spécial. Avec l'arrivée de l'intelligence artificielle, le monde risque d'aller devant des crises économiques majeures. Crise économique, mais également crise sociale, crise politique, des crises alimentaires, avec des pertes d'emplois massives dans les prochaines années, sans précédent, je crois. Et je pense que beaucoup pressentent que le monde entre dans une saison de turbulences sans précédent. Dans Genèse 41, donc, Dieu a averti Pharaon par deux rêves. Joseph lui dit « Dieu a fait connaître à Pharaon ce qu'il va faire. Même un homme qui ne suivait pas Dieu a reçu un avertissement et Dieu l'a fait pour épargner son peuple. » Aujourd'hui, Dieu n'a pas changé. On serait étonné de savoir que Dieu avertit des chefs politiques, parfois parce qu'il y a des prophètes, des hommes, des femmes qui sont placés auprès d'eux et ça se passe dans l'ombre et personne ne le dit. Le prophète ne le dit pas parce qu'un prophète qui s'enorgueillerait d'une telle chose ne pourrait pas être utilisé par le Seigneur. Et le président ne le dit pas parce que ça peut créer aussi beaucoup de problèmes dans la nation, etc., etc., monde religieux et autres. Il y a des choses qui se passent, il y a des choses qui se disent, il y a des choses qui se vivent et on n'en est pas conscient. Comme à l'époque de Pharaon. Et Dieu cherche non seulement des pharaons, mais il cherche surtout des Joseph. Dieu cherche des Joseph. Pharaon, ce n'est pas que Dieu le cherche, il est là. Mais Joseph, ça, Dieu le cherche. Dieu cherche des Joseph, des hommes et des femmes qui sont capables de discerner les temps sans paniquer, mais en se préparant, pendant que les nations se préparent, on doit se préparer à ce qui vient. On doit y réfléchir, je pense qu'on doit prier, sans tomber ni dans la peur, ni dans les extrêmes, mais comme Joseph, avec sagesse, avec fidélité et avec intelligence. Jésus disait aux foules, « Vous voyez le nuage qui arrive et vous dites que l'averse vient. Vous savez discerner les choses qui se passent là dans le ciel, mais vous ne savez pas discerner le temps dans lequel vous vivez. » Il leur dit, « Mais comment vous ne pouvez pas discerner les temps dans lesquels vous êtes ?» On va lire dans Genèse chapitre 41, alors ce rêve que Dieu a fait à Pharaon. Et je crois vraiment personnellement que Genèse 41, c'est ce qui est en train de se passer. On lit avec Marie du verset 2 au verset 7.
1: « Et voici sept vaches belles à voir et grasses de chair montèrent hors du fleuve et se mirent à paître dans la prairie. Sept autres vaches laides à voir et maigres de chair montèrent derrière elles hors du fleuve et se tinrent à leur côté sur le bord du fleuve. » Les vaches laides à voir et maigres de chair mangèrent les sept belles vaches à voir et grasses de chair. Et Pharaon s'éveilla. Il se rendormit et il eut un second songe. Voici sept épis gras et beaux montèrent sur une même tige. Et sept épis maigres et brûlés par le vent d'Orient poussèrent après eux. Les épis maigres engloutirent les sept épis gras et pleins. Et Pharaon s'éveilla. Voilà le songe.
0: Amen. Alors, il y a eu sept années d'abondance, merci Marie, et il y a eu sept années de famine. Je crois personnellement qu'on est dans les 7 années d'abondance. Avec un temps de prospérité économique, comme d'ailleurs ça n'a jamais été connu, je pense, dans l'histoire de l'humanité, ou en tout cas depuis 2000 ans. On est dans un temps d'abondance économique extraordinaire. Au point où aujourd'hui, beaucoup de gens, bien sûr, ce n'est pas sur toute la Terre, mais beaucoup de gens peuvent s'acheter des vêtements neufs régulièrement, peuvent s'acheter des vêtements à 3 $. Il y a des institutions, je vais les appeler comme ça, comme Temu, Shein, etc., où tu peux acheter des vêtements pour 3 fois rien. On est dans une société de consommation avec le fast-food, des repas servis en 1 minute. Tu peux te faire un café comme ça en quelques secondes, tu mets ta capsule et le café est là. Mais imagine comment ça se passait encore il y a quelques années, à l'époque de nos parents ou de nos grands-parents. Parmi nos grands-parents, pour ceux peut-être qui ont 40 ans ou plus, eh bien, il y a certains de tes grands-parents, ils devaient aller couper du bois dans la forêt, mettre le bois dans la cheminée, que le bois chauffe, mettre la casserole et de l'eau dans cette casserole, prendre les grains de café s'ils pouvaient en avoir, écraser, etc., aller traire la vache s'ils voulaient ajouter du lait. Bref, imagine, ça pouvait prendre 1 heure et demie. Du début jusqu'à la fin. Aujourd'hui, c'est 15 secondes. On est dans une société de consommation, on achète plein de choses dont on n'a pas besoin, parfois. Dans la culture du jetable, où tu as un petit trou sur ton vêtement, bah, tu vas le jeter, c'est clair. Qui c'est aujourd'hui qui va coudre? Il y a peu de gens qui le font. T'as l'iPhone 13, 14, 15, 16, etc. Avant, un téléphone, ça durait toute la vie. Il était solide, il y avait un fil d'ailleurs. Et bon. On est, je crois, dans les 7 années d'abondance, mais je crois personnellement que des temps de famine arrivent. D'ailleurs, ça a été prophétisé, bien sûr. Et bien sûr, il y a eu déjà des famines, et il y en a sur la Terre, qui seront, je le crois, des famines contrôlées. Tu te rappelles ce qui s'est passé à Samarie ? Samarie a été assiégée, était entourée par des ennemis. Et à l'intérieur, les gens commençaient à mourir de faim et certaines femmes à manger leurs enfants. C'était une famine contrôlée par les ennemis aux alentours. Je pense qu'on arrive dans une famine qui sera une famine contrôlée. Contrôlée par des hommes, contrôlée par des institutions, contrôlée par des gouvernements en lien avec certaines personnes importantes, comme Joseph l'a été, qui contrôleront l'ouverture des flux de provisions. Très bientôt, l'intelligence artificielle va remplacer des millions d'emplois, c'est déjà le cas, avec une mise en place toujours plus grande de l'automatisation totale et une dépendance numérique qui va être encore plus grande. Le monde se prépare. Il faut que l'Église se prépare. Alors, je crois que l'Église est aujourd'hui comme Joseph, oubliée, invisible, mais que l'Église devrait être porteuse de solutions. On va lire Genèse, chapitre 41, versets 33 et 34.
1: Maintenant que Pharaon choisisse un homme intelligent et sage et qu'il le mette à la tête du pays d'Égypte, que Pharaon établisse des commissionnaires sur tout le pays pour lever 1/5 des récoltes de l'Égypte pendant les 7 années d'abondance.
0: Amen. Il faut être prêt. Joseph allait recevoir la solution, mais il était là en prison, il était inconnu, il était méprisé. C'est ce que vit l'Église aujourd'hui. L'Église est ignorée, mise de côté, pas écoutée, méprisée ou très peu écoutée, ou dans des cas particuliers. Nous sommes dans le temps où, comme Pharaon, les nations cherchent des gens qui vont avoir la sagesse, le discernement et qui vont proposer des solutions. Des solutions. Et si l'Église ne se prépare pas, elle ne pourra pas répondre à cette offre d'emploi. Dieu cherchera des Joseph dans un monde dirigé par l'intelligence artificielle. Il faut, je prie, qu'on puisse trouver l'Église. Alors, il faut savoir se préparer sans bien sûr devenir bizarre. On veut lire dans Genèse toujours, 41, versets 35 et 36.
1: Qu'il rassemble tous les produits de ces bonnes années qui vont venir. Qu'il fasse, sous l'autorité de Pharaon, des amas de blé, des approvisionnements dans les villes et qu'il en aille de la garde. Ces provisions seront en réserve pour le pays, pour les 7 années de famine qui arriveront dans le pays d'Égypte, afin que le pays ne soit pas consumé par la famine.
0: Amen. Voilà comment il s'est préparé. Donc, il s'est préparé. Et je crois que sans paniquer, sans effrayer les gens, sans creuser de bunker, on devrait se préparer. Joseph a agi avec sagesse. Une telle sagesse. Alors, comment l'Église peut se préparer plus de temps aujourd'hui dans l'encouragement, dans le partage? Aujourd'hui, 90% des gens en Occident ne savent même plus faire pousser une carotte. La dépendance au système est totale. Et l'intelligence artificielle va accélérer cela. Il y a des solutions sages qui ne sont pas forcément extrêmes, qui nous permettraient, et écoute-moi bien, je veux juste te faire réfléchir. Ce partage, c'est pour te faire réfléchir. Je ne suis pas en train de dire « Ainsi parle l'Éternel ». Je veux juste te donner un peu de sujet de réflexion. Pour ta famille, tes amis, vous pouvez en discuter ensemble, en église, réfléchir simplement. Alors, je vais commencer peut-être par un truc étonnant, mais ça s'appelle l'aquaponie. Tu sais ce que c'est l'aquaponie? C'est, tu utilises des tilapia, il y a tout un système qui est mis en place. En fait, tu élèves des poissons dans des bacs et tu utilises l'eau en fait, pour faire pousser les légumes. C'est tout un système qui est mis en place. Il y a des gens aujourd'hui qui utilisent ce système, en fait, cet écosystème où tout se nourrit par soi, en fait, les poissons qui nourrissent les plantes, etc. Et c'est tout un système qui est peu coûteux et qui permet de produire beaucoup. Ça, j'imagine que s'il y a des églises qui faisaient ça, s'il y a des frères et des sœurs qui avaient un appel pour ça, ça pourrait demain aider beaucoup de personnes à pouvoir se nourrir, parce qu'il y aura besoin de se nourrir et on en parlera cette semaine. Des jardins communautaires, pourquoi pas? Ce serait super qu'on ait des jardins communautaires à l'église, qu'il y ait un terrain derrière l'église et que ce terrain, eh bien, même les enfants de l'église, ils peuvent aller, ils peuvent apprendre et ils peuvent savoir comment on fait pousser une tomate, une carotte, une pomme de terre et que ça puisse comme ça, qu'il y ait des églises qui demain, s'il arrivait une catastrophe, s'il arrivait qu'il y ait un contrôle du flux, de la provision et que, eh bien, si on veut pas que tu manges, tu manges pas. Si on veut que tu manges, tu manges. Si on veut te rationner, on te rationne. Mais qu'il y ait X églises ou X frères qui soient dans le business, qui aient fait ce genre de culture, d'agriculture, eh bien, Dieu cherche des Joseph. Et il pourrait passer par eux pour nourrir tous les frères et les sœurs qui sont dans cette église-là. Des ministères, c'est aussi quelque chose d'intelligent. Si chaque croyant, on avait tous même quelques poules à la maison, je sais que ce n'est pas possible, bien sûr, pour tous. C'est juste faire réfléchir. Tu aurais des œufs, tu aurais l'engrais, tu aurais de l'autonomie, c'est simple, efficace, accessible. Ça pourrait permettre à des gens de survivre dans des temps économiquement difficiles. Apprendre les bases, comme je l'ai partagé, et pouvoir former des Joseph modernes, des gens qui apprennent la conservation, la filtration d'eau, la mécanique simple, la gestion des graines, le compostage, etc. 1% de l'église qui serait formée, c'est une église qui est solide et qui survivrait dans des temps de famine. Alors on peut rire et se dire, mais qu'est-ce que tu as mangé aujourd'hui, Jérémy? Qu'est-ce que tu es en train de nous dire? Si des gens s'étaient préparés dans ce qui s'est déjà passé, à travers les guerres, etc., bien des gens, bien des gens, et dans des temps de famine aussi, bien des gens auraient pu être nourris. Certains pensent même aux maisons refuges. Alors, j'aurais encore beaucoup à dire, on continuera cette semaine. Ce que je veux te dire aujourd'hui, c'est que Joseph s'est préparé. Il a fait des réserves, il a organisé le pays. Et il n'a pas arrêté de vivre. La Bible dit, avant les années de famine, il naquit à Joseph 2 fils. Il y avait 7 années d'abondance, et pendant ces 7 années d'abondance, il a eu 2 enfants. Je ne dis pas que tu dois t'arrêter de vivre. Ce n'est pas avoir la mentalité apocalyptique, on arrête tout, on n'achète plus de maison, on arrête les études, on ne travaille plus. Non, non, c'est justement l'inverse. On continue de vivre, on se marie, oui, on construit, on travaille, on avance, on prospère, on se prépare. Les nations voient la crise, Pharaon a vu la crise, Joseph a vu la solution. Qu'est-ce que tu vois? Comment tu te prépares? Père, je veux prier une simple prière aujourd'hui. Nous sommes dans des temps particuliers, Seigneur. Et toi, tu vois tout. À l'avance. Tu nous as annoncé des choses. Tu as dit qu'il y aurait des bruits de guerre, des guerres, des bruits de guerre. Qu'il y aurait des guerres locales, il y aurait aussi des guerres mondiales. Tu nous as dit qu'il y aurait des famines et qu'il y aurait aussi des choses qui bouleverserait la terre. Il y aurait des choses dans le ciel qui se passeraient, sur la terre qui se passeraient, dans les fleuves qui se passeraient, qui seront anormales, surnaturelles. Tu as dit qu'on arrive dans un temps où les gens ne pourront même plus ni acheter, ni vendre, s'ils n'avaient pas sur eux une marque spirituelle. Père, je prie que tu puisses nous donner discernement et sagesse. Qu'au milieu de ton peuple, dans ton royaume, tu élèves des hommes et des femmes comme Joseph, pour qu'on puisse se préparer au temps qui arrive. Ouvre nos yeux, Seigneur. Tu as parlé à Pharaon, tu es capable de nous parler. Pharaon avait besoin de Joseph, sinon ils seraient tous morts. Mais à travers ce rêve, non seulement c'est l'Égypte qui a été épargnée, mais surtout ce que tu voulais, c'est qu'Israël soit épargné, que ton peuple soit épargné. Joseph a ramené sa famille et ses frères. Il a épargné les lignées. Ouvre nos yeux, Seigneur, et que nous puissions voir, comme a vu le prophète Jérémie, la marmite bouillonnante, la branche d'amandier hâtif. Permets-nous de voir, Seigneur. Permets-nous de saisir. Nous prions pour la sagesse. Nous prions pour l'intelligence. Permets-nous de pouvoir profiter de ces 7 années d'abondance avant de pouvoir vivre ce qui est là devant nous et des temps qui seront difficiles. Permets-nous de nous préparer avec sagesse et intelligence, pas de manière humaine, pas dans cette idée complotiste, non, avec l'Esprit de Dieu. Je prie, Père, pour les ministères, pasteurs, enseignants, que l'Esprit de Dieu puisse nous parler, toujours plus, afin de préparer ton peuple. Amen.

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prêt à recevoir la pluie qui vient du ciel. La pluie, alléluia, du réveil. La pluie de provision, alléluia. Une pluie de bénédiction, alléluia. Nous sommes disposés, prêts à recevoir maintenant cette pluie qui nous vient de toi, qui nous fait produire du bon fruit, alléluia. Qui ne va pas retourner à toi sans qu'elle ait produit du fruit dans nos vies, alléluia.

1 Pierre 2. La croissance spirituelle et l'édification en Christ. Rejetons donc toute malice, toute ruse, la dissimulation, l'envie et la médisance. Désirez, comme des enfants nouveau-nés, le lait spirituel et pur, afin que par lui vous croissiez pour le salut si vous avez goûté que le Seigneur est bon. Approchez-vous de lui, pierre vivante, rejetée par les hommes, mais choisie et précieuse devant Dieu. Vous-même, comme des pierres vivantes, édifiez-vous pour former une maison spirituelle, un saint sacerdoce, afin d'offrir des sacrifices spirituels agréables à Dieu par Jésus-Christ. Car il est dit dans l'Écriture, « Voici, je mets en Sion une pierre angulaire, choisie et précieuse. Celui qui croit en elle ne sera point confus. L'honneur est donc pour vous qui croyez. Mais pour les incrédules, la pierre qu'ont rejetée ceux qui bâtissaient est devenue la principale de l'angle, une pierre d'achoppement et un rocher de scandale. Ils s'y heurtent pour n'avoir pas cru à la parole, et c'est à cela qu'ils sont destinés. Vous, au contraire, vous êtes une race élue, un sacerdoce royal, une nation sainte, un peuple acquis, afin que vous annonciez les vertus de celui qui vous a appelé des ténèbres à son admirable lumière. Autrefois, vous n'étiez pas un peuple, mais maintenant vous êtes le peuple de Dieu. Vous n'aviez pas obtenu miséricorde, mais maintenant vous avez obtenu miséricorde. Exhortation à une vie digne et soumise à Dieu. Bien-aimés, je vous exhorte, comme étrangers et voyageurs sur la terre, à vous abstenir des convoitises charnelles qui font la guerre à l'âme. Ayez au milieu des païens une bonne conduite, afin que, là même où ils vous calomnient comme si vous étiez des malfaiteurs, ils voient vos bonnes œuvres et glorifient Dieu au jour où il les visitera. Soyez soumis, à cause du Seigneur, à toute autorité établie parmi les hommes, soit au roi comme souverain, soit au gouverneur comme envoyé par lui pour punir les malfaiteurs et approuver les gens de bien. Car c'est la volonté de Dieu qu'en pratiquant le bien, vous réduisiez au silence les hommes ignorants et insensés. Agissez en homme libre, sans faire de la liberté un voile qui couvre la méchanceté, mais en vous comportant comme des serviteurs de Dieu. Honorez tout le monde, aimez les frères, craignez Dieu, honorez le roi. L'attitude des serviteurs est l'exemple du Christ. Serviteurs, soyez soumis en toute crainte à vos maîtres, non seulement à ceux qui sont bons et doux, mais aussi à ceux qui sont d'un caractère difficile. Car c'est une grâce que de supporter des afflictions par motif de conscience envers Dieu quand on souffre injustement. En effet, quelle gloire y a-t-il à supporter de mauvais traitements pour avoir commis des fautes ? Mais si vous supportez la souffrance en faisant ce qui est bien, c'est une grâce devant Dieu. C'est à cela que vous avez été appelés, car Christ aussi a souffert pour vous, vous laissant un exemple afin que vous suiviez ses traces. Lui qui n'a point commis de péché et dans la bouche duquel il ne s'est point trouvé de fraude. Lui qui, injurié, ne rendait point d'injure. Maltraité, il ne faisait point de menaces, mais s'en remettait à celui qui juge justement. Lui qui a porté lui-même nos péchés en son corps sur le bois, afin que, morts au péché, nous vivions pour la justice. Lui par les meurtrissures duquel vous avez été guéris. Car vous étiez comme des brebis errantes, mais maintenant vous êtes retournés vers le pasteur et le gardien de vos âmes.

La météo pour ce lundi, le beau temps persiste avec une chaleur modérée au nord mais toujours assez forte au sud. Les températures pour ce lundi matin, 12 degrés sur Lille et Strasbourg, 13 degrés à Paris et Orléans, 13 degrés également pour Cherbourg, 15 à Lyon, 17 degrés sur Nice et Brest, 19 à Ajaccio et Biarritz, 20 degrés pour Toulouse, Perpignan et Bordeaux. Et pour ce lundi après-midi, notez entre 22 et 24 degrés sur la moitié nord. Il fera 22 dans le Grand Est, 24 sur la Normandie et la Bretagne, 24 également sur l'Île-de-France, dans la moitié sud, entre 26 et 32 degrés. Il fera 26 dans la vallée du Rhône et sur la Corse, 27 à 29 degrés le long de la Méditerranée, entre 27 et 32 sur la Nouvelle-Aquitaine et 32 degrés sur l'Occitanie.

Bonjour, une enquête pour homicide volontaire a été ouverte hier à Montbéliard après qu'un adolescent de 17 ans a été mortellement blessé par balle dans la nuit de samedi à dimanche. La victime habitait le quartier et faisait l'objet de poursuites pour des violences en réunion. Aucune piste n'est privilégiée à l'heure actuelle. Quelques semaines après une vague de chaleur inédite au mois de mai, un deuxième épisode de température élevée arrive cette semaine sur l'Hexagone alors que l'été n'a pas encore officiellement commencé. Le mercure atteindra à plusieurs reprises les 30 degrés dans le nord alors que le sud sera sous une chaleur de plomb avec des températures pouvant atteindre les 36 degrés localement. En revanche, dans les plaines du sud-ouest et le long de la Manche, la montée des températures pourrait être limitée en raison de débordements nuageux. Une collision s'est produite en mer entre un catamaran d'une compagnie privée croate et un voilier battant pavillon français au large de la Croatie hier. Trois personnes sont mortes, une autre est portée disparue. Plusieurs milliers de personnes ont défilé hier à Genève sous une chaleur écrasante à la veille de l'ouverture du G7 à Évian de l'autre côté du lac Léman. En début de soirée, des affrontements ont éclaté entre manifestants et forces de police aux abords des bureaux de l'ONU. Les frappes israéliennes hier sur Beyrouth n'auraient pas dû avoir lieu, a regretté le président américain Donald Trump qui appelle à la fin des attaques alors que les États-Unis cherchent à finaliser un accord avec l'Iran. Ces frappes menées sur la banlieue sud de Beyrouth, bastion du Hezbollah, ont fait 3 morts et sont les deuxièmes en une semaine. Israël a dit avoir agi en riposte à des tirs du Hezbollah pro-iranien sur le nord de son territoire. C'est la fin de ce flash, une très bonne journée à toutes et à tous. Bonjour, football éliminé dès le premier tour lors des deux dernières Coupes du Monde. L'Allemagne a démarré l'édition 2026 hier par un carton dans le Texas et Curaçao pour sa grande première à cette échelle qui en a fait les frais avec un revers 7-1 subi au NRG Stadium de Houston. La 82e nation mondiale entraînée par le doyen Dick Advocaat, 78 ans, n'a pas démérité. Elle a défendu avec solidarité et a même trouvé les ressources pour un temps égalisé. Le Premier ministre Sébastien Lecornu a annoncé que le gouvernement va présenter un projet de loi visant à faire assumer directement aux auteurs le coût des dégradations commises dans l'espace public et ce en réponse aux violences commises lors des célébrations de la victoire du PSG en Ligue des Champions le 30 mai dernier. Ce texte entend répondre à un besoin budgétaire et à une vocation éducative, précise le Premier ministre. Rugby, Perpignan se maintient en top 14 après sa victoire hier face à Provence Rugby dans le barrage d'accession. L'USAP, mené à 10-0 après 25 minutes, a renversé la vapeur face au club d'Aix-en-Provence en inscrivant pas moins de 7 essais, score final 45-24. Pour les Aixois, le rêve d'une première montée dans l'élite devra encore attendre. Basket mené tout au long de la partie, le Paris Basketball a remporté hier le premier match de la série, l'opposant à Monaco 95-91 dans la finale de Betclic Elite. Battu en 2024 par cette même équipe monégasque, le tenant du titre parisien lance parfaitement sa série et espère conserver son titre. Tennis de table pour la deuxième année consécutive, Félix Lebrun a remporté le duel familial en finale des championnats de France. Le Benjamin de la famille, âgé de 19 ans, est le mieux classé au WTT, il est 4e mondial, s'est imposé en finale à Laval hier contre son frère. Un match une nouvelle fois très disputé en 6 manches sur le score de 4-2. C'est la fin de ce Flash Sport, une très bonne journée à toutes et à tous.

bienvenue dans mon émission. Cette semaine, j'avais envie de vous parler louanges. Moi-même, qui ai pendant des années fait partie d'un groupe de louanges, je pensais qu'il était important de parler, de réexpliquer du rôle de l'adorateur dans le groupe de louanges. Et même si vous qui écoutez cette radio RFE, déjà merci pour votre fidélité, eh bien, vous restez des adorateurs, même si vous ne dirigez pas le peuple de Dieu dans la louange et l'adoration. J'aimerais vraiment adresser ce message aujourd'hui afin de vous encourager, de vous montrer l'importance de la louange aux yeux de Dieu et pour le peuple de Dieu. J'aimerais parler des 7 erreurs que font les croyants, les chantres et les musiciens par rapport au groupe de louange. Vous savez, la louange est l'un des éléments les plus importants pour Dieu. Lorsque Dieu a créé Adam et Ève, lorsque Dieu a créé l'humain, il ne l'a pas créé à partir d'un sentiment de fantaisie, à partir d'une pulsion. Mais Dieu avait désiré ardemment avoir une relation, une communion avec l'humanité. C'est pour cela que Dieu l'a béni dans le jardin d'Éden. Adam, avant la chute, avait une relation implacable avec Dieu. Tous les jours, il était dans la présence de Dieu, il entendait la voix de Dieu. Et je crois aussi qu'Adam devait offrir des sacrifices à Dieu, il devait savoir ce qu'est la louange. Parce qu'on voit un petit peu plus tard, au départ de la Genèse, lorsque Abel et Caïn offrent à Dieu des sacrifices, eh bien, qui leur a appris à offrir des sacrifices? Qui leur a appris à apporter le premier fruit ou d'un agneau ou de fruits ou de légumes? C'était certainement Adam et Ève. Adam et Ève, je pense, étaient vraiment des adorateurs. Et c'est vrai que l'adoration dans l'Ancien Testament, en tout cas vers la Genèse, c'était plus des sacrifices d'animaux, c'était de la bonne odeur que l'on faisait monter avec Dieu, c'était l'ancienne alliance. Sous la nouvelle alliance, on offre le fruit de nos lèvres, le fruit de notre cœur, et on sait tous que la louange et l'adoration, c'est pas qu'une affaire de musique, c'est une affaire de cœur, et vraiment d'intégrité et d'authenticité devant Dieu. Vous savez, si on ne connaît pas le but de la louange, on ne peut pas faire partie d'un groupe de louange. Et même en tant que croyant, si vous pensez que la louange, c'est juste mettre de la musique et puis chanter, et puis c'est bien plus que ça, la louange. Vous savez, louer Dieu, c'est aussi étroitement lié avec notre style de vie, avec notre marche. Il y a un verset qui est dit dans les Proverbes que celui qui marche dans la justice s'irrite contre le méchant. Enfin, j'ai pas le verset exact, mais le verset dit qu'en fait, c'est quand on marche dans la justice devant Dieu, c'est comme si on louait Dieu. Et lorsqu'on marche dans le péché, dans l'erreur, dans le mal, c'est comme si qu'on enlève cette louange à Dieu. Donc la louange, ce n'est pas uniquement des paroles, ce n'est pas uniquement de la musique ou des chants. La louange est étroitement liée avec notre cœur, nos pensées et notre marche devant Dieu. Et je pense que la première erreur que font les adorateurs et les adoratrices, que ce soit des gens dans la louange ou hors dehors du groupe de louange, si vous faites un CD ou autre, c'est tout simplement qu'ils ne réalisent pas ce qu'est la louange. Quel est le but de la louange? À qui revient la louange? Vous savez, la première erreur est d'oublier que la louange n'est pas un spectacle. Ça, c'est les gens oublient que la louange, ce n'est pas un spectacle. C'est pas moi, je suis la dernière vedette, celle qu'on voit partout sur les réseaux sociaux, celle qui a vendu tant de CD, celle qui a fait des concerts. Vous savez, à la radio RFE, on a quelquefois des gens qui nous envoient des albums, etc. Et c'est bien, et on essaie de les passer. Mais si vous vous dites adorateur, l'adoration, elle ne commence pas sur une estrade. L'adoration, elle commence dans votre chambre de prière. Vous ne pourrez jamais conduire quelqu'un là où vous-même vous n'êtes pas allé. Et la louange revient premièrement à Dieu. Elle ne revient pas au chantre, elle ne revient pas au musicien. C'est pour cela, personnellement, je ne suis pas pour la remise des Dove Awards ou des récompenses pour les artistes de l'année, etc. Parce que j'ai l'impression que Dieu n'est pas au milieu de tout ça. Que ce n'est pas l'adoration comme Dieu le veut. Ce n'est pas les fondements de l'adoration comme Dieu le demande. Et donc, nous devons réaliser que nous ne sommes pas les personnes pour qui est la louange. La louange, elle est vraiment pour Dieu. La louange, c'est vraiment se prosterner devant Dieu. C'est se connecter avec Dieu. C'est lui et vous. Et la louange doit revenir à Dieu. Vous savez, dans Psaume 29, 1 et 2, il écrit « À l'Éternel appartient la gloire et la force. Rendez à l'Éternel la gloire due à son nom. » La vraie question avant de monter sur l'estrade n'est pas « Est-ce que j'ai bien chanté ? Est-ce que les gens ont bien aimé ? Est-ce qu'ils ont suffisamment applaudi ? Est-ce que les gens me regardent ?» Vous savez, si vous avez laissé plus d'impression sur les gens par rapport à vous, votre image et votre prestation, que par rapport à la présence de Dieu qui a été là, c'est que vous avez échoué dans votre mission. Si en tant que chantre et musicien, tout ce que les gens, après que vous ayez loué et adoré Dieu, tout ce qu'ils ont envie, c'est de vous ressembler, d'être à votre place, c'est qu'il y a quelque chose qui ne va pas avec votre mission. Parce que le rôle de la louange redirige tout vers Dieu et non pas vers nous.
Donc c'est quelque chose d'important qu'il nous faut discerner. Dans toute la Bible, il est question de la gloire qui revient à Dieu. Et vous savez que Dieu ne partage pas sa gloire. Mais c'est vrai qu'on est sous une nouvelle alliance et cette nouvelle alliance nous fait entrer dans une grâce incroyable parce que beaucoup de gens ont eu du succès dans le ministère de louange en tant que chantres, artistes chrétiens et sont tombés dans l'orgueil et l'adoration et toutes ces choses. Et c'est une offense pour Dieu parce que le vrai adorateur, il s'oublie et il met Dieu en premier. Le deuxième point que j'aimerais partager avec vous concernant l'erreur que peuvent faire des adorateurs, c'est que la musique n'est pas la louange. La musique n'est pas la louange. Vous pouvez louer et adorer Dieu sans musique. Dans l'Ancien Testament, les premiers patriarches louaient et adoraient Dieu sans musique. Ils offraient des sacrifices, ils ouvraient leur cœur, ils ouvraient leur bouche. On voit Adam et Ève, on voit Abel, etc. et Caïn qui adoraient Dieu avec des substances, avec leur cœur. Ils devaient certainement faire une prière de présentation et d'adoration. Mais la musique n'est pas la louange, parce que lorsque Ayana Kamura, Beyoncé et compagnie vont au Stade de France et font de la musique, on est bien d'accord que ça n'a rien à voir avec la louange. La musique est tout simplement le véhicule et non pas la destination. La destination, c'est d'atteindre Dieu. Mais dites-moi, lorsque vous êtes dans votre chambre de prière et que vous louez et vous adorez Dieu, vous n'avez pas besoin de chantres et de musiciens autour de vous. Les gens de l'église, le groupe de louange de l'église ne vous rejoint pas dans votre chambre de prière. Cela ne vous empêche pas de louer et d'adorer Dieu. Et parfois, vous ne mettez même pas de musique de fond ou d'adoration sur laquelle vous allez louer le Seigneur. Vous louez de votre cœur, vous êtes isolé dans la présence de Dieu. Donc la musique n'est pas le véhicule. La musique est vraiment un moyen d'expression universel que Dieu a donné à la terre entière. Et on sait que Satan était impliqué, Lucifer était impliqué dans la musique. Et lorsqu'il a été chassé à cause de sa rébellion, son péché, son orgueil, eh bien il a été déchu de sa position et sa plus grande vengeance était de rendre à Dieu tout le mal parce qu'il voulait à la base être Dieu à la place de Dieu. Et comment Satan va rendre le mal à Dieu? C'est qu'il va tout pervertir. Et s'il y a un domaine dans lequel Satan pervertit, c'est la musique parce que c'était son domaine. La Bible parle de ses trafics, elle parle qu'il était plein d'instruments de musique, etc. Il y a beaucoup de choses qui sont décrites dans Ézéchiel, Ésaïe, et on voit bien qu'il avait une position imminente, importante dans la présence de Dieu par rapport à la louange et à l'adoration. Donc Satan connaît le pouvoir de la musique. Et je dirais qu'aujourd'hui, il est toujours à la tête de la musique, mais malheureusement pas la musique qui glorifie Dieu. Il est toujours celui qui orchestre et qui dirige des musiques qui sont foncièrement démoniaques. C'est pour cela, personnellement, je ne crois pas qu'un chrétien devrait écouter tout et n'importe quoi. C'est un avis qui m'appartient, je ne mets pas sur vous la pression de faire ainsi, mais je pense que vous devenez ce que vous écoutez, vous devenez ce que vous regardez. Et si vous n'écoutez que de la musique profane, vous n'aurez pas envie de louer Dieu. Et au travers de ces musiques, c'est un autre sujet, eh bien, il y a eu des gens qui ont fait des sacrifices, des gens qui ont donné, vraiment dédicacé leur vie au diable et qui se sont engagés à pervertir cette génération. Et nous, chrétiens remplis du Saint-Esprit, nous écoutons ces musiques. Donc c'est important de discerner que la musique n'est pas la louange. Qu'est-ce qu'il est dit dans Matthieu 15, 8 ? Mon peuple m'honore de ses lèvres, mais son cœur est éloigné de moi. Vous pouvez être un musicien aguerri avec toute la technique et la dextérité qui est nécessaire. Vous pouvez être une chantre avec une voix à la Whitney Houston, Céline Dion et tout ce que vous voulez. Mais cependant, votre cœur est éloigné de lui parce que votre cœur vit dans le péché. Votre cœur convoite les choses de ce monde. Votre cœur ne marche pas droit devant Dieu. Vous savez, lorsqu'on décide de louer Dieu et surtout de le servir par la louange, c'est important de marcher vraiment avec Dieu. Donc, jouer n'est pas de la louange. Dieu regarde à notre cœur. Il regarde vraiment à ce qu'il y a dans notre cœur. Vous pouvez avoir quelqu'un qui chante très bien, qui joue très bien de l'instrument, qui est vraiment un guitariste chevronné et qui pourtant, Dieu ne prend pas ça comme une bonne odeur. Vous savez, dans le temple, il faisait brûler des sacrifices et une bonne odeur montait devant Dieu. Lorsque Noé est descendu, sorti de l'arche, la Bible dit qu'il a fait un sacrifice à Dieu et Dieu s'est souvenu de Noé et il a décidé de ne plus maudire la terre, etc. etc. Et parce qu'il y a eu cette odeur agréable à Dieu. Donc la louange qui sort de nos cœurs est agréable à Dieu. Une chose que vous pouvez faire, c'est toutes les fois où vous entrez dans la présence de Dieu. Faites comme dans le tabernacle. Entrez avec le sang de Jésus. Entrez avec la sanctification de la parole de Dieu. Vous savez, en nous-mêmes, on n'a pas le pouvoir d'être juste devant Dieu. La seule personne qui nous rend juste, c'est Jésus-Christ. Il est notre médiateur. Il est celui qui nous aide. Il est notre justice. Donc lorsque vous louez et adorez Dieu, gardez cette perspective que si vous entrez dans la présence de Dieu,
C'est pas à cause de vos dons, de votre dextérité, de votre voix, du nombre de tickets que vous avez vendus, du nombre de CD, des récompenses que vous avez reçues, mais c'est à cause du sang de Jésus. La musique n'est pas la louange. Ça, c'était mon deuxième point. Le troisième point, c'est que le don est essentiel, mais il n'est pas le plus essentiel. Pratiquer son don, c'est bien, mais pratiquer la présence de Dieu, c'est l'essentiel. Comme je vous ai dit tout à l'heure, vous ne pouvez pas amener les gens là où vous-même vous n'êtes pas allé. Si vous ne connaissez pas les chemins de la présence de Dieu, vos talents sont très bien, ils peuvent vous ouvrir des portes, mais c'est l'onction qui brise le joug. C'est l'onction qui remplit les cœurs, c'est l'onction qui transforme les vies. Même si vos dons peuvent, vous pouvez être vu aller dans une émission célèbre où on manifeste les talents, vous pouvez être devant une grande assemblée d'une méga church, vous avez le don, vous poussez la chansonnette, vous montez la clé, tout ça c'est bien. Mais s'il n'y a pas l'onction et que les cœurs ne sont pas transformés à la fin, c'est qu'il n'y a pas la présence de Dieu sur votre don. Et peut-être que votre don n'a pas été soumis à Dieu. Donc le don est bien. La Bible dit que le don ouvre des portes. Et je le crois et on le voit. Lorsqu'un artiste a une superbe voix, bah, il est sollicité de partout, il peut monter très haut et avoir beaucoup de bénédictions autour de lui. Mais la Bible ne dit pas que Dieu recherche des gens doués. La Bible dit que Dieu recherche des adorateurs. Et vraiment, le don est important et le don vient de Dieu. Il doit être utilisé par Dieu, pour Dieu et en Dieu, pour servir le peuple de Dieu, pour servir Dieu en premier et ensuite son peuple. Mais le don n'est pas l'essentiel. Si vous vous souciez uniquement que du don, comment je chante, etc., vous faites tout le focal là-dessus, vous êtes dans l'erreur. Vous devez vraiment connaître les chemins de la présence de Dieu, connaître la présence tangible de Dieu pour pouvoir diriger les gens. Vous ne pouvez pas les diriger là où vous n'êtes jamais allé. Si je décide d'être conducteur de bus et que je ne connais pas la destination, je fais monter tout ce beau monde dans le bus, mais finalement je tourne au rond autour de la ville parce que je ne connais pas la destination. Les gens ne vont pas être contents. Donc si vous dirigez la louange, si vous prétendez à vouloir bénir le peuple de Dieu, vous devez avant tout connaître la présence de Dieu. Jean 15, 4 déclare « Demeurez en moi, je demeurerai en vous. » Le serment ne peut pas porter de fruits s'il ne demeure attaché au sept. Vous devez rester attaché à Christ. Votre don, oui, mais vous devez connaître sa présence. Parce que vous ne donnerez pas ce que vous n'avez pas. Si vous n'avez pas cette connaissance, si vous n'avez pas cette capacité d'être en Dieu, d'être enraciné en lui, dans sa parole, de le connaître, vous ne pourrez pas transmettre cette chose. Or, lorsque l'on dirige la louange, ce qu'il faut transmettre, c'est avant tout la présence de Dieu, le désir de louer Dieu, le désir d'adorer Dieu. C'est quelque chose d'essentiel. Ensuite, le quatrième point, c'est dans la louange, comme je l'ai dit dans le premier point, la première personne que l'on sert, c'est Dieu. On est là pour servir Dieu, on est là pour l'honorer, on est là pour le louer, on n'est pas là pour faire un spectacle, mais on fait un ministère devant lui, comme les Lévites, comme les chantres dans l'Ancien Testament, comme dans le tabernacle. Le meilleur exemple que j'ai de louange et d'adoration, même si c'est l'Ancienne Alliance, c'est le tabernacle. Lorsque vous étudiez le tabernacle, toute cette consécration, tous ces rituels, je ne suis pas en train de dire qu'il faut faire ça dans l'Église, on est sous la Nouvelle Alliance. Mais il y a quand même quelque chose qui nous parle, quelque chose de sacré, de sanctifié, la présence de Dieu qu'il nous faut manipuler avec précaution nos vies. Toutes ces choses doivent rester, ce sont des piliers aujourd'hui pour le ministère de la louange. Il n'est pas question que des voix, des concerts, des CD vendus, des choses superficielles. Ce sont des choses de ce monde, mais les choses spirituelles sont différentes. Et lorsqu'on est là et qu'on sert Dieu, on sert Dieu en premier par la louange et ensuite on sert le peuple de Dieu. La louange est tournée vers Dieu et ensuite elle est tournée vers le peuple de Dieu. Lorsque vous servez Dieu dans la louange, peut-être qu'au moment où vous faites la louange, il y a des gens qui luttent avec une addiction, qui ont des problèmes de finances, qui sont opprimés, déprimés, qui sont dans l'addiction, qui sont tristes, qui ne vont pas bien, qui ont appris une mauvaise nouvelle, qui enchaînent les difficultés comme Job, etc. Vous savez que votre louange peut vraiment toucher leur cœur. Votre louange peut vraiment les ramener, peut les apaiser. Dieu peut vraiment les toucher, les guérir au travers d'une louange ouinte. Moi, j'avais eu ce témoignage il y a des années d'un monsieur qui venait à l'église, sa sœur l'avait amené à l'église. Quoiqu'il ne voulait pas venir à l'église, il n'aimait pas ça. Mais il disait que la seule chose qui lui faisait rester à l'église, c'était la présence de Dieu. Lorsque la louange et l'adoration commençaient, il ressentait quelque chose qui descendait sur sa vie. Et ça lui faisait quelque chose dans le cœur, ça a transformé sa vie. Et c'est pour cela que dans les premiers temps, il venait à l'église parce qu'il ressentait cette présence. Il aimait les chants, la louange, et puis ensuite, après, il a grandi dans les choses de Dieu. Mais la louange est vraiment un service, un ministère. Dans 1 Pierre 4:10, il est dit que chacun de vous mette au service des autres le don
qu'il a reçu. Le chantre n'est pas uniquement tourné vers lui-même. Il est tourné vers Dieu, mais il est aussi tourné vers les gens. Il sert l'assemblée. Il conduit les gens dans l'adoration. Son rôle est aussi autour du rôle pastoral. C'est d'aider à entrer dans la présence de Dieu. Aider les gens à s'approcher de Dieu. C'est pas qu'une question de performance, de titre. C'est pour cela que je trouve ça désolant des chantres et des musiciens qui se battent, qui font des coudes par rapport à leur rôle. Parce que déjà, on doit être saint dans notre cœur. On ne doit pas entretenir des désirs comme cela, de compétition, d'envie, mais on doit vraiment réaliser que l'on sert Dieu et qu'on sert le peuple. Et même si mes points, je l'ai dit comme ça rapidement, chaque point est un sujet à développer, mais je vous l'ai dit, je vous les rappelle, vous qui peut-être même si vous n'êtes pas dans le groupe de louanges et vous connaissez des gens qui sont dans le groupe de louanges, et lorsque vous-même, simple chrétien qui n'êtes pas peut-être dans le service, dans l'église, vous devez connaître ces principes parce qu'il n'est pas question de nous, il est vraiment question de Dieu. Cinquième point qui est un point important, c'est que ma position n'est pas mon identité. L'erreur que font beaucoup de gens, que ce soit dans le ministère, en tant que pasteur, serviteur de Dieu, beaucoup veulent être pasteur, prophète et compagnie parce qu'ils pensent que leur identité est liée à leur titre. Si demain vous perdez votre identité pour X ou Y raison, vous n'êtes plus pasteur, vous ne savez plus qui vous êtes. Pendant 16 ans, j'ai été directrice de louanges et lorsque j'ai décidé d'arrêter pour créer la radio RFE, on m'a dit « mais qu'est-ce que tu vas devenir ?» parce que les gens qui m'ont dit ça pensaient que mon identité était ancrée dans mon titre, mais pas du tout. Mon identité, elle est en Jésus-Christ. Luc 10, 20 déclare « Ne vous réjouissez pas que les esprits vous soient soumis. » Et c'est ce que Jésus disait à ses disciples lorsqu'ils revenaient de mission. Mais il leur a dit « Réjouissez-vous plutôt que votre nom soit écrit dans les cieux. » Vous avez une identité. Vous avez un rattachement. Vous faites partie de la patrie céleste. Vous êtes un enfant de Dieu. Même si vous êtes marié à un sénateur, à un président, à un pasteur, je ne vous le souhaite pas, mais si un jour vous vous séparez de cette personne, vous n'avez plus d'identité ? Vous ne savez plus qui vous êtes ? Vous ne savez plus ce que vous devez faire ? Non, votre identité, elle est en Dieu, elle est en Jésus-Christ. Si on m'enlève le micro, tout s'effondre. Si on m'enlève mon titre, je ne sais plus qui je suis, parce que je ne suis plus devant les gens, parce que je n'ai plus de titre. Et si, véritablement, votre titre est lié à votre identité est liée à votre titre, vous devez réviser cela, vous devez lire la parole de Dieu et voir tous les versets bibliques qui parlent de votre identité. Il est dit dans Éphésiens, en Jésus-Christ, en Jésus-Christ. C'est vraiment notre affiliation, elle est en Dieu, elle est vraiment en Jésus-Christ. Et le micro n'est pas... Vous savez, il y a des gens, chrétiens ou non chrétiens, il y a des gens à qui on enlève tout le titre. Des gens, on va prendre un exemple de personnes qui ne croient pas en Dieu. Si ces personnes dirigent une entreprise et qu'ils perdent cette entreprise, certains vont se suicider, certains vont se retrouver sur le bord du trottoir parce qu'ils vont s'effondrer, pensant que leur identité, le fait d'avoir une jolie maison, une jolie voiture, ça, c'est leur identité, c'est leur statut, c'est ce qu'ils comptent dans la vie. Si vous ne savez pas qui vous êtes, vous ne savez pas où vous allez. Vous devez savoir que vous êtes un enfant de Dieu avec ou sans titre. Vous êtes attaché à Dieu et vous avez de la valeur. Ce n'est pas votre titre qui vous donne de la valeur. Ça, c'est les principes du monde. Le monde dit, si tu es riche, connu, tu as une belle maison, tu cartonnes sur les réseaux sociaux, tu es quelqu'un. Mais si tu n'as rien, tu n'es pas connu, tu vis dans un petit appartement moyen, tu n'es personne. Le royaume de Dieu, c'est tout le contraire. Vous êtes affilié à Dieu et à Jésus-Christ. Sixième point, et ce point, il est tellement important et il faudrait du temps pour le développer. Il y a une grande confusion entre l'onction et le charisme. Vous savez, souvent, les gens vont voir quelqu'un qui va chanter, qui va crier, qui va transpirer, qui va se rouler par terre. Oh, quelle onction, les gens vont tomber, les gens vont se remuer de tous les côtés. L'onction n'a rien à voir avec le bruit. L'onction, ce n'est pas le charisme, ce n'est pas la façon dont on se tient, dont on danse, les chorégraphies que l'on peut faire, les robes que l'on a, les enchaînements que l'on fait. Tout ça, c'est le charisme, c'est ce qui attire l'œil. Mais l'onction brise le joug. Le charisme, c'est cette espèce de magnétisme naturel. Mais l'onction est une puissance qui vient de Dieu. Et on ne peut pas séduire une foule, on ne peut pas amener une foule à Dieu uniquement par le charisme, parce que c'est l'onction qui transforme les vies. C'est la puissance du Saint-Esprit qui transforme les vies. C'est elle qui brise les chaînes. Qu'est-ce que dit Zacharie 4:6 ? Ce n'est ni par la puissance, ni par la force, mais c'est par l'Esprit, dit l'Éternel des armées. Vous savez, le charisme va remplir une salle, le charisme va faire vendre des billets, va même remplir des réseaux sociaux. Mais l'onction change les cœurs. L'onction brise les jougs, elle apporte la guérison, elle apporte la délivrance. Beaucoup recherchent le talent qui impressionne, qui donne une réputation. Mais Dieu recherche des adorateurs, des vases qu'il va pouvoir remplir. Parce que l'onction, elle ne travaille pas uniquement
devant le miroir. L'onction, ce n'est pas quelque chose uniquement devant les gens, mais l'onction, elle se gagne à genoux, elle se gagne dans la prière, elle se gagne alors que les yeux ne sont pas sur nous, alors que Dieu seul voit. L'onction, elle paye le prix dans la louange, elle paye le prix dans la parole de Dieu, dans l'étude de la parole, dans la prière. L'onction vient de Dieu. Donc l'onction et le charisme, et on pourrait en parler longtemps, c'est deux choses différentes. Et c'est Dieu qui vous appelle quand on a du charisme, on peut s'auto-proclamer, mais lorsqu'on a l'onction, c'est vraiment Dieu qui nous a appelés. Septième et dernier point, la louange bruyante n'est pas forcément une louange puissante. Il y a très longtemps, j'avais écrit un message qui s'appelle « Les belles décibels » en disant que ce n'est pas parce qu'il y a du volume dans la louange qu'il y a de la puissance. On peut crier très fort sans que le ciel entende, alors que les oreilles du ciel sont bougées. Et on peut murmurer avec des larmes et faire trembler le royaume du ciel. Vous savez, la puissance, elle vient de l'Esprit de Dieu. Elle ne vient pas des décibels. 1 Roi 19, 11 à 12, il est écrit « L'Éternel n'était pas dans le vent, ni dans le tremblement de terre, ni dans le feu. » Après le feu, le murmure, un murmure doux et léger. Après le feu. Donc, dans ce passage, on voit bien que Dieu ne s'est pas révélé au travers d'un tremblement de terre. C'est pas toujours le feu qui part de tous les côtés, la musique qui bat son plein, toute espèce de chose qui parle, le son très fort, les gens qui crient. C'est pas toujours ça. Le monde produit ces choses. Et c'est ça c'est le baromètre du succès. Mais aux yeux de Dieu, c'est différent. Ce n'est pas le baromètre du succès. Le baromètre du succès, c'est combien de gens sont entrés dans la présence de Dieu, combien des gens se sont connectés avec Dieu grâce à la louange, grâce au don que tu as offert devant Dieu, grâce à cette vie de prière et d'adoration que tu as dans les coulisses, que tu as dans ta chambre de prière en secret. Vous savez, Dieu n'a pas parlé à Élie dans le fracas, mais il lui a parlé dans le silence. La louange, elle peut être énergétique, elle peut avoir de la puissance, elle peut être très très forte, mais les fortes décibels, c'est pas la puissance de Dieu. Le volume ne détermine pas la présence de Dieu. Ce n'est pas parce que vous chantez fort que vous êtes puissant. Vous êtes puissant lorsque les jougs sont brisés, lorsque les gens commencent à s'humilier devant Dieu, à pleurer, lorsque vous êtes dans la présence de Dieu, dans le privé de Dieu, dans le lieu secret, vous êtes en audience privée avec Dieu. La présence de Dieu se manifeste lorsque votre cœur se répand devant Dieu, lorsque vous vous repentez, lorsque vous pleurez, lorsque votre cœur se déchire devant Dieu, que vous le louez, que vous mettez tout au pied de la croix. C'est là, mes amis, où Dieu vous a touché, où vous touchez le bord de son vêtement. Ce n'est pas la musique, ce n'est pas que les choses extérieures. Vous savez, Dieu travaille de l'intérieur vers l'extérieur. Maintenant, je ne suis pas en train de dire qu'il faut mal chanter, qu'il faut être médiocre, parce que ça, Dieu, sinon, n'est pas glorifié. Non, ça, c'est de la religion. Je pense qu'il faut avoir des dons, qu'il faut savoir jouer. Dieu nous donne les dons, nous servons Dieu avec les dons. Mais derrière ces dons, il doit y avoir un adorateur authentique, qui connaît Dieu, qui connaît ses voies et ses principes, qui connaît la parole de Dieu et qui sait se repentir en tout temps. Surtout un adorateur qui a étudié le tabernacle, qui a étudié les fondements de la louange, comment nos pères, nos patriarches ont adoré et l'adoration sous l'ancienne alliance, sous la nouvelle alliance. Il y a tellement à découvrir. Mais donc je voulais vraiment vous encourager avec la louange et surtout vous encourager à connaître Dieu par la louange. Aujourd'hui, on vit dans une époque où l'information, elle est multipliée, elle est quadruplée. Il y en a partout en abondance. Maintenant, avec l'IA, vous avez une connaissance qui s'est accrue et c'est l'un des signes des derniers temps. Mais cette connaissance que vous pouvez avoir de Dieu, vous ne l'aurez pas uniquement que par l'IA ou des vidéos ou des choses que l'on entend et que l'on voit. Vous l'aurez de cœur à cœur. La Bible dit que le Saint-Esprit nous enseigne et nous révèle des choses. Et cela, aucune intelligence artificielle vous le donnera. C'est l'intelligence spirituel qui vient de Dieu. Donc la louange, ce n'est pas ce que l'on fait pour Dieu. La louange, c'est pas quelque chose que l'on fait pour Dieu, c'est quelque chose que je lui donne. Je lui donne mon cœur, je lui donne ma vie. Au moment où je viens à l'église, je lève les mains sincèrement et ce moment, c'est un moment qui lui est dédicacé. Les dons ne sont pas l'essentiel. L'essentiel, c'est véritablement connaître Dieu, se connecter avec lui et surtout lui offrir un culte qui est digne de son nom. Au nom de Jésus. Voilà, j'espère que vous avez aimé cette exhortation. Donc, je voulais vraiment, en 7 points, vous expliquer les erreurs que l'on fait dans la louange et les choses qui sont importantes et celles qui le sont moins pour un chantre, pour une chantre, un musicien, mais aussi pour nous qui sommes des adorateurs de l'Éternel. N'oubliez jamais que Jésus a dit que le Père recherche des adorateurs, pas des chanteurs. À très bientôt sur la radio RFE.

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1: Lorsque Jésus eut achevé tous ses discours, il dit à ses disciples : Vous savez que la Pâque a lieu dans 2 jours et que le Fils de l'homme sera livré pour être crucifié. Alors les principaux sacrificateurs et les anciens du peuple se réunirent dans la cour du souverain sacrificateur appelé Caïphe et ils délibérèrent sur les moyens d'arrêter Jésus par ruse et de le faire mourir. Mais ils dirent que ce ne soit pas pendant la fête afin qu'il n'y ait pas de tumulte parmi le peuple. Comme Jésus était à Béthanie dans la maison de Simon le lépreux, une femme s'approcha de lui tenant un vase d'albâtre qui renfermait un parfum de grand prix et, pendant qu'il était à table, elle répandit le parfum sur sa tête. Les disciples, voyant cela, s'indignèrent et dirent « À quoi bon cette perte ? On aurait pu vendre ce parfum très cher et en donner le prix aux pauvres. » Jésus, s'en étant aperçu, leur dit « Pourquoi faites-vous de la peine à cette femme ? Elle a fait une bonne action à mon égard, car vous avez toujours des pauvres avec vous, mais vous ne m'avez pas toujours. » En répandant ce parfum sur mon corps, elle l'a fait pour ma sépulture. Je vous le dis en vérité, partout où cette bonne nouvelle sera prêchée dans le monde entier, on racontera aussi en mémoire de cette femme ce qu'elle a fait. Alors, l'un des 12 appelé Judas Iscariot, alla vers les principaux sacrificateurs et dit « Que voulez-vous me donner ? Et je vous livrerai. » Et lui payèrent 30 pièces d'argent. Depuis ce moment, ils cherchaient une occasion favorable pour livrer Jésus. Le premier jour des pains sans levain, les disciples s'adressèrent à Jésus pour lui dire « Où veux-tu que nous te préparions le repas de la Pâque ?» Il répondit « Allez à la ville, chez un tel, et vous lui direz, le maître dit, mon temps est proche. Je ferai chez toi la Pâque avec mes disciples. » Les disciples firent ce que Jésus leur avait ordonné et ils préparèrent la Pâque.

Judas, qui le livrait, prit la parole et dit « Est-ce moi, Rabbi ?» Jésus lui répondit « Tu l'as dit. » Pendant qu'il mangeait, Jésus prit du pain et, après avoir rendu grâce, il le rompit et le donna aux disciples en disant « Prenez, mangez, ceci est mon corps. » Il prit ensuite une coupe et, après avoir rendu grâce, il leur donna en disant « Buvez-en tous, car ceci est mon sang, le sang de l'Alliance qui est répandu pour plusieurs, pour la rémission des péchés. » Je vous le dis, je ne boirai plus désormais de ce fruit de la vigne jusqu'au jour où j'en boirai de nouveau avec vous dans le royaume de mon Père. » Après avoir chanté les cantiques, ils se rendirent à la montagne des Oliviers. Alors Jésus leur dit « Je serai pour vous tous cette nuit une occasion de chute, car il est écrit « Je frapperai le berger et les brebis du troupeau seront dispersées. Mais après que je serai ressuscité, je vous précéderai en Galilée. » Pierre, prenant la parole, lui dit « Quand tu serais pour tous une occasion de chute, tu ne le seras jamais pour moi. » Jésus lui dit « Je te le dis en vérité. » Cette nuit même, avant que le coq chante, tu me renieras trois fois. » Pierre lui répondit, « Quand il me faudrait mourir avec toi, je ne te renierai pas. » Et tous les disciples lui dirent la même chose. Là-dessus, Jésus alla avec eux dans un lieu appelé Gethsémané. Et il dit aux disciples, « Asseyez-vous ici, pendant que je m'éloignerai pour prier. » Il prit avec lui Pierre et les deux fils de Zébédée, et il commença à éprouver de la tristesse et des angoisses. Il leur dit alors, « Mon âme est triste jusqu'à la mort. Restez ici et veillez avec moi. » Puis, ayant fait quelques pas en avant, il se jeta sur sa face et pria ainsi, « Mon Père, s'il est possible que cette coupe s'éloigne de moi, toutefois, non pas ce que je veux, mais ce que tu veux. » Et il vint vers les disciples et il les trouva endormis. Et il dit à Pierre, « Vous n'avez donc pu veiller une heure avec moi ? Veillez et priez, afin que vous ne tombiez pas dans la tentation. L'esprit est bien disposé, mais la chair est faible. » Il s'éloigna une seconde fois et pria ainsi, « Mon Père, s'il n'est pas possible que cette coupe s'éloigne sans que je la boive, que ta volonté soit faite. » Il revint et les trouva encore endormis, car leurs yeux étaient appesantis. Il les quitta en s'éloignant, il pria pour la troisième fois, répétant les mêmes paroles. Puis il alla vers ses disciples et leur dit, « Vous dormez maintenant et vous vous reposez. Voici l'heure est proche et le Fils de l'homme est livré aux mains des pécheurs. Levez-vous, allons. Voici celui qui me livre s'approche. » Comme il parlait encore, voici, Judas, l'un des douze, arriva, et avec lui une foule nombreuse, armée d'épées et de bâtons, envoyée par les principaux sacrificateurs et par les anciens du peuple. Celui qui le livrait leur avait donné ce signe, « Celui que je baiserai, c'est lui, saisissez-le. » Aussitôt s'approchant de Jésus, il dit, « Salut, Rabbi !» Et il le baisa. Jésus lui dit, « Mon ami, ce que tu es venu faire, fais-le. » Alors ces gens s'avancèrent, mirent la main sur Jésus et le saisirent. Et voici, un de ceux qui étaient avec Jésus étendit la main et tira son épée. Il frappa le serviteur du souverain sacrificateur et lui emporta l'oreille. Alors Jésus lui dit, « Remets ton épée à sa place, car tous ceux qui prendront l'épée périront par l'épée. Penses-tu que je ne puisse pas invoquer mon Père, qui me donnerait à l'instant plus de 12 légions d'anges ? Comment donc s'accompliraient les Écritures d'après lesquelles il doit en être ainsi ?» En ce moment, Jésus dit à la foule, « Vous êtes venus, comme après un brigand, avec des épées et des bâtons, pour vous emparer de moi. J'étais tous les jours parmi vous, vous enseignant dans le temple, et vous ne m'avez pas saisi. Mais tout cela est arrivé afin que les écrits des prophètes fussent accomplis. » Alors tous les disciples l'abandonnèrent et prirent la fuite. Ceux qui avaient saisi Jésus l'emmenèrent chez le souverain sacrificateur Caïphe, où les scribes et les anciens étaient assemblés. Pierre le suivit de loin jusqu'à la cour du souverain sacrificateur.

Il entra et s'assit avec les serviteurs pour voir comment cela se finirait. Les principaux sacrificateurs et tout le Sanhédrin cherchaient quelques faux témoignages contre Jésus suffisants pour le faire mourir. Mais ils n'en trouvèrent point, quoique plusieurs faux témoins se fussent présentés. Enfin, il en vint deux qui dirent « Celui-ci a dit « Je puis détruire le temple de Dieu et le rebâtir en 3 jours. » Le souverain sacrificateur se leva et lui dit « Ne réponds-tu rien? Qu'est-ce que ces hommes déposent contre toi ?» Jésus garda le silence. Et le souverain sacrificateur, prenant la parole, lui dit « Je t'adjure, par le Dieu vivant, de nous dire si tu es le Christ, le Fils de Dieu. » Jésus lui répondit « Tu l'as dit. De plus, je vous déclare, vous verrez désormais le Fils de l'homme, assis à la droite de la puissance de Dieu et venant sur les nuées du ciel. » Alors le souverain sacrificateur déchira ses vêtements, disant « Il a blasphémé. Qu'avons-nous encore besoin de témoins? Voici, vous venez d'entendre son blasphème. Que vous en semble ?» Ils répondirent « Il mérite la mort. » Là-dessus, ils lui crachèrent au visage et lui donnèrent des coups de poing, des soufflets en disant « Christ, prophétise, dis-nous qui t'a frappé. » Cependant, Pierre était assis dehors dans la cour. Une servante s'approcha de lui et dit « Toi aussi, tu étais avec Jésus, le Galiléen. » Mais il le nia devant tous, disant « Je ne sais pas ce que tu veux dire. » Comme il se dirigeait vers la porte, une autre servante le vit et dit à ceux qui se trouvaient là « Celui-ci était aussi avec Jésus de Nazareth. » Il le nia de nouveau avec serment. « Je ne connais pas cet homme. » Peu après, ceux qui étaient là, s'étant approchés, dirent à Pierre « Certainement, tu es aussi de ces gens-là, car ton langage te fait reconnaître. » Alors il se mit à faire des imprécations et à jurer « Je ne connais pas cet homme. » Aussitôt, le coq chanta. Et Pierre se souvint de la parole que Jésus avait dite « Avant que le coq chante, tu me renieras 3 fois. » Et étant sorti, il pleura amèrement. Dès que le matin fut venu, tous les principaux sacrificateurs et les anciens du peuple tinrent conseil contre Jésus pour le faire mourir. Après l'avoir lié, ils l'emmenèrent et le livrèrent à Ponce Pilate, le gouverneur. Alors Judas, qui l'avait livré, voyant qu'il était condamné, se repentit et rapporta les 30 pièces d'argent aux principaux sacrificateurs et aux anciens, en disant « J'ai péché en livrant le sang innocent. » Ils répondirent « Que nous importe? Cela te regarde. » Judas jeta les pièces d'argent dans le temple, se retira et alla se pendre. Les principaux sacrificateurs les ramassèrent et dirent « Il n'est pas permis de les mettre dans le trésor sacré, puisque c'est le prix du sang. » Et, après en avoir délibéré, ils achetèrent avec cet argent le champ du potier pour la sépulture des étrangers. C'est pourquoi ce champ a été appelé « champ du sang » jusqu'à ce jour. Alors s'accomplit ce qui avait été annoncé par Jérémie le prophète. Ils ont pris les 30 pièces d'argent, la valeur de celui qui a été estimé, qu'on a estimé de la part des enfants d'Israël, et ils les ont donnés pour le champ du potier, comme le Seigneur me l'avait ordonné. Jésus comparut devant le gouverneur. Le gouverneur l'interrogea en ces termes « Es-tu le roi des Juifs ?» Jésus lui répondit « Tu le dis. » Mais il ne répondit rien aux accusations des principaux sacrificateurs et des anciens. Alors Pilate dit « N'entends-tu pas de combien de choses il t'accuse ?» Et Jésus ne lui donna aucune réponse, sur aucune parole, ce qui étonna beaucoup le gouverneur. À chaque fête, le gouverneur avait coutume de relâcher un prisonnier, celui que demandait la foule. Il avait alors un prisonnier fameux nommé Barabbas. Comme ils étaient assemblés, Pilate leur dit « Lequel voulez-vous que je vous relâche ? Barabbas ou Jésus ?» qu'on appelle Christ, car ils savaient que c'était par envie qu'ils avaient livré Jésus. Pendant qu'ils étaient assis sur le tribunal, sa femme lui fit dire « Il n'y a rien entre toi et ce juste, car aujourd'hui j'ai beaucoup souffert en songe à cause de lui. »
Les principaux sacrificateurs et les anciens persuadèrent à la foule de demander Barabbas et de faire périr Jésus. Le gouverneur, prenant la parole, leur dit « Lequel des deux voulez-vous que je vous relâche ?» Ils répondirent « Barabbas ». Pilate leur dit « Que ferais-je donc de Jésus qu'on appelle Christ ?» Et tous répondirent « Qu'il soit crucifié ». Le gouverneur dit « Mais quel mal a-t-il fait ?» Et ils crièrent encore plus fort « Qu'il soit crucifié ! Qu'il soit crucifié !» Pilate, voyant qu'il ne gagnait rien, mais que le tumulte augmentait, prit de l'eau, se lava les mains en présence de la foule et dit « Je suis innocent du sang de ce juste, cela vous regarde. » Et tout le peuple répondit « Que son sang retombe sur nous et sur nos enfants. » Alors Pilate leur relâcha Barabbas et, après avoir fait battre de verges Jésus, il le livra pour être crucifié. Les soldats du gouverneur conduisirent Jésus dans le prétoire, et ils assemblèrent autour de lui la cohorte. Ils lui ôtèrent ses vêtements et le couvrirent d'un manteau écarlate. Ils tressèrent une couronne d'épines qu'ils posèrent sur sa tête et lui mirent un roseau dans la main droite. Puis, s'agenouillant devant lui, ils le raillaient en disant « Salut, roi des Juifs !» Et ils crachaient contre lui, prenaient le roseau et frappait sur sa tête. Après s'être ainsi moqué de lui, ils lui ôtèrent le manteau, lui remirent ses vêtements. Ils l'emmenèrent pour le crucifier. Lorsqu'ils sortirent, ils rencontrèrent un homme de Cyrène appelé Simon, et ils le forcèrent à porter la croix de Jésus. Arrivé au lieu nommé Golgotha, ce qui signifie « lieu du crâne », ils lui donnèrent à boire du vin mêlé de fiel. Mais quand il l'eut goûté, il ne voulut pas boire. Après l'avoir crucifié, ils se partagèrent ses vêtements en tirant au sort, afin que s'accomplisse ce qui avait été annoncé par le prophète. Ils se sont partagés mes vêtements, et ils ont tiré au sort ma tunique. Puis ils s'assirent et le gardèrent. Pour indiquer le sujet de sa condamnation, on écrivit au-dessus de sa tête « Celui-ci est Jésus, le roi des Juifs ». Avec lui furent crucifiés deux brigands, l'un à sa droite et l'autre à sa gauche. Les passants l'injuriaient et secouaient la tête en disant « Toi qui détruis le temple et qui le rebâtis en 3 jours, sauve-toi toi-même, si tu es le Fils de Dieu, descends de la croix !» Les principaux sacrificateurs avec les scribes et les anciens se moquaient aussi de lui et disaient « Hé, il a sauvé les autres et il ne peut se sauver lui-même, s'il est le roi d'Israël, qu'il descende de la croix !» Et nous croirons en lui. Il s'est confié en Dieu. Que Dieu le délivre maintenant, s'il l'aime. Car il a dit, « Je suis fils de Dieu. » Les brigands crucifiés avec lui l'insultaient de la même manière. Depuis la 6e heure jusqu'à la 9e, il y eut des ténèbres sur toute la terre. Et vers la 9e heure, Jésus s'écria d'une voix forte, « Eli, Eli, lama sabachthani ? » C'est-à-dire, « mon Dieu, pourquoi m'as-tu abandonné ?» Quelques-uns de ceux qui étaient là l'ayant entendu dire « Il appelle Élie. » Et aussitôt, l'un d'eux courut prendre une éponge qu'il remplit de vinaigre, et l'ayant fixé à un roseau, il lui donna à boire. Mais les autres disaient « Laisse, voyons si Élie viendra le sauver. » Jésus poussa de nouveau un grand cri et rendit l'esprit. Et voici, le voile du temple se déchira en deux, depuis le haut jusqu'en bas. La terre trembla, les rochers se fendirent, les sépulcres s'ouvrirent, et plusieurs corps des saints qui étaient morts ressuscitèrent, étant sortis des sépulcres après la résurrection de Jésus. Ils entrèrent dans la ville sainte et apparurent à un grand nombre de personnes. Le centenier et ceux qui étaient avec lui pour garder Jésus, ayant vu le tremblement de terre et ce qui venait d'arriver, furent saisis d'une grande frayeur et dirent « Assurément, cet homme était fils de Dieu. » Il y avait là plusieurs femmes qui regardaient de loin et qui avaient accompagné Jésus depuis la Galilée pour le servir. Parmi elles était Marie de Magdala, Marie, mère de Jacques et de Joseph, et la mère des fils de Zébédée. Le soir étant venu, arriva un homme riche d'Arithamée, nommé Joseph, lequel était aussi disciple de Jésus.
Il se rendit vers Pilate et demanda le corps de Jésus. Et Pilate ordonna de le remettre. Joseph prit le corps, l'enveloppa d'un linceul blanc et le déposa dans un sépulcre neuf qu'il s'était fait tailler dans le roc. Puis il roula une grande pierre à l'entrée du sépulcre et il s'en alla. Marie de Magdala et l'autre Marie étaient là, assises, vis-à-vis du sépulcre. Le lendemain, qui était le jour après la préparation, les principaux sacrificateurs et les pharisiens allèrent ensemble auprès de Pilate et dirent « Seigneur, nous nous souvenons que cet imposteur a dit, quand il vivait encore, « Après 3 jours, je ressusciterai. Ordonne donc que le sépulcre soit gardé jusqu'au 3e jour, afin que ses disciples ne viennent pas dérober le corps et dire au peuple « Il est ressuscité des morts ». Cette dernière imposture serait pire que la première. » Pilate leur dit, « Vous avez une garde, allez, gardez-le comme vous l'entendez. » Et ils s'en allèrent et s'assurèrent du sépulcre au moyen de la garde, après avoir scellé la pierre. Après le Shabbat, à l'aube du premier jour de la semaine, Marie de Magdala et l'autre Marie allez voir le sépulcre, et voici, il y eut un grand tremblement de terre, car un ange du Seigneur descendit du ciel, vint rouler la pierre et s'assit dessus. Son aspect était comme l'éclair et son vêtement blanc comme la neige. Les gardes tremblèrent de peur et devinrent comme morts. Mais l'ange prit la parole et dit aux femmes, « Pour vous ne craignez pas, car je sais que vous cherchez Jésus qui a été crucifié. Il n'est point ici, il est ressuscité comme il l'avait dit. Venez, voyez le lieu où il était couché, et allez promptement dire à ses disciples qu'il est ressuscité des morts. Et voici, il vous précède en Galilée, c'est là que vous le verrez. Voici, je vous l'ai dit. » Elles s'éloignèrent promptement du sépulcre avec crainte et avec une grande joie, et elles coururent porter la nouvelle aux disciples. Et voici, Jésus vint à leur rencontre et dit, « Je vous salue. » Elles s'approchèrent pour saisir ses pieds, et elles se prosternèrent devant lui. Alors Jésus leur dit, « Ne craignez pas. Allez dire à mes frères de se rendre en Galilée. C'est là qu'ils me verront. » Pendant qu'elles étaient en chemin, quelques hommes de la garde entrèrent dans la ville et annoncèrent aux principaux sacrificateurs tout ce qui était arrivé. Ceux-ci, après s'être assemblés avec les anciens et avoir tenu conseil, donnèrent aux soldats une forte somme d'argent en disant « Dites, ses disciples sont venus de nuit le dérober pendant que nous dormions. Et si le gouverneur l'apprend, nous l'apaiserons et nous vous tirerons de peine. » Les soldats prirent l'argent et suivirent les instructions qui leur furent données, et ce bruit s'est répandu parmi les Juifs jusqu'à ce jour. Les 11 disciples allèrent en Galilée sur la montagne que Jésus leur avait désignée. Quand ils le virent, ils se prosternèrent devant lui. Mais quelques-uns eurent des doutes. Jésus, s'étant approché, leur parla ainsi. « Tout pouvoir m'a été donné dans le ciel et sur la terre. Allez, faites de toutes les nations des disciples, les baptisant au nom du Père, du Fils et du Saint-Esprit, et enseignez-leur à observer tout ce que je vous ai prescrit. Et voici, je suis avec vous tous les jours, jusqu'à la fin du monde. »

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1: Nous allons parler de l'impératif du salut, l'impératif du salut des hommes. Jésus est venu parce qu'il y avait un impératif, que les hommes soient sauvés. Je veux que vous le compreniez, Jésus n'est pas venu pour que nous ayons de belles maisons. Il n'est pas venu pour que votre patron cesse de vous fatiguer. Je sais, ce sont les sujets pour lesquels nous prions et Jésus, dans sa miséricorde, il répond à ses prières, mais ce n'est pas la raison pour laquelle il est venu. Il n'est pas venu pour que votre maman soit gentille avec vous, non. Et si vous lui demandez, il va répondre à cette prière, mais ce n'est pas la raison pour laquelle il est venu. Il est important pour nous en tant que chrétiens de comprendre pourquoi Jésus est venu, pour que nous comprenions l'impératif du salut. Et que quand il nous dit, il nous envoie vers les gens pour les amener à lui, ce n'est pas quelque chose de facultatif ou quelque chose qui est selon nos humeurs. Ce qu'il y a un impératif, il y a une nécessité, il y a un besoin. Et pendant ces mois, nous allons en parler et nous allons commencer avec la condition des perdus. C'est une chose que beaucoup de gens ne réalisent pas. J'ai souvent partagé sur les premiers moments de ma conversion et comment j'ai pris conscience, en réalité, du danger que je courais en dehors de Jésus et comment j'avais cet impératif dans mon cœur pour que tous mes proches soient sauvés. À certains, d'ailleurs, je les ai fatigués avec ça. Il faut avoir plus de sagesse que ce que j'avais à l'époque. Mais cette compréhension, je me suis rendu compte que ce n'est pas tout le monde qui l'a eu de la même manière. Et il faut que nous comprenions quel est l'objectif de Dieu, quel est le but de Dieu, qu'est-ce qui est important pour Dieu. Vous me suivez? Regardez avec moi dans Romains chapitre 3. Nous allons lire Romains chapitre 3 et nous allons aussi lire Éphésiens. Je vais vous donner beaucoup de versets que vous allez méditer. Nous allons aussi lire Éphésiens chapitre 2, plusieurs passages dans Éphésiens chapitre 2. Dans Romains chapitre 3, est-ce que je suis dans Romains? Oui. Il me faut une lampe ici. Il nous a dit ceci, mais maintenant, sans la loi, est manifestée la justice de Dieu. Je pense que c'est le verset 21. À laquelle rendent témoignage la loi et les prophètes. Justice de Dieu par la foi en Jésus-Christ. Nous allons revenir sur cela. Justice de Dieu par la foi en Jésus-Christ pour tous ceux qui croient. Il n'y a point de distinction, car tous ont péché et sont privés de la gloire de Dieu. Et ils sont gratuitement justifiés par sa grâce, par le moyen de la rédemption qui est en Jésus-Christ. C'est lui que Dieu a destiné à être par son sang pour ceux qui croiraient, victime propitiatoire, afin de montrer sa justice, parce qu'il avait laissé impunir les péchés commis auparavant au temps de sa patience. Il montre ainsi sa justice dans le temps présent, de manière à être juste tout en justifiant celui qui a la foi en Jésus. Quand vous regardez de près ce passage, il est en train de nous dire une chose très simple. C'est que tous les êtres humains sont privés de la gloire de Dieu. Que tous les êtres humains sont des pécheurs. Tous ont péché. Et donc la conséquence de ce péché, c'est qu'ils sont privés de la gloire de Dieu. Mais ensuite, il continue pour dire que la justification a été offerte gratuitement. Justification ne veut pas dire bibliquement que Dieu a déclaré qu'en fait, finalement, ils n'ont rien fait de mal. C'est simplement qu'il leur a offert la justice. Il a proposé de leur déclarer non coupables et ce, en Jésus-Christ. En d'autres termes, tous ont péché et tous ont été privés de la gloire de Dieu. Souvenez-vous, dans le jardin d'Éden, l'homme était couvert de la gloire de Dieu. Et ensuite, il a perdu cette gloire. Tous les êtres humains sur terre aujourd'hui sont privés de la gloire de Dieu, en dehors de Christ. Donc, tous ont péché, tous, sans exception. Votre meilleur ami, votre frère qui est si gentil avec vous, ce cousin qui vous a envoyé 2000 euros l'année dernière, celui qui va construire votre maison qui est si sympathique. Le diagnostic de la parole de Dieu, c'est qu'en dehors de Jésus, tous ces gens-là sont des pécheurs. et sont privés de la gloire de Dieu. Mais tout de suite, il nous dit que en Jésus, la justification a été pourvue. Le moyen d'être pardonné, d'être racheté, a été pourvu en Jésus. Alléluia. Samakate. Tous. Est-ce que nous pouvons le dire ensemble? Tous. Tous sans exception. Ont péché. Et sont privés de la gloire de Dieu. C'est la première chose que nous devons retenir. Nous parlons de la condition des perdus. La condition des perdus. Et la première chose, c'est qu'il y a un verdict universel. Notez-le, s'il vous plaît. Et le verdict universel, c'est que tous les humains sont des pécheurs. Et tous les humains sont séparés de Dieu. Tous les humains vivent sans la gloire de Dieu. Mais que Dieu a pourvu le moyen pour les humains de vivre dans sa gloire et d'être réconciliés avec lui à travers Jésus. Regardez avec moi dans Éphésiens chapitre 2. C'est très important pour nous de comprendre ces choses. Et pourquoi, lorsque nous parlons de l'impératif de salut, nous commençons avec la mauvaise nouvelle pour que vous compreniez à quel point la bonne nouvelle est une bonne nouvelle. Est-ce que vous savez que le mot évangile veut dire bonne nouvelle? Bonne nouvelle parce qu'elle est annoncée à des personnes qui vivent sous la coupe d'une mauvaise nouvelle. OK? Et puisque dans notre génération, nous avons tendance à juste dire, viens à Jésus, il va t'aider, il va te guérir, il va te permettre, tu vas trouver du travail. Si tu viens à l'église, ils vont prier pour toi, tu vas trouver du travail. Donc les gens viennent à l'église, ils ont prié pour eux, ils trouvent du travail. Et ils pensent que Jésus est venu pour qu'ils puissent trouver du travail. La raison pour laquelle vous avez du mal à trouver du travail, c'est parce que le monde est sous la domination du diable. C'est à cause du péché. Tout est lié au péché. La raison pour laquelle vous avez besoin de venir pour qu'on prie pour vous, que vous soyez guéri, c'est à cause du péché. Tout est lié au péché. C'est à cause de la chute. Donc l'homme a été privé de la gloire de Dieu. Donc ce sont les symptômes de la condition humaine. Je veux que vous m'écoutiez attentivement. Parce que beaucoup de chrétiens gaspillent leur vie en courant après la solution à des choses qui ne sont que les symptômes de la chute. Qui ne sont pas le vrai sens de l'existence humaine. Comprenez ceci. Il y a encore des gens dans votre vie qui sont proches de vous, qui vivent encore dans leur péché, mais ça ne vous dérange pas. Parce que vous ne comprenez pas que tous, nous allons le dire ensemble, tous ont péché. Et sont privés de la gloire de Dieu. Si vous voulez y réfléchir encore un peu plus, vous pouvez même ajouter des noms des personnes que vous êtes, à qui vous êtes censé annoncer l'évangile, des personnes que vous aimez qui ne sont pas en Christ. Et vous dites, hey, voilà notre condition. Mais dans Éphésiens, donc nous annonçons la mauvaise nouvelle pour que nous puissions comprendre la bonne nouvelle. C'est le verdict universel. Ça ne change pas. Et ce n'est pas qu'ils sont en train de pécher ou qu'ils vont peut-être pécher, c'est que tous ont péché. C'est ce que Dieu a déclaré et c'est la vérité. Sans exception, les personnes les plus intelligentes, les personnes les plus gentilles, les personnes les plus instruites, les personnes les plus ignorantes, les personnes les plus « innocentes » entre guillemets. Parfois nous regardons les gens qui sont sympathiques, qui nous ont beaucoup aidés, qui nous ont aidés même plus que les chrétiens. Vous entendez souvent les gens dire cela. Il a dit, est-ce que tu lui as parlé Jésus, mais pourquoi? Mais il est tellement bien cet homme. Waouh! Si vous avez ce genre de réflexion, je prie que ça vous quitte. Maintenant. Que ça vous quitte. Avant la fin de ce message, j'espère que ça vous aurait quitté. Avant d'aller dans Éphésiens, je vais vous lire un passage dans Romains 6, 23. Il nous a dit ceci, que le salaire du péché, c'est la mort. Le salaire du péché, c'est la mort. Mais en même temps, il nous dit aussi, mais le don gratuit de Dieu, c'est la vie éternelle en Jésus-Christ. Donc, ce mot salaire, c'est un mot qui veut dire la solde des soldats. C'est ce qu'ils ont gagné, c'est ce qu'ils ont mérité. Donc, lorsqu'il nous dit que le salaire du péché, c'est la mort, c'est que tous ceux qui pêchent méritent la mort. Vous suivez? Et il nous a dit que nous sommes tous pécheurs. En autre terme, nous sommes tous méritants de la mort. Et quand il parle de mort, nous savons très bien qu'il ne parle pas de mort physique, mais de mort spirituelle. Mais ça devient encore plus grave par la suite. Donc, notez cela. Tous ont péché et ont été privés de la gloire de Dieu. Le salaire du péché, c'est la mort. Par conséquent, tous sont morts. Tous sont morts. Et dans Romains 3, je vais continuer un petit peu dans Romains 3. Je vais remonter dans Romains 3. Je vous avais lu un passage Ah, je suis passée dans Thessaloniciens. What are you doing in Thessalonians? OK, je vais remonter dans Romains 3 pour lire le verset 10. Et pour établir le verdict universel de Dieu concernant les humains. Ceci est très important. Parce que si nous ne gagnons pas d'âme, c'est parce que nous ne sommes pas convaincus qu'ils sont vraiment en danger. Iman, tu prêches avec moi ce matin? Oui, je compte sur toi. Comment? Je compte sur toi. Je compte sur toi pour garder ta voisine réveillée. Ah, je vous taquine toutes les deux. Thank you, Holy Spirit. Père, je te remercie parce que tu m'as donné de bons yeux. Quoi donc? Sommes-nous plus excellents? Nullement. Car nous avons déjà prouvé que tous, disons-le ensemble, tous, juifs et grecs, sont sous l'empire du péché. Selon qu'il est écrit, il n'y a point de juste, pas même un seul. Nul n'est intelligent et nul ne cherche Dieu. Tous sont égarés. Tous sont pervertis. Il n'en est aucun qui fasse le bien. Pas même un seul. Leur gosier est un sépulcre ouvert. Ils se servent de leur langue pour tromper. Ils ont sous leurs lèvres un venin d'aspic. Leur bouche est pleine de malédictions et d'amertume. Quelqu'un est en train de dire, oups! Ils ont les pieds légers pour répandre le sang. La destruction et le malheur sont sur leur route. Ils ne connaissent pas le chemin de la paix. La crainte de Dieu n'est pas devant leurs yeux. Aïe! Ça, c'est le diagnostic de la parole de Dieu concernant les êtres humains. C'est comme ça que Dieu nous voit. Et c'est comme ça que nous sommes. Et donc, si nous comprenons que c'est comme ça que nous sommes, nous commençons à mieux comprendre pourquoi l'incarnation était indispensable. Parce que beaucoup d'entre nous, nous ne comprenons toujours pas pourquoi il était nécessaire que Jésus vienne. Et qu'il vienne dans l'état où il est venu pour sauver les humains. Parce que ça, c'est l'état des êtres humains en dehors de Jésus. Et la venue de Jésus n'a pas changé la donne pour tout le monde, n'a changé la donne que pour ceux qui l'ont accepté. Dans Romains chapitre 3, donc, nous venons de lire qu'il n'y a pas un juste, pas même un seul. Il est important pour nous de laisser le Saint-Esprit reformater nos pensées pour que nous comprenions ces choses, que l'impératif du salut nous gagne. Et parfois on dit, oui, mais bon, il y a quand même des gens qui sont bien, la parole de Dieu. Non, pas, il n'y a pas un seul qui soit bien. Selon le standard de Dieu. Selon le standard de Dieu. Pas un seul. Oui, mais il y a des gens qui cherchent Dieu. Selon le standard de Dieu, pas un seul. Oui, mais bon, chacun fait du bien. Personne, il n'y a pas un seul. Selon le standard de Dieu. Et c'est quand nous voyons comment Dieu voit les humains que nous commençons à comprendre la profondeur de son amour. Parce que nous, si on avait ce genre de vision des personnes, on ne voudrait même pas leur parler. Vous savez, ce cousin-là qui est difficile, qui est ingérable, qui dit toujours du mal, qui pollue tout quand il arrive, qui a une attitude exécrable, qui pense faire du bien, mais vous, c'est ça ce qu'il a fait. Il y a des gens qui disent, ah, je vais faire un truc, ils font la chose, et vous n'êtes pas quelqu'un d'ingrat, mais franchement, ils ont un peu trop vendu leur truc. Regardez, ok, c'est ça. Et on va voir après le lien avec nous, parce que nous pensons faire le bien. Et parfois même dans le service de Dieu, il y a des choses dont nous nous vantons. Et Dieu nous regarde et dit pardon. Parce que si nous devons mettre sur une balance le peu que nous avons fait pour lui, pour son œuvre et tout ce qu'il a fait pour nous. Oh, ça ne dérange pas de nous affirmer, de dire oui, mais je fais ça. Et on comprend que les gens n'ont pas compris qui ils étaient, d'où Dieu les a sortis. Et ça revient dans Éphésiens, lorsque l'apôtre Paul leur disait, vous étiez, souvenez-vous. Ce matin, s'il y a une chose que je veux vous dire, c'est souvenez-vous. N'oubliez pas d'où Dieu vous a sortis. Les gens oublient trop vite. Ils oublient trop vite. Même dans les choses naturelles, les gens qui viennent casser, briser, qui viennent, qui ne savent pas, qui ne connaissent rien, Dieu déverse sur eux, leur vie est changée, leur vie est transformée, et ils oublient. Ils ont déjà oublié la grâce du salut et ils oublient aussi la grâce de la délivrance. Ils oublient aussi la grâce de toutes les onctions que Dieu a déversées sur leur vie. Nous oublions. Nous oublions. Dites à quelqu'un, souviens-toi. Souviens-toi. Donc, revenons sur notre condition avant le salut. Et si vous ne connaissez pas encore Jésus, ça c'est votre condition que je suis en train de décrire. C'est la condition des gens qui sont proches de vous. C'est la condition des gens que vous côtoyez chaque jour au travail et à qui vous n'annoncez jamais l'évangile. C'est la condition des membres de votre famille, parfois vos sœurs, vos frères. Moi, j'ai des membres de ma famille qui sont dans cette condition. Et je ne suis pas la seule ici. Mais je ne veux pas dire, oui, parce que mon frère, je l'aime beaucoup, il n'est pas pécheur. Il est pécheur. Si je ne crois pas qu'il l'est, je ne pourrai jamais être utilisé pour l'aider. Donc le verdict est clair, tous ont péché, tous ont été privés de la gloire de Dieu. Il n'y a aucun qui fait le bien. La malédiction, la médisance est sur la bouche des uns et des autres. Et nous savons à quel point c'est vrai, si nous sommes honnêtes. Nous savons que c'est vrai. Donc, tous ont péché, sont privés de la gloire de Dieu. Le salaire du péché, c'est la mort. Et la parole de Dieu nous dit ensuite dans Éphésiens chapitre 2, alors que Paul parlait, regardez dans Éphésiens, s'il vous plaît. Alors que Paul, nous allons lire ça, un bon bout de passage ici. Alors que Paul parlait aux Éphésiens, il leur rappelait d'où ils étaient venus, ceux qu'ils étaient avant. Et en méditant sur ces choses, nous comprenons d'où nous sommes venus. Nous comprenons où sont les gens à qui Jésus nous envoie. Quel est leur véritable état? Je prie que Dieu ouvre le cœur de quelqu'un ce matin. Je prie que tout ce qui constitue la cécité, la dureté de cœur, qui vous a bloqué, vous empêché d'avoir le zèle pour le salut de vos proches, que cela disparaisse. Ce qui fait que vous pouvez côtoyer quelqu'un jour après jour, manger avec lui, passer beaucoup de temps et ne jamais avoir un fardeau pour son salut. Je prie que cette incompréhension nous quitte aujourd'hui, que dans cette série, le cœur sera travaillé. Lorsque nous avons fait l'enseignement sur les réveils, une des choses que nous avons vues, c'est que ces gens avaient un fardeau pour le réveil, pour que les gens soient sauvés. C'est pas juste que nous ayons de grandes réunions où tout le monde bouge, on est content. Ça, c'est encore charnel. C'est nous qui voulons passer un bon moment. Mais ce fardeau pour les gens, beaucoup d'entre nous, des gens proches de nous, s'ils meurent aujourd'hui, ils vont en enfer. Et ça ne nous fait rien. Il y a un problème. Et quelqu'un va crier pour dire, Père, pendant ces 21 jours, ouvre mes yeux. Délivre-moi de la cécité, enlève ce qui bloque mon cœur pour que je n'ai pas de cri, de souffle, pour que mes proches soient convertis. Si vous n'avez pas de cri pour la conversion de vos proches, comment est-ce que vous allez avoir un cri pour la conversion de Paris, pour la conversion des gens que vous ne connaissez, ni d'Ève, ni d'Adam, que vous rencontrez chaque jour? Donc vous allez passer à côté d'eux, ils vont en enfer, mais c'est pas votre problème parce que vous avez en train d'apprendre. Dans Éphésiens chapitre 2, il nous a dit ceci, vous étiez morts par vos offenses et par vos péchés. Vous voyez, le salaire du péché, c'est la mort. C'est ce que nous avons lu dans Romains, Romains 3. Et ici, il confirme, en parlant aux Éphésiens, que vous étiez morts. Quel est donc leur état et son mort? Vous étiez morts par vos offenses et par vos péchés, dans lesquels vous marchiez autrefois. Vous voyez, autrefois. Selon le train de ce monde, selon le prince de la puissance de l'air, de l'esprit qui agit maintenant dans les fils de la rébellion. Ça, c'est fort. Il dit ceci, nous aussi, nous tous aussi, vous voyez, ce tous revient constamment, constamment, pour nous aider à ne pas penser que non, moi, j'ai toujours été chrétien. Il y a des gens qui vous disent cela. Oh non, moi, je vois même pas un moment, moi, j'ai toujours été chrétien. Je sais que Jean-Baptiste a été rempli du Saint-Esprit dans le ventre de sa mère, mais c'était probablement pas votre cas. Ah non, mais j'ai toujours été chrétien. Personne n'a toujours été chrétien. Il y a un moment donné où nous acceptons de suivre Jésus. Donc, mort par nos fautes, c'est un peu comme si on parlait d'un cadavre. Regardez, quand vous mettez un cadavre ici, il ne peut rien pour lui-même, il ne peut même pas se lever. Vous allez devoir le porter et l'amener où que ce soit. Et spirituellement, les gens sont des cadavres. Ils ne peuvent rien faire pour eux-mêmes. Ils ne peuvent pas se sauver eux-mêmes. Ils ne peuvent pas devenir meilleurs. Nous ne pouvions pas devenir meilleurs. Nous ne pouvions pas faire quoi que ce soit qui nous amène à la vie. Est-ce que vous comprenez l'analogie? Nous étions morts. Rien de ce que nous pouvions faire de nous-mêmes, en nous-mêmes, ne pouvait nous donner la vie. Et on était condamnés à rester morts spirituellement. Et tous ceux aujourd'hui qui ne sont pas en Christ, c'est ce que nous dit la parole de Dieu, sont spirituellement morts. Et rien, toutes les bonnes œuvres, nous verrons cela dans quelques instants, toutes les actions merveilleuses, toutes ces choses qui nous amènent à les admirer, ne peuvent pas leur donner la vie. Il y a une question ici de mort et de vie. Ce n'est pas une question de être suffisamment bon pour que Dieu dise, ah, quand même, il y a tous ces gens qui font le bien. Et c'est pour cela que beaucoup de chrétiens n'évangélisent pas. Parce qu'ils voient certaines personnes qui ne sont pas converties et qui font beaucoup de bien. Et nous allons y venir dans quelques instants. Mais la parole de Dieu dit qu'il y a un état spirituel de mort. Et de cet état spirituel de mort, on ne peut pas sortir. Merci, man. De cet état spirituel de mort, on ne peut pas sortir soi-même. C'est Jésus qui nous rend vivants. Est-ce que quelqu'un peut dire merci? Seigneur, merci, c'est toi qui nous rend vivants. Donc, le verdict est clair. L'homme sans Christ n'est pas juste malade, il est mort. Et ce dont il a besoin, c'est la résurrection. Ce qu'il est en train de dire ici, c'est que nous étions sous la domination du système du monde. Nous fonctionnions comme les gens du monde. Et il y a un système du monde, il y a un système, nous allons voir dans quelques instants, dominé par l'ennemi, mais il y a tout un système de valeurs, une façon de penser, une façon de fonctionner. Et il y a même un système de bien dans le monde, et c'est ça qui trompe beaucoup de chrétiens. Il y a un système de bien dans le monde. Par exemple, nous savons que nos amis catholiques font beaucoup, beaucoup de bonnes actions. Ça, c'est quelque chose pour lequel ils sont connus. Et l'Église aussi peut faire, toutes les Églises peuvent faire toutes sortes de bonnes actions. Et nos bonnes actions sont une bonne chose. Mais il n'y a pas que les chrétiens qui font de bonnes actions. Madame, la Lituanienne de mon quartier a rencontré une petite femme qu'elle avait invitée ce matin, qui était dans le froid. Elle avait froid. Elle était très, très peu vêtue et elle tremblait de froid. Elle voulait lui donner de l'argent pour manger ou lui acheter de la nourriture plutôt. Elle a dit non, qu'elle n'avait pas faim, elle avait surtout froid. Donc, elle a enlevé son pull, elle lui a donné. Elle a donné un châle. Et il y a des passants qui ont dit qu'en fait, pas loin de là, il y a une association et qu'elle devait y aller le lendemain, lundi plutôt, parce que cette association allait lui donner des vêtements, etc., et toutes ces choses. Et nous avons toutes sortes d'activités, d'actions humaines qui ne sont pas nécessairement faites par des chrétiens. Est-ce que vous me suivez? Pas nécessairement faites par des chrétiens, mais qui sont faites par des gens qui ont juste un cœur, qui veulent aider les autres. Et c'est quelque chose de louable. Et parfois, en tant que chrétiens, nous pouvons, dans notre égoïsme, ne rien faire. Et ensuite, regarder des gens comme ça, dire, qui suis-je pour leur annoncer l'évangile? Regardez tout le bien qu'ils font. Alors que moi, je ne fais pas grand-chose. Jésus ne nous a pas sauvés à cause du bien que nous faisons. Il n'y a pas ceux qui font le bien qui n'ont pas besoin de salut. La parole nous dit que tous sont pécheurs, y compris ceux qui font le plus grand bien. Parfois, je parle avec des gens, et depuis ma conversion, c'était clair pour moi. Et je dis, mais attends, ton ami ou ton frère, ou quelle que soit la personne, tu ne lui parles pas du Seigneur. Oh, tu vois, c'est quelqu'un tellement agréable, tellement bien. Mais justement, il ne faut pas être bien comme ça et aller en enfer. Bien selon nos standards. Mais nous venons de voir que devant Dieu, tous sont péchés. Tous sont péchés. Avec tous les biens que nous pouvons faire sans Christ, nous sommes pécheurs. Et je vous en supplie, quand vous voyez des gens qui font beaucoup de bien autour d'eux, allez leur annoncer l'évangile. Allez leur annoncer l'évangile. Pour vous dire, mais si quelqu'un doit être sauvé, celui-là doit être sauvé. Il y a une distinction entre ce qui nous amène au salut et ce que nous faisons après le salut. Ce qui nous amène au salut, c'est le sang de Jésus. Ce que nous faisons après le salut, c'est que nous commençons à faire le bien. Est-ce que vous me suivez? Autant nous ne pouvons pas être sauvés et ne rien faire de bien, autant le bien que nous faisons ne peut pas nous sauver. Quelqu'un est en train de comprendre ce matin? Je vais lentement parce que je veux que ça pénètre nos cœurs. Ce ne sont pas les choses qui sont ancrées à l'intérieur de nous. Nous entendons tellement de choses et le véritable évangile parfois est obscurci par tout le reste. Mais si ceci n'est pas planté dans nos cœurs, nous risquons de vivre une vie qui est contraire à ce que Dieu veut. Mais je crois à des choses meilleures vous concernant. Donc, cette parole nous dit non seulement que nous étions dominés par le monde, mais nous dit aussi que nous étions dominés par un individu qui s'appelait le prince de la puissance de l'air. Et que c'est l'esprit qui agit dans les fils de la rébellion. Et nous étions de leur nombre. Et il est en train de dire aux Éphésiens, vous étiez comme ça. Vous étiez comme cela. Nous étions tous comme cela. Et si vous n'êtes pas encore convertis aujourd'hui, c'est ce que vous êtes. Mais il y a une solution. Alléluia. Et tous les gens que nous rencontrons qui sont sans Christ sont sous la domination du prince de la puissance de l'air. Le problème, c'est que parfois certains chrétiens se laissent dominer aussi. Sous la domination du prince de la puissance de l'air. Donc, ne dites pas, je soupçonne que lui, il y a un esprit. Il y a un esprit. Tous les gens qui ne connaissent pas Christ, il y a un esprit. Il s'appelle le prince de la puissance de l'air. Amen. Ça n'a rien de mystérieux. Donc, il domine. C'est ça l'état de l'homme sans Christ. Il est dominé par le diable. Et derrière ce système de valeurs, ce système du monde, il y a un esprit qui est derrière et qui domine et qui dirige et qui conduit, qui donne aux gens l'illusion de la liberté. Les gens vont vous dire, moi je suis libre, moi je fais comme je veux, personne ne me dirige, personne ne me contrôle, mais la parole de Dieu nous dit que Satan les dirige. Quand quelqu'un qui n'est pas converti vous dit, ah moi, mon Dieu, moi je dis, mais tu ne le connais pas, c'est l'autre encore qui est ton Dieu. Mais ça peut changer. Parce que ce que nous voyons dans l'évangile, ce n'est pas juste le diagnostic qui est fait, c'est la solution qui est donnée. Nous ne sommes pas en train d'aller dire aux gens, vous vous souvenez de mon histoire, qu'ils ont un esprit de samouraï et ensuite vous les laissez tels quels. Non! Quand vous dites à quelqu'un qu'il est dominé par le prince de la puissance de l'air et vous n'allez pas rencontrer quelqu'un, il en a, il mange son gâteau, il dit, je vais te dire que tu es dominé par le prince. Non, ce n'est pas de ça qu'il s'agit. Mais quand vous discutez avec les gens et qu'ils vous disent, je suis quelqu'un de bien, moi je fais rien, vous en dites non. Tout ça est ce que dit la parole de Dieu. Derrière, et pourquoi c'est important pour nous de comprendre? Parce que souvent nous avons tendance à nous laisser manipuler par le monde. Parce que vous ne savez pas qui vous étiez et qui vous êtes aujourd'hui. Donc, c'est facile pour les choses du monde. Les gens du monde, ils parlent bien, ils ont des déclarations péremptoires. Et le chrétien qui ne sait pas qui il est comme ça. Non, ne me dis pas que tu fais partie de ces gens-là qui font du alléluia, alléluia partout. Non, moi je vais à l'église, mais on n'est pas comme ça. Alors que dans votre église, alléluia! Tous les gens qui ont essayé de se moquer de moi ont tous eu besoin de moi. Tous les gens, sans exception. Et Dieu merci. You can't make fun of me. Vous ne pouvez pas. C'est moi qui vais me moquer de vous. Est-ce que vous me suivez? Parce que quand vous comprenez ce que vous êtes, vous ne laissez plus personne se moquer de vous. Que dans ce système de ce monde, pourquoi donc nous sortons du monde et nous voulons encore ressembler au monde, nous voulons encore nous habiller comme le monde? Aujourd'hui, je regarde toutes ces femmes en ligne qui disent qu'elles sont chrétiennes. Et je vois l'ensemble. Why am I seeing your breast? Pourquoi? Parce qu'elles suivent le système du monde. Un système qui est dominé par le prince de la puissance de l'air. Et qu'elles ne comprennent pas qu'il y a un système de valeurs qui est affirmé et véhiculé par le monde et c'est Satan qui est derrière. Et pense que c'est juste une question d'avoir des likes. Et donc, elles vont s'habiller de façon provocatrice. Chrétienne! My God! Dominé par le prince de la puissance de l'air. Si vous n'avez pas des yeux ouverts, vous allez dire que vous êtes à Jésus et le monde va continuer à vous manipuler.
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Jacques chapitre 4. Le danger des mauvais désirs. D'où viennent les conflits et les querelles parmi vous? Ne proviennent-ils pas de vos désirs égoïstes qui mènent un combat incessant en vous? Vous convoitez ce que vous n'avez pas, mais vos désirs restent inassouvis. Vous êtes remplis de jalousie, vous vous consumez d'envie, et pourtant, vous ne parvenez pas à obtenir ce que vous voulez. Vous bataillez, vous vous disputez, mais vous ne possédez pas parce que vous ne demandez pas à Dieu. Ou bien, lorsque vous demandez, vous ne recevez rien, car vos demandes sont animées de mauvaises intentions. Vous souhaitez uniquement satisfaire vos propres plaisirs. Peuple infidèle, ne savez-vous pas que l'amour pour le monde est une hostilité envers Dieu? Celui qui veut être ami du monde se rend ennemi de Dieu. Pensez-vous que l'Écriture parle en vain lorsqu'elle affirme que Dieu ne tolère aucun rival de l'Esprit qu'il a fait habiter en nous? Mais bien plus grande est la grâce qu'il nous accorde. Voici ce que dit l'Écriture. Dieu s'oppose aux orgueilleux, mais il accorde sa grâce aux humbles. Soumettez-vous donc à Dieu, résistez au diable, et il fuira loin de vous. Approchez-vous de Dieu, et il s'approchera de vous. Nettoyez vos mains, pécheurs, et purifiez votre cœur, vous qui êtes partagés entre deux voies. Prenez conscience de votre misère, soyez dans le deuil, pleurez. Que votre rire se change en pleurs et votre joie en tristesse. Abaissez-vous devant le Seigneur, et il vous relèvera. Ne pas s'ériger en juge d'autrui. Frères et sœurs, ne vous critiquez pas les uns les autres. Celui qui critique son frère ou sa sœur et se fait leur juge critique en réalité la loi et se place au-dessus d'elle. Mais si tu juges la loi, tu ne te places plus sous son autorité, mais tu prétends être son juge. Or, il n'y a qu'un seul législateur et juge, celui qui peut sauver et qui peut condamner. Mais toi, qui es-tu pour juger ton prochain? La tentation des richesses. Et maintenant, écoutez-moi, vous qui dites, aujourd'hui ou demain, nous irons dans telle ville, nous y passerons une année, nous y ferons du commerce et nous gagnerons de l'argent. Mais savez-vous seulement ce que demain vous réserve? Qu'est-ce que votre vie? Une brume légère, visible pour un temps, puis qui se dissipe rapidement. Voici ce que vous devriez plutôt dire. Si le Seigneur le veut, nous vivrons et nous ferons ceci ou cela. Mais en réalité, vous placez votre orgueil dans vos projets présomptueux. Or, toute fierté de ce genre est mauvaise. Celui qui sait faire le bien et ne le fait pas se rend coupable d'un péché.

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La météo pour ce lundi, le beau temps persiste avec une chaleur modérée au nord mais toujours assez forte au sud. Les températures pour ce lundi matin, 12 degrés sur Lille et Strasbourg, 13 degrés à Paris et Orléans, 13 degrés également pour Cherbourg, 15 à Lyon, 17 degrés sur Nice et Brest, 19 à Ajaccio et Biarritz, 20 degrés pour Toulouse, Perpignan et Bordeaux. Et pour ce lundi après-midi, notez entre 22 et 24 degrés sur la moitié nord. Il fera 22 dans le Grand Est, 24 sur la Normandie et la Bretagne, 24 également sur l'Île-de-France, dans la moitié sud, entre 26 et 32 degrés. Il fera 26 dans la vallée du Rhône et sur la Corse, 27 à 29 degrés le long de la Méditerranée, entre 27 et 32 sur la Nouvelle-Aquitaine et 32 degrés sur l'Occitanie.

Bonjour, une enquête pour homicide volontaire a été ouverte hier à Montbéliard après qu'un adolescent de 17 ans a été mortellement blessé par balle dans la nuit de samedi à dimanche. La victime habitait le quartier et faisait l'objet de poursuites pour des violences en réunion. Aucune piste n'est privilégiée à l'heure actuelle. Quelques semaines après une vague de chaleur inédite au mois de mai, un deuxième épisode de température élevée arrive cette semaine sur l'Hexagone alors que l'été n'a pas encore officiellement commencé. Le mercure atteindra à plusieurs reprises les 30 degrés dans le nord alors que le sud sera sous une chaleur de plomb avec des températures pouvant atteindre les 36 degrés localement. En revanche, dans les plaines du sud-ouest et le long de la Manche, la montée des températures pourrait être limitée en raison de débordements nuageux. Une collision s'est produite en mer entre un catamaran d'une compagnie privée croate et un voilier battant pavillon français au large de la Croatie hier. Trois personnes sont mortes, une autre est portée disparue. Plusieurs milliers de personnes ont défilé hier à Genève sous une chaleur écrasante à la veille de l'ouverture du G7 à Évian de l'autre côté du lac Léman. En début de soirée, des affrontements ont éclaté entre manifestants et forces de police aux abords des bureaux de l'ONU. Les frappes israéliennes hier sur Beyrouth n'auraient pas dû avoir lieu, a regretté le président américain Donald Trump qui appelle à la fin des attaques alors que les États-Unis cherchent à finaliser un accord avec l'Iran. Ces frappes menées sur la banlieue sud de Beyrouth, bastion du Hezbollah, ont fait 3 morts et sont les deuxièmes en une semaine. Israël a dit avoir agi en riposte à des tirs du Hezbollah pro-iranien sur le nord de son territoire. C'est la fin de ce flash, une très bonne journée à toutes et à tous. Bonjour, football éliminé dès le premier tour lors des deux dernières Coupes du Monde. L'Allemagne a démarré l'édition 2026 hier par un carton dans le Texas et Curaçao pour sa grande première à cette échelle qui en a fait les frais avec un revers 7-1 subi au NRG Stadium de Houston. La 82e nation mondiale entraînée par le doyen Dick Advocaat, 78 ans, n'a pas démérité. Elle a défendu avec solidarité et a même trouvé les ressources pour un temps égalisé. Le Premier ministre Sébastien Lecornu a annoncé que le gouvernement va présenter un projet de loi visant à faire assumer directement aux auteurs le coût des dégradations commises dans l'espace public et ce en réponse aux violences commises lors des célébrations de la victoire du PSG en Ligue des Champions le 30 mai dernier. Ce texte entend répondre à un besoin budgétaire et à une vocation éducative, précise le Premier ministre. Rugby, Perpignan se maintient en top 14 après sa victoire hier face à Provence Rugby dans le barrage d'accession. L'USAP, mené à 10-0 après 25 minutes, a renversé la vapeur face au club d'Aix-en-Provence en inscrivant pas moins de 7 essais, score final 45-24. Pour les Aixois, le rêve d'une première montée dans l'élite devra encore attendre. Basket mené tout au long de la partie, le Paris Basketball a remporté hier le premier match de la série, l'opposant à Monaco 95-91 dans la finale de Betclic Elite. Battu en 2024 par cette même équipe monégasque, le tenant du titre parisien lance parfaitement sa série et espère conserver son titre. Tennis de table pour la deuxième année consécutive, Félix Lebrun a remporté le duel familial en finale des championnats de France. Le Benjamin de la famille, âgé de 19 ans, est le mieux classé au WTT, il est 4e mondial, s'est imposé en finale à Laval hier contre son frère. Un match une nouvelle fois très disputé en 6 manches sur le score de 4-2. C'est la fin de ce Flash Sport, une très bonne journée à toutes et à tous.

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2: Dieu ne veut pas que vous connaissiez intellectuellement son amour. Il veut que vous fassiez l'expérience de son amour. Une façon d'y parvenir est de prendre le temps chaque jour de s'asseoir dans sa présence et de recevoir l'amour de Dieu.
3: Je fais ce que je fais parce que j'ai vu la puissance de Dieu transformer ma vie et il fera de même pour vous.
2: Maintenant, dans ma vie, je fais ceci depuis 45 ans et je pense à tous les efforts que j'ai faits au début et je ne sais même pas comment j'ai survécu. Je faisais 36 conférences de ce genre par an. À l'époque, elle durait 3 jours, 5 sessions, et je faisais tout, sauf la musique. Ils ne me laissaient pas faire ça. J'acceptais toutes les invitations et j'écrivais des livres et... Dieu vous accorde des dons différents et une grâce différente quand vous êtes jeune ou quand vous grandissez et tout le monde vieillit. Si vous avez 20 ans, ne pensez pas que vous resterez comme ça toute votre vie. Vous aurez 30 ans avant même de vous en rendre compte, puis 40 ans, puis 50, puis 60, puis 70. J'aurai 81 ans en juin. Quelqu'un m'a demandé « D'où tires-tu cette énergie ?» Il y a 2 choses dont on a besoin en vieillissant. Un but et quelqu'un à aimer. J'ai un but et je vous aime. J'aime Dieu et j'aime ce que je fais. Et j'aime aider les gens. J'ai enfin compris. La seule façon d'être heureux, c'est de se donner. Quand on essaye de se préserver, et on passe sa vie à essayer de se rendre heureux, on prive Dieu de son travail, car c'est son travail de vous rendre heureux. Et si vous vous occupez de ses affaires, il s'occupera des vôtres. Allons, si vous vous occupez des affaires de Dieu, il s'occupera des vôtres. Vous avez tellement de valeur. Vous êtes merveilleux. En fait, chacun de vous est un chef-d'œuvre. Si vous lisez lentement le psaume 139, Dieu vous a formé de sa propre main dans le ventre de votre mère, d'une manière complexe et merveilleuse. Vous savez quoi? Je ne sais pas d'où vient le mot fœtus, mais je ne l'aime pas. Dieu n'a jamais appelé un enfant fœtus. Et je pense que c'est une bonne façon de justifier mentalement le fait que ce qui est en vous n'est pas réel, n'a aucune valeur et peut donc être éliminé. Mais si vous réalisez que vous portez un enfant formé et façonné par la main de Dieu, oh, le diable nous donne des pensées tordues, des pensées bizarres. Et le diable pique une crise aujourd'hui, mais il ne va pas gagner. Il ne va pas gagner. Notre monde est devenu complètement fou. Mais les choses vont changer. Je le déclare au nom de Jésus. Les choses vont certainement changer. Et l'une des meilleures choses que nous puissions faire est d'aimer Dieu, d'avoir une appréciation et un amour légitime pour nous-mêmes. Levez-vous chaque jour et soyez fiers de vous. Ne vous dites pas « Je n'ai aucune valeur, pourquoi suis-je ici ? Je n'ai aucun but. » Vous êtes ici parce que Dieu vous veut ici. Et il vous a mis ici parce qu'il veut vous aimer. et il veut vous aimer pleinement et il veut guérir chaque blessure que vous avez. Il nous a rachetés. Il nous a rachetés du diable par son propre sang. Et vous n'appartenez pas au monde ni au diable, vous appartenez à Dieu. Alors que nous étions encore des pécheurs, Christ est mort pour nous. Et il nous a adoptés. Je vais vous donner un bon exemple. J'ai eu un enfant de mon premier mariage. Et c'est intéressant, je l'ai appelé David. Ne me dites pas que Dieu ne sait pas ce qu'il fait. En fait, je l'ai appelé comme mon frère qui s'appelait David, mais quand mon enfant David avait 9 mois, j'ai dû divorcer de mon premier mari parce qu'il était infidèle, fréquentait d'autres femmes, refusait de travailler, c'était un cauchemar. Et j'ai été mariée avec lui pendant presque 5 ans. Donc après 18 ans d'abus sexuels, puis 5 ans de plus d'un différent genre d'abus de sa part, je n'avais pas la moindre idée de ce qu'était l'amour. On aurait pu me dire 100 fois par jour qu'on m'aimait, ça n'aurait rien signifié pour moi, parce que tous ceux qui m'avaient dit qu'ils m'aimaient m'avaient blessé. Donc on ne pouvait pas juste me dire « je t'aime », il fallait qu'on me le montre. C'est pour cela que c'est si important de montrer son amour aux autres, parce que pour beaucoup, ces mots ne signifient rien. C'est pourquoi nous faisons tant de travail missionnaire, ici, en Amérique et à l'étranger. Certaines personnes souffrent tellement que leur dire « Jésus vous aime » ne signifie absolument rien, parce qu'elles n'ont jamais connu cet amour. Elles ont donc besoin de quelqu'un qui réponde à leurs besoins et qui le leur montre par sa présence continue, sa présence constante, sa présence continue. Et très vite, on perce les ténèbres dans lesquelles elles ont vécu et on les ouvre à recevoir l'évangile de Christ. Vous êtes vraiment un chef-d'œuvre. Chacun, chaque personne dans cette salle a des empreintes digitales différentes, un ADN différent, pas créé pour ressembler à quelqu'un d'autre, créé pour être un individu unique. Vous n'êtes pas créé pour faire ce que font les autres, vous êtes créé pour faire ce que Dieu vous a donné de faire. Et peu importe que vous pensiez que c'est peu ou beaucoup, vous n'êtes responsable que de votre part. Oh, je serai la prochaine Joyce Meyer. S'il vous plaît, ne faites pas cela. Le monde en a assez de moi. Eh bien, vous ne voulez pas être quelqu'un d'autre. Allez plus loin. Soyez vous-même, soyez qui vous êtes. Soyez la meilleure version de vous-même et ne vous en excusez pas. Ne vous excusez jamais pour qui vous êtes. De rien. Bon, maintenant, vous criez plus fort. Nous obtiendrons des acclamations avant de partir. Allez, nous pouvons garder la tête haute parce que nous sommes en Christ. Donc, j'ai eu un enfant et je l'ai appelé David, puis j'ai divorcé quand il avait 9 mois et j'ai rencontré Dave quand il avait 10 mois. Et quand Dave m'a demandé en mariage, il m'a dit qu'il m'aimait. Je ne lui ai pas répondu car je ne savais même pas ce que c'était. Alors, ma belle réponse était « Tu sais que j'ai un bébé ». Et il vient avec moi et je n'oublierai jamais ce que Dave a dit. Il a dit « Je ne le connais pas vraiment, je ne peux pas… » Je n'ai pas encore de relation avec lui, mais je peux te dire une chose. Je t'aime et j'aime tout ce qui fait partie de toi. Donc, littéralement, Dieu vous dit, quand vous pensez que vous ne pouvez pas être aimé, il pourrait même être d'accord avec vous. Mais il dit, si vous êtes en Christ, je l'aime et j'aime tout ce qui fait partie de lui. Donc, vous êtes adopté comme enfant de Dieu. Je me souviens que lorsque nous avons procédé à l'adoption légale de David, l'avocat a dit à Dave, « Maintenant, tu réalises qu'en l'adoptant, il devient ton fils légal et il reçoit une part égale de tout comme tes enfants nés naturellement. Il est devenu co-héritier par adoption. » Allez, vous me suivez? Et la Bible dit que nous sommes co-héritiers de Christ. Tout ce qu'il mérite, nous l'obtenons. Wow! Maintenant, si vous pensez un peu plus à ces choses, au lieu de penser tellement à ce qui ne va pas en vous, vous verrez à quel point vous seriez bien plus heureux. Mais le diable veut qu'on se demande tout le temps, « Qu'est-ce qui ne va pas en moi? Pourquoi ne suis-je pas comme toi? Et pourquoi ne puis-je pas faire ce que tu fais? » N'êtes-vous pas heureux d'être resté ici? Imaginez combien vous vous sentirez bien et combien vous mettrez le diable en colère quand vous vous réveillez et il vous dit, « Vous n'êtes bon à rien » et vous vous répondez, « Tu es un menteur, je suis un chef-d'œuvre. » Il n'y a personne d'autre au monde comme moi. Je suis unique. Je me trouvais bizarre. Maintenant, je sais que je suis spéciale. Et vous aussi. Je veux partager avec vous quelques passages bibliques pour vous montrer à quel point vous êtes aimé. Et je veux que vous preniez le temps de les assimiler. Éphésiens 3, 17 à 19. La prière de Paul. Que le Christ habite, s'établisse, vive et fasse sa demeure permanente dans votre cœur par la foi. Je veux que vous pensiez à ce que cela signifie. Que le Christ habite et fasse sa demeure permanente dans votre cœur par la foi. Je prie que vous soyez profondément enracinés et solidement fondés dans l'amour pour être capable de comprendre, comprendre avec tous les saints, le peuple dévoué de Dieu, l'expérience de cet amour. Gardez en tête le mot « expérience ». Quelle est la largeur, la longueur, la profondeur et la hauteur de l'amour de Christ et de connaître pratiquement et réellement, c'est là le mot, et de faire l'expérience personnellement de cet amour qui surpasse toute connaissance sans expérience. Nous allons parler de comment vous pouvez faire l'expérience de l'amour de Dieu. Ce ne sont plus que des mots, ça devient votre expérience. Afin que vous soyez remplis entièrement de toute la plénitude de Dieu, pour que vous ayez la plus riche mesure de sa présence divine et deveniez un corps entièrement rempli et inondé de Dieu lui-même. Ouh! C'est là ce que je veux. Je veux juste être un corps rempli de Dieu. Maintenant, qu'en est-il de cette expérience? Ceci est la traduction amplifiée. Vous ne le trouverez pas dans d'autres traductions. Dieu ne veut pas que vous connaissiez intellectuellement son amour, il veut que vous fassiez l'expérience de son amour. Une façon d'y parvenir est de prendre le temps chaque jour de s'asseoir dans sa présence et de recevoir l'amour de Dieu. et vous pourrez vraiment le ressentir, connaître l'amour de Dieu. Mais quand j'ai lu 1 Jean 4,16, je suis sûre de l'avoir déjà lu. Mais un jour, je l'ai lu et c'était juste, je suppose, mon moment. J'essayais de vraiment comprendre ce que c'était que Dieu nous aime. Et 1 Jean 4,16 dit, « Or nous avons connu, compris, reconnu, pris conscience, nous ne sommes pas inconscients, mais conscients, car nous l'avons observé, ce qui signifie voir quelque chose et en faire l'expérience. L'amour que Dieu a pour nous, et nous y avons cru, adhéré, nous comptons sur lui. » Que veut-il dire? Il dit que nous devons être conscients de l'amour de Dieu et l'observer. D'accord. Cela veut dire que vous devez être attentif à l'amour de Dieu dans votre vie. Je ne parle pas d'un sentiment, je parle de choses que Dieu fera pour vous. Peut-être de petites choses qui ne signifient rien pour personne d'autre, mais pour vous, vous savez que c'est Dieu qui se montre et se manifeste dans votre vie. Je n'oublierai jamais le temps où nous étions si pauvres que nous ne pouvions même pas acheter de nouvelles serviettes. Et je l'ai toujours, j'ai toujours ce journal où j'ai écrit cette petite liste de prières. « Mon Dieu, pourrais-tu me donner 12 nouvelles serviettes ? Je crois que j'ai demandé une poêle et il y avait d'autres petites choses sur cette liste. Je n'oublierai jamais le jour où une dame que je ne connaissais pas a sonné à ma porte. Elle m'a dit « J'espère que tu ne penses pas que j'ai perdu la tête, mais Dieu me dit de te donner 12 serviettes. »
4: Wow!
2: Des serviettes! Et j'ai su que Dieu m'aimait. Il savait où j'étais, il connaissait mon adresse. Il ne m'avait pas oublié. Et vous savez, on manquait tellement d'argent parce que je sentais que Dieu m'appelait à ce ministère, mais comment pourrais-je enseigner la Bible? Je ne la connaissais pas et j'avais 3 adolescents et un bébé quand Dieu m'a appelé. Oui, 3 adolescents et un bébé, vous m'avez entendu. J'avais un emploi à temps plein, je n'avais pas le temps d'étudier, alors j'avais l'impression que Dieu me poussait à quitter mon travail. Eh bien, si je le faisais, il nous manquerait environ $40 par mois pour payer nos factures, et si jamais il y avait une facture de plus, il aurait fallu trouver de l'argent pour ça aussi. Et je ne peux même pas vous dire à quel point j'avais peur. Alors, j'ai fait comme beaucoup de gens. J'ai quitté mon emploi à temps plein pour un emploi à temps partiel. Je vous dis que l'obéissance à temps partiel ne fonctionnera pas. Allez! Vous savez ce que c'est? Un sacrifice. Bon, j'abandonne ceci, mais je ne t'obéirai pas. Et donc, j'ai été virée de mon travail à temps partiel. Et je n'étais pas le genre d'employé à se faire virer. Et puis, j'ai découvert que la responsable du bureau où j'avais trouvé mon emploi à temps partiel était une sorcière. Elle avait un gros livre et elle le recopiait un jour. Je lui ai demandé « Qu'est-ce que tu copies ?» Elle a répondu « Un livre sur la sorcellerie. » Pas étonnant que tout ce que je touche ici ne marche pas. Je ne savais rien faire de bien. Parce que je faisais des erreurs que je n'aurais jamais dû faire. Alors Dieu m'a laissé trouver cet emploi, mais il m'a mise dans un endroit où on n'allait pas vraiment m'aimer. Allez, certains d'entre vous ont fait de vrais sacrifices pour obéir à Dieu et vous ne comprenez pas pourquoi Dieu ne vous bénit pas encore. Eh bien, ce n'est pas le moment. Il vous reste encore du chemin à parcourir. Il vous reste encore un peu à apprendre. Mais Joyce, ça fait mal. Eh bien, aller sur la croix n'était pas vraiment agréable non plus. Amen. Jésus a demandé trois fois. Père, si possible, éloigne de moi cette coupe. Trois fois! Il ne voulait pas aller sur la croix. On n'est pas obligé de vouloir faire quelque chose pour le faire. Il a dit, « Cependant que ta volonté soit faite et non la mienne. » Je ne veux pas faire ça, mais si c'est ta volonté, je le ferai. Certains d'entre vous traversent des épreuves en ce moment et vous savez ce que Dieu attend de vous, mais vous ne voulez pas le faire. Il est temps pour vous de dire, « Mon Dieu, je ne veux pas faire ça, mais si c'est ce que tu veux, je le ferai. » Peut-être quelqu'un ici, peut-être que je m'adresse au mauvais côté de la salle, je ne sais pas. Certains d'entre vous ont une sensation dans le cœur en ce moment. Vous vous dites, « Oh non !» Parce que vous avez tant essayé d'ignorer la voix de Dieu. Ce n'est pas Dieu. Il ne me dirait pas de faire quelque chose qui fait aussi mal. Aussi, il le ferait. Parce que certaines choses font du bien. Un jour, vous découvrirez peut-être que votre pire ennemi était en fait votre meilleur ami. Merci. Je répète, un jour, vous découvrirez peut-être que votre pire ennemi était en fait votre meilleur ami. J'ai supplié Dieu de me sortir de certaines situations et elles ont continué encore et encore. Et il a fallu 6 ans après ce grand sacrifice avant que nous ne voyions une augmentation notable de nos revenus. Je ne comprenais pas pourquoi Dieu ne nous avait pas délivrés plus tôt. Mais laissez-moi vous dire, Dieu sait ce qu'il fait dans votre vie et il n'a jamais tort. Oui, vous comptez. Vous avez un but. Vous n'avez jamais besoin de vous comparer à qui que ce soit. Ce n'est pas une compétition avec qui que ce soit. Et vous êtes libre de faire ce que vous voulez. Amen. Et vous devez être libre de laisser les autres être eux-mêmes. Vous êtes aimés. Amen. Que tout le monde dise « Je suis aimé ». Je veux que nous prions tous cette prière ensemble. C'est en fait une prière de salut, mais je veux m'assurer que personne ne part d'ici aujourd'hui sans avoir Christ dans son cœur. Je veux donc terminer notre conférence ainsi. Priez tous avec moi. Père Dieu, je t'aime. Jésus, je crois en toi. Je crois que tu m'aimes. Je crois que tu es mort pour moi. Tu as versé ton sang pour moi. Tu as payé pour mes péchés. Je crois en toi. Je te veux dans ma vie. Viens vivre en moi. Pardonne mes péchés. Purifie-moi. Lave-moi de ton sang. Prends-moi comme ton enfant. Je me donne à toi librement. Et je te reçois. Prends-moi tel que je suis. Et fais de moi ce que tu veux que je sois. Amen. J'ai passé du bon temps. J'espère que vous aussi. Que Dieu vous bénisse.

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0: 我感觉到被监视。
1: Je me sens observé en permanence.
0: 当我的爸爸发现
1: Quand mon père a découvert que j'étais chrétien, il m'a dénoncé aux autorités. Ils m'ont assigné à résidence. J'ai dû arrêter mes études.
2: Ming appartient à un groupe ethnique minoritaire en Chine qui fait l'objet de pression et d'une surveillance constante de la part du gouvernement.
1: La situation est devenue si difficile que j'ai dû quitter ma ville natale et repartir de zéro. J'ai créé une nouvelle entreprise qui a bien marché. Cependant, mon beau-père a empêché ma femme et ma fille de me voir à cause de ma foi en Jésus.
2: Malgré cela, Ming restait fidèle dans son appel à servir sa communauté.
1: Je distribue des Bibles car je sais que Dieu m'a appelé à partager l'Évangile. C'est un risque énorme. Je pourrais être arrêté, interrogé et même emprisonné.
2: Ces activités de contrebande de Bible ont fini par être découvertes. La police est venue chez lui pour l'arrêter.

0: Ming et ses partenaires ont été interrogés, reconnus coupables et condamnés. Ming a évité la prison, mais il a perdu son entreprise, qui était sa principale source de revenus.
1: Je n'ai plus le droit d'aller à l'église, ni même de posséder une Bible. Je me sens parfois isolé et seul. La police a le droit de venir fouiller ma maison un mois sur deux. La population est encouragée à dénoncer les activités chrétiennes suspectes.
0: En raison des risques, Ming est très prudent lorsqu'il rencontre d'autres chrétiens. Deux fois par mois, des partenaires de Portes Ouvertes lui rendent visite pour l'encourager dans sa foi et lui apporter un soutien spirituel, pratique et financier. Et surtout, pour prier et lire la parole de Dieu ensemble. Chaque jour, Ming court le risque d'être arrêté et emprisonné pour avoir partagé l'Évangile. La persécution, le contrôle et la surveillance numérique augmentent en Chine et dans le monde entier. Vos prières urgentes et votre soutien aident des croyants comme Ming à continuer à vivre leur appel tant qu'ils le peuvent encore.

et c'est notre prière. Tu peux faire trembler les murs de ta maison en élevant simplement ce nom, et la maladie s'enfuit, et la crainte s'enfuit, et la détresse s'enfuit par la puissance de ce nom. Merci pour ta présence, Jésus. Est-ce qu'on peut acclamer ce nom de Jésus ?

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1: Bonjour mon ami, je suis heureux que vous vous soyez joint à moi, où que vous soyez. Vous êtes peut-être assis dans un pub en Irlande, en train de m'écouter, ou vous êtes peut-être en Éthiopie, en train de m'écouter. Vous êtes peut-être quelque part en Amérique du Sud. Vous êtes peut-être au cœur de l'Europe. Vous êtes peut-être sur l'une des îles du Pacifique. Vous êtes peut-être quelque part en Asie. Nous diffusons dans le monde entier et dans de nombreuses langues. Mais ce qui m'étonne, c'est que, bien que le monde soit si vaste et compte des milliards d'habitants, Dieu nous voit individuellement. Il connaît le langage secret de votre cœur. Je crois qu'à travers le temps que nous passons ensemble ici dans la parole de Dieu, Dieu va communiquer avec vous d'une manière que vous comprendrez. Il va vous parler d'une manière qui vous permettra de savoir qu'il vous voit. Nous sommes actuellement dans le livre des Philippiens, et j'ai récemment partagé quelques messages tirés de ce livre. Il est tellement riche. C'est l'une des épîtres de Paul écrites en prison. Alors qu'il était emprisonné à Rome, il a écrit le livre des Philippiens et leur a donné de précieux conseils inspirés par le Saint-Esprit. Lors de mon dernier message, nous avons examiné le chapitre 1, verset 11, où il dit vouloir qu'il soit rempli du fruit de justice qui vient par Jésus-Christ à la gloire et à la louange de Dieu. Tout le monde est rempli de quelque chose. Et il est très intéressant d'analyser les différentes choses dont la Bible dit que les gens peuvent être remplis. Elles ne sont pas toutes bonnes, mais tout le monde est rempli de quelque chose. Dieu veut que nous soyons remplis du fruit de justice, ce qui signifie que le don de la justice que nous recevons est le salut. Les Écritures disent, à propos de Jésus, « Celui qui n'a pas connu le péché, il l'a fait devenir péché pour nous, et que nous sommes considérés comme justes grâce à son sang. » Vous êtes aussi juste devant Dieu que vous pouvez l'être dès l'instant où vous acceptez Jésus-Christ comme votre Seigneur et Sauveur. Mais ensuite vient le processus qui consiste à prendre ce que Dieu a mis en nous et à le manifester à l'extérieur dans nos attitudes, nos relations, nos paroles, nos affaires, nos relations avec les autres et dans notre vie privée, lorsque personne ne nous voit à part Dieu. Ce sont là les fruits de la justice. Nous avons déjà parlé de certains de ces fruits. Ésaïe a dit, « L'œuvre de la justice, ce sera la paix, et le produit de son activité, ce sera la tranquillité et la sécurité pour toujours. » Les dons de l'Esprit en Galates 5 peuvent tous être considérés comme le fruit d'un esprit qui a été réconcilié avec Dieu. L'amour, la joie, la paix, la fidélité, la maîtrise de soi, etc. Gagner d'autres personnes à Christ et les amener dans le royaume de Dieu est un fruit qui devrait se manifester dans notre vie et qui devrait rendre gloire à Dieu. Il existe de nombreux autres fruits mentionnés dans la Bible, mais il s'agit essentiellement de faire ressortir vers l'extérieur la vie que Dieu a mise en nous. L'un des principaux moyens d'y parvenir, que nous avons déjà examiné et discuté précédemment, consiste à être ouvert à la correction de Dieu, être disposé à être corrigé à travers sa parole. Que cette correction vous parvienne en lisant et en étudiant la parole de Dieu, que vous devez décider de considérer comme votre autorité ultime dans toutes les questions de conscience et de vie, ou qu'elle vous parvienne par l'intermédiaire d'un prédicateur lorsque vous écoutez la parole prêchée, ou par l'intermédiaire d'un frère ou d'une sœur dans le Seigneur qui partage avec vous dans un esprit d'amour en apportant une correction dans votre vie. À propos de n'importe quoi, simplement en disant « ton attitude ne glorifie pas Dieu » et « la façon dont tu gères ton argent n'est pas correcte ». Tu dois mettre le royaume de Dieu en premier et rechercher sa justice. Et toutes ces autres choses te seront ajoutées. Tu dois honorer le Seigneur avec la première partie de tes revenus. Cela peut concerner vos enfants, cela peut concerner des négociations commerciales, peu importe ce que c'est. Je remercie Dieu pour les amis qui sont suffisamment proches de nous et qui nous aiment suffisamment pour nous dire la vérité. Le livre des Proverbes dit « Les blessures d'un ami prouvent sa fidélité, tandis que les baisers d'un ennemi sont trompeurs. » Mon ami, la flatterie ressemble beaucoup au parfum. Elle sent bon, mais il ne faut pas l'avaler. Un véritable ami vous dira la vérité. Si vous faites des erreurs, si votre attitude est mauvaise, il vous le dira. Lorsque nous sommes ouverts à cette correction et que nous y répondons, les Écritures disent que c'est l'une des façons dont ces fruits se manifestent dans notre vie. Jésus lui-même en a d'ailleurs parlé. Dans l'Évangile de Jean, au chapitre 15, en Jean 15, 1 et 2, Jésus a dit, « C'est moi qui suis le vrai cep, et mon Père est le vigneron. Tout sarment qui est en moi et qui ne porte pas de fruit, il l'enlève. Et tout sarment qui porte du fruit, il le taille afin qu'il porte encore plus de fruits. » Jésus est le cep. Lorsque je lui donne ma vie, je suis intimement lié à lui. La vie du cep coule dans les sarments. Je participe à sa nature divine, a déclaré Pierre. Le Seigneur veut que nous portions du fruit et il nous taille. J'avais une vigne qui poussait sur le côté de ma maison. Il y avait une grande clôture sur le côté de ma maison. Je n'arrivais pas à obtenir le moindre raisin. C'était tellement frustrant. J'en ai donc parlé à un ami qui travaillait dans des vignobles et qui s'y connaissait en matière de culture du raisin. Je lui ai demandé de l'aide. Il m'a dit « Bayless, pas de problème ». Il a pris ses cisailles et a coupé ma vigne. Elle ressemblait à un bâton accroché au mur. « Qu'as-tu fait ?» Je l'ai taillé. Il m'a dit « Toute l'énergie de cette vigne est concentrée dans ses branches et ses feuilles, et elle n'a pas assez d'énergie pour produire des fruits, car elle consacre toute son énergie à des zones non essentielles. Elle ne peut donc pas faire ce qu'elle est censée faire. Il faut les tailler et les couper. » J'ai répondu « Oh, d'accord. » J'étais tellement surpris. Elle a commencé à pousser après cette taille et soudain, des grappes de raisin ont commencé à apparaître partout. J'ai eu tellement de fruits de cette vigne, j'ai donné des grappes de raisin aux voisins. Tout notre comptoir de cuisine était rempli de grosses grappes de raisin succulentes parce qu'elle avait subi un processus de taille. Lorsque nous sommes en communion étroite avec le Seigneur, lorsque nous passons du temps avec lui, ce qui est également très important, il nous corrige. Oui, il nous aime, oui, il nous réconforte, mais la Bible dit « Moi, je reprends et je corrige tous ceux que j'aime. » Le Seigneur reprend, il corrige ceux qu'il aime. Si quelqu'un est dispensé de la correction, c'est qu'il est un enfant illégitime et non un fils. J'aime suffisamment mes enfants pour les corriger. Quand ils étaient petits, je les corrigeais pour leur bien, car je savais que s'ils ne changeaient pas l'attitude qu'ils manifestaient, cela leur ferait du mal plus tard dans la vie. Je les ai peut-être traités durement quand ils étaient jeunes. Ils détestaient cela et ce n'était pas joyeux pour eux. Mais plus tard, cela a produit de bons fruits dans leur vie. Je les ai préservés de beaucoup de souffrances plus tard dans leur vie parce que je les aime. Le Seigneur fait la même chose avec nous. Il nous taille. Il s'occupe des mauvaises attitudes. Il s'occupe des mauvaises pensées. Il s'occupe des mauvaises actions. Il s'occupe des mauvaises paroles. Il nous corrige. Comment fait-il cela? Eh bien, il poursuit au verset 3. « Déjà, vous êtes purs à cause de la parole que je vous ai annoncée. » Il a dit « Tout sarment qui porte du fruit, il le taille afin qu'il porte encore plus de fruits. Déjà, vous êtes purs à cause de la parole que je vous ai annoncée. » En fait, le mot traduit par « pur » au verset 3 est le même que celui traduit par « taille » au verset 2. Jésus a dit, « Vous êtes déjà taillés à cause de la parole que je vous ai annoncée. » Il nous taille par sa parole. Il ne vous taille pas par des accidents de voiture ou en apportant la maladie dans votre vie. Il ne vous taille pas en vous apportant des catastrophes et des chagrins. Il vous taille par sa parole et nous avons le choix. Le livre des Hébreux, qui s'adresse aux chrétiens, dit « Si vous êtes dispensé de la correction, vous êtes enfant illégitime. Eh bien, s'il s'agit d'un accident de voiture, si cela m'est imposé, je n'ai pas le choix. S'il s'agit d'une maladie qui m'est imposée, je n'ai pas le choix. Mais il dit spécifiquement en Hébreux 12 aux croyants que si vous êtes dispensé de la correction, en d'autres termes, si vous la refusez, vous serez comme un enfant illégitime, vous perdrez vos droits d'aînesse, vous perdrez votre autorité. Rien de tout cela ne fonctionne sans la correction du Seigneur. Jésus dit donc ici, « Je vous taille par ma parole ». J'ai le choix de répondre ou de ne pas répondre à cela. Il y a beaucoup de gens dans l'Église. Oui, beaucoup de gens. Je ne dis pas que c'est la plupart des gens, mais il y en a beaucoup. Lorsque la parole va à l'encontre de ce qu'ils pensent, ils croisent parfois les bras et disent « Non, je ne ferai pas cela, je ne vais pas donner la dîme, je ne vais pas donner la première partie de mes revenus à l'Église, je ne vais pas traiter ma femme comme Christ aime l'Église. Je suis le chef de cette maison et les choses se passeront comme je le veux. » Le mari est plutôt un dictateur et la femme se révèle être une manipulatrice plutôt que de répondre à son mari avec honneur, comme l'Église est censée répondre à Christ. Ou encore qu'il s'agisse d'élever nos enfants ou de traiter ceux dont la Bible dit « Bénissez ceux qui vous maudissent, priez pour ceux qui vous maltraitent ». Certaines personnes disent « Je ne ferai pas cela ». Vous serez sans correction, vous serez traité comme un enfant illégitime. Les droits et privilèges qui vous appartiennent en tant que fils ou fille de Dieu ne fonctionneront pas pour vous si vous refusez la correction du Seigneur. Jésus nous corrige donc à travers sa parole et nous avons le choix d'accepter ou non. Verset 4. « Demeurez en moi et je demeurerai en vous. » Le sarment ne peut pas porter de fruits par lui-même sans rester attaché au cep. Il en va de même pour vous si vous ne demeurez pas en moi. Verset 5. « Je suis le cep, vous êtes les sarments. Celui qui demeure en moi, le mot « demeurer » signifie maintenir une communion vivante. Vous devez rester en communion avec Jésus. Votre vie doit tourner autour de Jésus, tout ce que nous faisons doit revenir à lui. En fait, la Bible appelle Jésus la pierre angulaire. Une pierre angulaire était posée en particulier dans le monde antique, exactement au nord, au sud, à l'est et à l'ouest. Ses dimensions étaient exactes, elle avait une taille précise et était posée de manière spécifique. Toutes les autres dimensions du bâtiment étaient prises à partir de cette pierre angulaire principale afin de s'assurer que tout était aligné. Si le bâtiment n'était pas aligné, il se basait sur la pierre angulaire afin de tout aligner parfaitement. Notre vie doit être ainsi. Au verset 8, il dit « Ce qui manifeste la gloire de mon Père, c'est que vous portiez beaucoup de fruits. Vous serez alors vraiment mes disciples. » Intéressant, je ne sais pas si vous l'avez remarqué ou non, mais ici, il passe du verset 2, où il parle de porter du fruit, au verset 5, où il mentionne porter plus de fruits, puis au verset 8, où il parle de porter beaucoup de fruits. En fait, il passe de fruits à plus de fruits, puis à beaucoup de fruits. Puis au verset 16, il dit « Afin que votre fruit demeure ». Je vais vous lire le verset 16 où Jésus dit « Ce n'est pas vous qui m'avez choisi, mais c'est moi qui vous ai choisi. Et je vous ai établi afin que vous alliez, que vous portiez du fruit et que votre fruit demeure. Alors ce que vous demanderez au Père en mon nom, il vous le donnera. » Dans ce processus, Jésus parle donc de demeurer en lui, d'être taillé, corrigé et purifié par sa parole. Nous passons du fait de porter du fruit à celui d'en porter plus, puis beaucoup, jusqu'à avoir un fruit qui demeure. Il y a tout un processus. La vie chrétienne est une vie de croissance, mon ami, et Dieu veut que vous grandissiez. La fécondité de notre vie devrait augmenter et Jésus a dit que le Père serait glorifié. C'est exactement ce que l'apôtre Paul a écrit aux Philippiens 1:11. « Afin que vous soyez remplis du fruit de justice qui vient par Jésus-Christ à la gloire et à la louange de Dieu. » Dieu désire que vous portiez beaucoup de fruits. Poursuivons notre lecture en Philippiens 1, 12 et 13, où Paul leur écrit quelque chose d'intéressant. « Je désire que vous le sachiez, frères et sœurs, ce qui m'est arrivé a plutôt contribué au progrès de l'Évangile. En effet, dans tout le prétoire et partout ailleurs, personne n'ignore que c'est pour Christ que je suis en prison. » Il écrit depuis une prison romaine. « Je veux que vous sachiez que ce qui m'est arrivé, tout ce que j'ai traversé, a contribué au progrès de l'Évangile. » Paul a été arrêté, s'est retrouvé en prison à Rome et a déclaré, plutôt que d'entraver l'Évangile, Dieu s'est servi de ce qui m'est arrivé pour accélérer la prédication de l'Évangile. Ce que le diable voulait utiliser pour le mal, Dieu l'a transformé en bien. Mon ami, Dieu peut faire cela dans votre vie. L'un des thèmes principaux que nous trouvons ici dans le livre des Philippiens est la joie. Je le répète, réjouissez-vous. Il parle d'être joyeux et de se réjouir encore et encore. Bien qu'en prison, Paul a gardé une attitude joyeuse, et vous devez faire de même au milieu de vos épreuves. Dieu peut transformer ce qui est mauvais en quelque chose de bon. Paul n'a pas dit « Cela a contribué au progrès de ma prospérité et à mon confort personnel ». Il a dit, « Ce qui m'est arrivé a plutôt contribué au progrès de l'Évangile. » En effet, dans tout le prétoire et partout ailleurs, personne n'ignore que c'est pour Christ que je suis en prison. Quelqu'un pourrait se demander, comment est-ce possible? Comment sa doctrine pourrait-elle être juste ou sa vie être juste alors que toutes ces mauvaises choses lui sont arrivées? Ce n'est pas parce qu'une personne est au milieu d'une épreuve difficile que cette personne ou sa doctrine est mauvaise. Ce n'est pas parce que tout va bien pour quelqu'un que sa doctrine ou sa vie est juste. L'apôtre Paul a dit ceci en 2 Timothée 2:9. À cause de l'Évangile, je souffre au point d'être enchaîné comme un malfaiteur, mais la parole de Dieu n'est pas enchaînée. Il a également écrit dans l'Épître aux Philippiens, dans tout le prétoire et partout ailleurs, personne n'ignore que c'est pour Christ que je suis en prison. Dans ce verset, le mot prétoire désigne littéralement toute la garde prétorienne. Il s'agissait de la garde impériale de Rome, 10 000 soldats choisis et sélectionnés. Il constituait l'une des influences les plus puissantes de Rome, tant sur le plan politique que sur le plan militaire. Paul est enchaîné à un soldat 24 heures sur 24, 7 jours sur 7, et il travaille par roulement. Un membre de la garde prétorienne est donc enchaîné à Paul en permanence. Ses amis étaient autorisés à lui rendre visite. Alors qu'il est prisonnier, alors qu'il est enchaîné à ses gardes qui se relaient, les gardes l'ont entendu prêcher. Ils l'ont entendu prier, ils l'ont entendu enseigner, ils l'ont entendu dicter la Bible. Imaginez cela. Je suis sûr qu'il leur a témoigné et qu'il a parlé avec eux. L'Évangile atteignait maintenant ceux qui n'y avaient pas encore eu accès. Toute la garde prétorienne avait maintenant entendu le message de Christ. Dieu a transformé le mal en bien. Le diable disait certainement, « Il faut que je me débarrasse de cet apôtre Paul. Il sème le trouble partout où il va. Je vais le faire jeter dans une prison romaine. » Mauvaise décision, monsieur le diable. Maintenant, toute la garde prétorienne a entendu le message de Christ. Puis Paul a dit, « Et partout ailleurs. » Qu'est-ce que cela signifie partout ailleurs? Jusqu'où cela allait-il quand il a dit partout ailleurs? Eh bien, poursuivons notre lecture en Philippiens 4, 22. Écoutez ce qu'il dit dans la même épître. Tous les saints vous saluent. Ce sont les saints qui se trouvent à Rome, les amis qui lui rendent visite en prison, mais en particulier ceux de l'entourage de l'empereur. Les membres de la famille royale, la famille la plus puissante du monde connu, ont entendu l'Évangile et sont venus à Christ. Alors que Paul dicte ses lettres, ils disent « Veuillez transmettre nos salutations aux croyants des autres régions ». Imaginez cela. Toute la garde prétorienne a entendu l'Évangile, mais également les membres de la famille royale. Dieu s'est certainement servi de cela d'une manière sans précédent. Paul a donc dit, à propos de tout ce qui lui était arrivé, cela a plutôt contribué au progrès de l'Évangile. D'autres ont désormais trouvé le courage de prêcher en voyant Paul faire preuve d'assurance et de joie dans ses souffrances. Ils ont vu que Paul a continué avec joie et assurance malgré ses épreuves. Cela a encouragé d'autres à faire preuve d'assurance dans leur évangélisation. Ils savent que s'ils doivent être escortés de la chair à la prison, ils seront en bonne compagnie. C'est un exemple remarquable de la façon dont Dieu peut transformer en bien ce que l'ennemi tente de faire pour le mal et faire avancer les desseins de Dieu. Au lieu d'intimider et de décourager les prédicateurs, Dieu s'en est servi pour les encourager et les inspirer, surtout lorsqu'ils ont été témoins du zèle et de la joie de Paul, et qu'ils l'ont vu, malgré les circonstances dans lesquelles il se trouvait, continuer à partager l'Évangile partout où des portes s'ouvraient à lui. Paul dit « Ce qui m'est arrivé a plutôt contribué au progrès de l'Évangile ». Le message est parvenu à la famille royale, à la garde prétorienne. Cela a encouragé d'autres à prêcher l'Évangile. Je suis peut-être en prison et je ne jouis pas de ma pleine liberté. Et vous devrez revenir pour les prochains messages, car nous allons découvrir que Paul a parlé de leur prière pour sa libération. D'ailleurs, Dieu a exaucé cette prière. Mais cela fera l'objet d'un prochain message, car j'aimerais encore vous partager certaines choses en rapport avec ce dont nous parlons. Ceux qui ont été encouragés à prêcher se répartissaient en deux catégories, et Paul parle d'eux. Ceux qui avaient de mauvaises motivations et ceux qui avaient de bonnes motivations. Ils voient que Paul est en prison, mais qu'il tient bon. Il ne s'est pas laissé intimider, il est courageux. Ils sont donc inspirés, mais certains d'entre eux ont un cœur mauvais, tandis que d'autres ont un cœur bon. Écoutez ces versets. Versets 15 à 17. Certains, il est vrai, proclament Christ par jalousie, avec un esprit de rivalité, mais d'autres le proclament avec de bonnes intentions. Les uns agissent par amour, sachant que je suis là pour la défense de l'Évangile. Les autres, animés d'un esprit de rivalité, annoncent Christ avec des intentions qui ne sont pas pures et avec la pensée d'augmenter les souffrances de ma détention. Intéressant. Quand il dit que ceux qui ont de mauvaises motivations prêchent l'Évangile par esprit de rivalité, en grec, cela signifie littéralement « faire campagne pour obtenir un poste ». C'est le terme utilisé pour désigner la campagne électorale. L'idée est que leur motivation pour prêcher est d'obtenir des votes pour eux-mêmes. C'est comme s'ils disaient « Paul est en prison, nous allons profiter de la notoriété dont il jouissait auparavant pour nous mettre en avant ». Ils se disputent les partisans, les adeptes, la reconnaissance et l'argent. C'était honteux, mais c'était la réalité. La triste réalité aujourd'hui, et je n'ai pas besoin de vous le dire car nous le savons, c'est que, tout comme à l'époque de Paul, certains utilisent le ministère comme un moyen de s'enrichir. Ils utilisent les dons que Dieu leur a donnés à leur propre fin. Mais Dieu merci, tout le monde n'entre pas dans cette catégorie. Je dirais que la plupart prêchent l'Évangile avec des motivations pures ou avec de bonnes intentions. Comme l'apôtre Paul l'a dit, ils le font par amour, avec de bonnes intentions. Ils le font pour les bonnes raisons. Je crois que la plupart des gens entrent dans cette catégorie. Alors que dit l'apôtre Paul à ce sujet? Il sait que certaines personnes prêchent pour de mauvaises raisons. Beaucoup de gens prêchent pour les bonnes raisons. Que dit-il? Écoutez le verset 18 où il dit « Qu'importe, de toute manière, que ce soit pour de mauvaises raisons, que ce soit sincèrement, Christ est annoncé. Je m'en réjouis et je m'en réjouirai encore. » Il dit « Je vais simplement me réjouir parce que Christ est annoncé, car même si leur cœur est mauvais, leur doctrine est bonne et Dieu confirme la parole là où les gens y croient. » Ce n'est pas parce que Dieu a confirmé la parole qu'il approuve automatiquement le ministre. La vie et les motivations d'un ministre peuvent être mauvaises, mais si ce qu'il prêche est juste, si quelqu'un y croit, Dieu confirme la parole par des signes qui l'accompagnent. Ainsi, ce n'est pas parce que de bonnes choses se produisent que cela signifie que la vie ou les motivations du prédicateur sont approuvées. Mais Dieu confirme sa parole. Il soutient sa parole partout où elle est crue. Aussi, Paul a dit, « Je pourrais être déçu par cela, je pourrais être découragé par cela, mais je vais me réjouir, parce qu'au moins, Christ est annoncé. » Oui, leur cœur est mauvais, mais le message est juste et les gens seront sauvés lorsqu'ils entendront ce message. Des vies seront restaurées lorsqu'ils entendront ce message. Une dernière réflexion pour conclure. Paul a dit « Je m'en réjouis et je m'en réjouirai encore ». Se réjouir est un choix, cela ne dépend pas de notre situation. Paul a dit « Certaines personnes essaient d'augmenter mes souffrances et de me rendre malheureux, mais cela ne marchera pas. Je me réjouirai, je choisis de me réjouir ». La joie ne dépend pas de notre situation. Vous traversez peut-être une période difficile que vous n'avez jamais connue auparavant. Je vous encourage, mon frère, ma sœur, levez les mains et commencez simplement à vous réjouir dans le Seigneur. Chantez ses louanges, car il est là, avec vous. Il est pour vous, il ne vous abandonnera pas, il ne vous délaissera pas. Dieu vous connaît et vous aime. Je n'ai plus de temps, mais je prie simplement pour que Dieu vous bénisse abondamment. À bientôt.

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Première épître aux Thessaloniciens, chapitre 3, l'envoi de Timothée. C'est pourquoi, ne pouvant plus supporter d'attendre davantage, nous avons préféré rester seuls à Athènes. Nous vous avons envoyé notre frère Timothée, qui collabore avec nous au service de Dieu dans l'annonce de l'Évangile de Christ. Nous l'avons chargé de vous affermir et de vous encourager dans votre foi, afin que personne ne vienne à vaciller dans les détresses par lesquelles vous passez. Vous savez vous-même qu'elles font partie de notre lot. Lorsque nous étions parmi vous, nous vous avions prévenu que nous aurions à souffrir de nombreuses détresses. Et c'est ce qui est arrivé, vous le savez bien. Ainsi, ne pouvant supporter d'attendre davantage, j'ai envoyé Timothée pour prendre des nouvelles de votre foi. Je craignais que le tentateur ne vous ait éprouvé au point de réduire à néant tout notre travail. Les bonnes nouvelles de Thessalonique. Mais voici que Timothée vient de nous arriver de chez vous. Il nous a rapporté de bonnes nouvelles de votre foi et de votre amour. Il nous a dit en particulier que vous conservez toujours un bon souvenir de nous et que vous désirez nous revoir autant que nous désirons vous revoir. Aussi, frères et sœurs, au milieu de nos angoisses et de nos détresses, vous nous avez réconfortés par la réalité de votre foi. Oui, maintenant, nous nous sentons revivre puisque vous tenez bon dans votre vie avec le Seigneur. Comment, en réponse, pourrions-nous assez remercier notre Dieu pour vous, pour toute la joie que vous nous donnez devant lui? C'est pourquoi, nuit et jour, nous lui demandons avec instance de nous accorder de vous revoir et de compléter ce qui manque à votre foi. Prière. Que Dieu notre Père lui-même et notre Seigneur Jésus aplanissent notre chemin jusqu'à vous. Que le Seigneur vous remplisse jusqu'à en déborder d'amour les uns pour les autres et envers tous les hommes, à l'exemple de l'amour que nous vous portons. Qu'il affermisse ainsi votre cœur pour que vous soyez saints et irréprochables devant Dieu notre Père au jour où notre Seigneur Jésus-Christ viendra avec tous ses saints anges.

0: La météo pour ce lundi, le beau temps persiste avec une chaleur modérée au nord mais toujours assez forte au sud. Les températures pour ce lundi matin, 12 degrés sur Lille et Strasbourg, 13 degrés à Paris et Orléans, 13 degrés également pour Cherbourg, 15 à Lyon, 17 degrés sur Nice et Brest, 19 à Ajaccio et Biarritz, 20 degrés pour Toulouse, Perpignan et Bordeaux. Et pour ce lundi après-midi, notez entre 22 et 24 degrés sur la moitié nord. Il fera 22 dans le Grand Est, 24 sur la Normandie et la Bretagne, 24 également sur l'Île-de-France, dans la moitié sud, entre 26 et 32 degrés. Il fera 26 dans la vallée du Rhône et sur la Corse, 27 à 29 degrés le long de la Méditerranée, entre 27 et 32 sur la Nouvelle-Aquitaine et 32 degrés sur l'Occitanie.
1: Bonjour, une enquête pour homicide volontaire a été ouverte hier à Montbéliard après qu'un adolescent de 17 ans a été mortellement blessé par balle dans la nuit de samedi à dimanche. La victime habitait le quartier et faisait l'objet de poursuites pour des violences en réunion. Aucune piste n'est privilégiée à l'heure actuelle. Quelques semaines après une vague de chaleur inédite au mois de mai, un deuxième épisode de température élevée arrive cette semaine sur l'Hexagone alors que l'été n'a pas encore officiellement commencé. Le mercure atteindra à plusieurs reprises les 30 degrés dans le nord alors que le sud sera sous une chaleur de plomb avec des températures pouvant atteindre les 36 degrés localement. En revanche, dans les plaines du sud-ouest et le long de la Manche, la montée des températures pourrait être limitée en raison de débordements nuageux. Une collision s'est produite en mer entre un catamaran d'une compagnie privée croate et un voilier battant pavillon français au large de la Croatie hier. 3 personnes sont mortes, une autre est portée disparue. Plusieurs milliers de personnes ont défilé hier à Genève sous une chaleur écrasante à la veille de l'ouverture du G7 à Évian de l'autre côté du lac Léman. En début de soirée, des affrontements ont éclaté entre manifestants et forces de police aux abords des bureaux de l'ONU. Les frappes israéliennes hier sur Beyrouth n'auraient pas dû avoir lieu, a regretté le président américain Donald Trump qui appelle à la fin des attaques alors que les États-Unis cherchent à finaliser un accord avec l'Iran. Ces frappes menées sur la banlieue sud de Beyrouth, bastion du Hezbollah, ont fait 3 morts et sont les deuxièmes en une semaine. Israël a dit avoir agi en riposte à des tirs du Hezbollah pro-iranien sur le nord de son territoire. C'est la fin de ce flash, une très bonne journée à toutes et à tous. Bonjour, football éliminé dès le premier tour lors des deux dernières Coupes du Monde. L'Allemagne a démarré l'édition 2026 hier par un carton dans le Texas et Curaçao pour sa grande première à cette échelle qui en a fait les frais avec un revers 7-1 subi au NRG Stadium de Houston. La 82e nation mondiale entraînée par le doyen Dick Advocaat, 78 ans, n'a pas démérité. Elle a défendu avec solidarité et a même trouvé les ressources pour un temps égalisé. Le Premier ministre Sébastien Lecornu a annoncé que le gouvernement va présenter un projet de loi visant à faire assumer directement aux auteurs le coût des dégradations commises dans l'espace public et ce en réponse aux violences commises lors des célébrations de la victoire du PSG en Ligue des Champions le 30 mai dernier. Ce texte entend répondre à un besoin budgétaire et à une vocation éducative, précise le Premier ministre. Rugby, Perpignan se maintient en top 14 après sa victoire hier face à Provence Rugby dans le barrage d'accession. L'USAP menait à 10-0 après 25 minutes à renverser la vapeur face au club d'Aix-en-Provence en inscrivant pas moins de 7 essais, score final 45-24. Pour les Aixois, le rêve d'une première montée dans l'élite devra encore attendre. Basket mené tout au long de la partie, le Paris Basketball a remporté hier le premier match de la série l'opposant à Monaco 95-91 dans la finale de Betclic Elite. Battu en 2024 par cette même équipe monégasque, le tenant du titre parisien lance parfaitement sa série et espère conserver son titre. Tennis de table pour la deuxième année consécutive, Félix Lebrun a remporté le duel familial en finale des championnats de France. Le Benjamin de la famille, âgé de 19 ans, est le mieux classé au WTT. Il est 4e mondial. S'est imposé en finale à Laval hier contre son frère. Un match une nouvelle fois très disputé en 6 manches sur le score de 4-2. C'est la fin de ce Flash Sport, une très bonne journée à toutes et à tous.

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0: Bonjour mes bien-aimés, c'est Pasteur Josette qui vous parle aujourd'hui. J'espère que vous allez bien. Le titre de mon message, c'est « Victoire ou défaite ». Voyez-vous, il y a deux possibilités pour nous qui appartenons à Jésus-Christ, c'est de vivre une vie de victoire ou une vie de défaite. Dieu a dit dans sa parole « Choisis la vie afin que tu vives ». En quelque sorte, il nous dit « Choisis la victoire afin que tu marches dans la victoire ». La victoire et la défaite sont un choix, bien-aimé. Lorsque Caïn, par exemple, a décidé de tuer son frère Abel, Dieu va lui donner l'ordre, le choix de marcher dans l'obéissance. Donc il avait possibilité, Caïn, de marcher dans la victoire sur le péché ou de marcher dans la défaite. Dans Genèse 4, 6, Dieu lui dit « Pourquoi es-tu irrité? Pourquoi ton visage est-il abattu? Si tu agis bien, tu relèveras la tête, mais si tu n'agis pas bien, le péché est tapis à ta porte et ses désirs se portent vers toi, mais toi domines sur lui. » Mais nous voyons que Caïn préféra se laisser dominer par le péché et il tua son frère. Oui, bien-aimé, l'obéissance et la désobéissance sont toujours le résultat d'un choix. Quand j'obéis, je marche dans l'esprit. Quand je désobéis, je marche dans la chair. Quelle que soit la décision que tu prends, Satan, tu dois le savoir. Observe tout ce que tu fais. Et à chaque fois que tu pèches sans te repentir, tu lui donnes l'occasion de se moquer de Dieu. Ah ! Si donc tu veux vaincre la chair, tu dois offrir ta vie comme un sacrifice dans les mains de ton Seigneur. Romains 12, 1 nous dit « Je vous exhorte donc, frères, par les compassions de Dieu, à offrir vos corps comme un sacrifice vivant, saint, agréable à Dieu, ce qui sera de votre part un culte raisonnable. » Un sacrifice, mes amis, c'est quelque chose qui coûte. Cela pourrait se résumer en une seule phrase. Non pas ma volonté, mais ta volonté. Chaque jour, nous sommes appelés à assujettir notre chair. Car s'il est vrai que l'esprit est bien disposé, la chair est faible. C'est pourquoi Jésus a dit que nous devons veiller et prier. Nous devons réaliser, bien-aimés, que nous ne nous appartenons plus à nous-mêmes, que nous sommes à lui. Et si nous lui appartenons, c'est à lui de nous conduire dans chaque détail de notre vie. Dans 2 Timothée 2, 3 à 5, il est dit « Souffre avec moi comme un bon soldat de Jésus-Christ. » Et bien-aimés, soit nous sommes des soldats, soit nous sommes des civils. Et voyez-vous, ce sont les soldats qui sont capables d'avoir la victoire. Ce sont les soldats qui sont capables de faire la guerre. Ensuite, il est dit, il n'est pas de soldat qui s'embarrasse des affaires de la vie s'il veut plaire à celui qui l'a enrôlé. Bien-aimé, Jésus nous l'a dit, nul ne peut servir de maître. Et l'athlète n'est pas couronné s'il n'a pas combattu suivant les règles. Voyez-vous, la vie chrétienne, c'est un combat. Et la couronne qui nous est réservée, c'est la couronne de vie que seuls ceux qui persévèrent pourront recevoir de la main même de Dieu. Si nous marchons dans l'esprit, personne ne peut arrêter notre marche avec Dieu. Plus nous allons prier et pleurer en secret devant le Seigneur, non pas sur notre propre misère, mais sur les souffrances de ce monde, sur la gloire de Dieu, sur le désir de voir Dieu se révéler dans ce monde, eh bien plus nous deviendrons forts. N'oublions jamais que Satan est toujours à l'affût de nos faiblesses, car son but c'est de détruire. Jésus est venu pour donner la vie et la vie en abondance, mais lui, il vient pour voler, égorger et détruire. Il veut voler nos rêves, voler notre vision, voler notre famille, voler notre santé, voler nos finances, détruire, dérober, égorger. Mais le Seigneur, lui, il veut, bien aimé, que nous ayons la vie en abondance. Et si nous laissons Jésus régner dans nos vies, alors il nous donnera cette abondance dont nous avons besoin. Il nous donne à nous, chacun pour notre part, la possibilité de régner sur chacune des circonstances de notre vie. Si Jésus est ton maître, toi tu deviens le maître de toutes choses. Peu importe, mon ami, la montagne qui se trouve en face de toi, si tu marches dans l'esprit, elle sera obligée de disparaître. Si tu ne connais pas la puissance que Dieu a mise à ta disposition, tu seras inefficace, parce que la liberté, c'est elle qui nous rend libres. Satan, vous voyez, il essaie toujours de nous faire douter de cette puissance. Et pour cela, il va utiliser toutes sortes de mensonges. Mais la personne qui marche par l'esprit saura reconnaître ce qui est de Dieu et ce qui ne l'est pas. Bien-aimé, lorsque tu sens un poids dans ton cœur, si tu n'as pas la paix concernant une situation, eh bien ce n'est pas Dieu qui te parle. Marcher dans l'esprit, c'est marcher dans la parole. Si tu ne connais pas la parole de Dieu, le diable peut te tromper car il utilise toujours une vérité de la parole et un mensonge, il mélange. Dans Nombre 13, 1, l'Éternel parla à Moïse et dit « Envoie des hommes pour explorer le pays que je donne aux enfants d'Israël. Tu enverras un homme de chacune des tribus de leur père. Tous seront des principaux d'entre eux. » Et au verset 26, « À leur retour, ils se rendirent auprès de Moïse et d'Aaron et de toute l'assemblée des enfants d'Israël à Kadès dans le désert de Paran. Ils leur firent un rapport. » ainsi qu'à toute l'assemblée, et ils leur montrèrent les fruits du pays. Voici ce qu'ils racontèrent à Moïse. « Nous sommes allés dans le pays où tu nous as envoyés. À la vérité, c'est un pays où coule le lait et le miel. En voici les fruits. » Donc ils rendirent témoignage devant Moïse et l'assemblée. Ils rendirent témoignage que oui, c'est vrai, le pays est fertile, comme Dieu l'avait dit. Et ils en montrèrent même les fruits. Les raisins étaient si gros, nous dit la parole, qu'ils devaient porter une grappe à deux, ils ne pouvaient pas la porter seuls. Mais au verset 28-29, « Mais, le peuple qui habite ce pays est puissant, les villes sont fortifiées, très grandes, nous y avons vu les enfants d'Anak, les Amalécites habitent la contrée du Midi, les Hétiens, les Jébusiens et les Amoréens habitent la montagne et les Cananéens habitent près de la mer et le long du Jourdain. » En d'autres termes, ils disent « Oui, ce que Dieu a promis, c'est vrai. Mais il y a telle et telle chose qui nous empêche de prendre notre terre promise. » C'est comme ça que Satan fait toujours. Il ne dit pas « Non, les promesses de Dieu sont fausses. » Il nous dit « Oui, ce que Dieu a promis est vrai. Mais, voyez ?» La Bible dit qu'on est des brebis, mais on ne doit pas dire « mais », on doit dire « oui Seigneur, je crois que ta parole est la vérité ». Au verset 30 et 31, nous voyons que Caleb fit taire le peuple qui murmurait contre Moïse. Il dit « montons, emparons-nous du pays, nous y serons vainqueurs ». Caleb représente ici le Saint-Esprit qui nous encourage à croire en notre Moïse ou Jésus notre Seigneur. Mais les hommes qui étaient allés avec lui lui dirent « Nous ne pouvons pas monter contre ce peuple, il est plus fort que nous !» N'oublions pas, la Bible dit « marcher dans l'esprit », c'est-à-dire « croyez en Caleb et vous aurez la victoire !» Mais au lieu de cela, ils vont marcher dans la chair. Ne crois pas à la parole que le Saint-Esprit leur donnait. Résultat, au verset 32, ils décrièrent devant les enfants d'Israël le pays qu'ils avaient exploré. Ils dirent « Le pays que nous avons parcouru pour l'explorer, c'est un pays qui dévore ses habitants. Tous ceux que nous y avons vus sont de haute taille. » Et voilà, ils ont oublié la parole de Dieu. Ils ont oublié le lait, le miel, les fruits. Ils ont oublié combien Dieu les avait bénis tout au long de leur marche dans le désert. Ils ont oublié et ils découragent les autres. C'est ce que Satan fait. Il veut nous faire oublier la puissance de Dieu pour nous faire voir les circonstances. Mais, mes bien-aimés, si nous sommes sensibles à l'esprit qui parle dans nos cœurs, il sera vaincu. La chair égale sensation de peur, parole de doute. etc., etc. La Bible nous dit bien que Satan est le père du mensonge. L'esprit égale sensation de victoire, de force. Car la Bible nous dit dans 2 Timothée 1:7, ce n'est pas un esprit de timidité que Dieu nous a donné, mais un esprit de force, d'amour et de sagesse. Bien-aimé, c'est ce que vous avez reçu. La force spirituelle est disponible pour chaque chrétien, mais il faut faire ce que Dieu dit que nous devons faire. 1 Corinthiens 16:13, veillez, demeurez ferme dans la foi, soyez des hommes, fortifiez-vous. Veillez, c'est-à-dire soyez vigilants, car le diable cherche qui il va dévorer. Un soldat, vous savez, il doit toujours être sur le qui-vive. Ensuite, il dit demeurez ferme dans la foi. Bien-aimé, sans la foi, il est impossible d'obtenir des victoires. Soyez des hommes, ne soyez pas des bébés qui pleurent au moindre petit problème. Fortifiez-vous. Comment nous fortifier? Par la prière, par la parole, par la louange, par l'adoration. C'est à toi de te fortifier, n'est-ce pas? Dieu a mis tous les ingrédients devant toi, alors utilise-toi, utilise-les. Nombre 14, 1 à 2. Résultat des paroles négatives des espions, toute l'assemblée éleva la voix et poussa des cris et le peuple pleura pendant la nuit. Quelle est ta réaction lorsque tu confrontes les difficultés? Crois-tu ce que Moïse te dit et entends-tu la voix de Caleb? Ou bien entends-tu la voix de la chair et commences-tu à pleurnicher? Tous les enfants d'Israël murmurèrent contre Moïse et Aaron. Et toute l'assemblée leur dit « Que nous sommes-nous morts en Égypte ? Oh, que nous sommes-nous morts dans le désert ! » Voyez-vous, le manque de foi, mes amis, nous pousse toujours à murmurer contre Dieu et contre ses serviteurs. Dès que nous commençons à pleurer sur notre moi, à nous apitoyer sur notre situation, nous donnons l'occasion à Satan de se moquer de Dieu. Il dit que son Dieu est puissant, voilà. Je place des obstacles devant lui et il pleure. Mes amis, Dieu cherche aujourd'hui un peuple qui lui fasse totalement confiance. En ferons-nous partie? Un chrétien fort, c'est un chrétien qui sait contrôler et maîtriser sa chair. Proverbe 25-28, comme une ville forcée et sans muraille, ainsi est l'homme qui n'est pas maître de lui-même. N'oublions jamais que nous devons chasser tous les ennemis qui sont sur notre terre promise. Parce que si nous ne chassons pas devant nous les habitants du pays, ceux d'entre eux que vous laisserez seront comme des épines dans vos yeux et des aiguillons dans vos côtés. Ils seront vos ennemis dans le pays où vous allez vous établir. Bien-aimés, il y a toujours un combat pour le vrai chrétien et constamment il doit veiller. Car Exode 17 nous le dit, « Parce que la main de l'Éternel a été levée sur le trône, il y aura guerre de l'Éternel contre Amalek de génération en génération. » Et vous le savez, Amalek représente la chair. Et nous aurons toujours un combat contre la chair. À chaque fois que nous prenons une victoire dans un domaine quelconque de nos vies, l'ennemi attend patiemment, vous savez, comme lorsqu'il a attendu lorsque Jésus est sorti du jeûne dans le désert. La Bible dit qu'il attendit un moment favorable pour le tenter de nouveau. C'est pourquoi beaucoup de chrétiens tombent, car ils ne veillent pas et ne prient pas. Savez-vous que c'est toujours à nous de chasser Amalek de notre vie? Ce n'est pas à Dieu de le faire. C'est toujours à nous de chasser les mauvaises puissances, les mauvaises influences de nos vies, car Dieu nous a donné son autorité. Il a dit à Caïn, le péché se couche à ta porte, mais toi, domine sur lui, et il nous dit la même chose. Oh, ne dites pas, Satan m'a forcé à faire cela. Non, Satan n'a aucune possibilité de te forcer. Il peut te tenter, mais tu peux résister, parce que la parole de Dieu en toi est plus grande que celui qui est dans le monde. Jésus nous a dit « Voici, je vous ai donné le pouvoir de marcher sur les scorpions, les serpents et sur toute la puissance de l'ennemi et rien ne pourra vous nuire. » Voyez-vous, pour ne pas tomber sous le contrôle de la chair et des mauvaises puissances, nous devons bâtir des murailles dans nos vies. Néhémie rebâtit des murailles dans la ville pour empêcher l'ennemi de la détruire complètement. Les murailles, mes amis, représentent la parole de Dieu qui devient dans notre cœur une cuirasse puissante pour empêcher les assauts de l'ennemi. Il essaiera toutes sortes de ruses, Satan, pour nous empêcher d'avancer. Il va déjà se moquer de nous, pour qui te prend tout, mais écoute, tu marches dans l'orgueil. Mais n'oubliez pas que lorsque Satan vient vous dire à vos oreilles que vous êtes un nul, que vous êtes un minable, que ce n'est plus vous qui vivez, mais c'est le Christ qui vit en vous. Il viendra vous embêter avec les circonstances négatives, en essayant de nous faire douter de la puissance que Dieu a pour nous. Mais la Bible dit que celui qui est en nous est plus grand que celui qui est dans le monde. Satan nous pousse aussi à l'impatience. Regarde, ça fait tellement longtemps que tu pries, et puis tu n'as pas de résultat. Et puis parfois il envoie des chrétiens faibles pour nous décourager. Oh là là, les chrétiens, ben non, ce n'est pas possible. D'autres ont essayé avant toi, ils n'ont pas réussi. Il y a même des gens qui vous disent, oh, si vous faites ça, faites attention, parce que les satans, il est fort, il peut même détruire vos enfants, il peut même tuer vos enfants. Vous vous attaquez à des gros démons, là, avec ce que vous faites. Moi, j'ai jamais lu ça dans la parole. Le démon, il est sous nos pieds, heureusement, parce que sinon, on ferait jamais rien pour le Seigneur. Il essaie de nous condamner en nous disant, mais tu veux te glorifier toi-même, tu veux devenir le roi, etc. Il essaie de nous effrayer. Nous voyons que Néhémie avait été loin pour résister aux ruses de l'ennemi. Et nous aussi, nous sommes loin. Dans 1 Jean 2, 20, il est dit, pour vous, vous avez reçu l'onction de la part de celui qui est saint et vous avez tous la connaissance. Si nous sommes vaincus dans un domaine de nos vies, c'est parce que nous n'avons pas encore réalisé ce que Dieu a déposé en nous. Maintenant, on perdra des batailles. Il ne faut pas rêver. On aura des batailles où nous allons perdre, n'est-ce pas? Mais ça ne veut pas dire pour ça qu'on aura perdu la guerre. Voyez-vous, un vrai guerrier, il persévère toujours, quand bien même il aurait perdu une bataille. Alors, une autre sorte de muraille à établir pour fermer les portes à l'ennemi, c'est la louange et l'adoration. Parce que le psaume 22,4 dit que l'Éternel siège au milieu des louanges d'Israël. Et bien aimé, si Dieu siège au milieu de nos louanges, à combien l'ennemi est obligé de s'enfuir ? 2 Samuel 22,4 dit « Je m'écrie, loué soit l'Éternel, et je suis délivré de mes ennemis. » Alléluia ! Oui. La louange et l'adoration sont une muraille que nous devons établir dans nos vies. Nous devons aussi établir la muraille de la joie. Laissons, bien-aimés, la joie se lever en nous, quelles que soient les circonstances, parce que la Bible dit que la joie de l'Éternel sera notre force. 2 Corinthiens 13, 11. Au reste, frères, soyez dans la joie, perfectionnez-vous, consolez-vous, ayez un même sentiment, vivez en paix, et le Dieu d'amour et de paix sera avec vous. Oh, alléluia! Si le monde entier était contre toi, tu peux avoir la joie, mon frère, ma sœur, car la joie, c'est un fruit de l'esprit. Et vous savez, si Satan arrive à voler votre joie, il a volé votre force. Quand nous sommes toujours frustrés, mécontents, c'est que nous marchons dans la chair. Nous devons maintenir la discipline dans les choses spirituelles, c'est-à-dire nous devons discipliner notre temps de prière, nous discipliner dans l'étude de la parole. Nous devons chaque jour mettre un temps à part pour Dieu. Alléluia! Beaucoup de chrétiens, voyez-vous, minimisent les puissances mauvaises et beaucoup jouent avec les sciences occultes, les guérisseurs, les médiums, etc. Et en faisant cela, ils ouvrent une porte toute grande aux esprits méchants. Et cela, bien sûr, c'est une autorisation pour Satan de nous détruire. Alors que normalement, Satan a été vaincu à la croix. Mais lorsque nous persévérons dans ce genre de choses, automatiquement, il a une entrée dans notre vie. Mais nous pouvons dominer cela, bien-aimé. Nous pouvons détruire cela dans notre vie. Parce que Dieu a dit, je t'ai donné autorité. Le péché est devant toi, mais toi, domine sur lui. Si nous voulons vraiment comprendre les choses spirituelles, cela ne peut se faire que par le Saint-Esprit. C'est pour ça, si vous parlez en langue, eh bien, parlez le plus souvent possible en langue. Parlez, vous les femmes, quand vous faites la vaisselle, quand vous faites votre ménage, parlez en langue, n'est-ce pas ? Et lorsque nous parlons en langue, eh bien, nous nous rendons sensibles au Saint-Esprit. Alléluia. Pourquoi ? Parce que l'homme naturel ne reçoit pas les choses de l'Esprit, parce qu'elles sont folies pour lui. Vous savez, il y a des gens qui ne croient pas au parler en langue, que Dieu les bénisse. C'est pas pour ça qu'ils ne sont pas chrétiens. Ils sont nés de nouveau, Jésus est leur Seigneur et Sauveur. Bon, ils ne croient pas en langue, au parler en langue, c'est leur droit, bénissons-les. Mais pour ceux qui parlent en langue, je vous encourage à le faire parce que je sais, moi personnellement, parce que je l'expérimente, que cela est vraiment une bénédiction dans ma vie. Si nous voulons parler en langue, il faut croire dedans. Si nous croyons que ce n'est pas possible, nous ne pouvons pas recevoir. D'ailleurs, je vous donnerai un petit enseignement là-dessus, Dieu voulant, un peu plus tard. Et tout se reçoit par la foi, le baptême du Saint-Esprit, le parler en langue, les dons spirituels, tout se reçoit par la foi. Voyez-vous, Satan essaie toujours de nous entraîner dans le domaine de la pensée humaine, car il sait que si nous marchons dans le surnaturel, il sera vaincu. Et Dieu nous appelle vraiment, nous, ses enfants, à marcher dans le surnaturel, n'est-ce pas ? Le chrétien n'est pas appelé à marcher par ses sens, mais par la foi. Quand nous pensons de façon charnelle, nous limitons Dieu, car Dieu sera aussi grand pour nous que nous le croyons. Chacun d'entre nous, nous avons reçu l'ordre et la capacité de marcher dans l'esprit. Cela n'est pas réservé à une élite particulière. Dans Marc 16, 17, Jésus a dit « Voici les miracles qui accompagneront ceux qui auront cru en mon nom. Ils chasseront des démons, ils parleront de nouvelles langues, ils saisiront des serpents. S'ils boivent quelques breuvages mortels, il ne fera point de mal. Ils imposeront les mains aux malades et les malades seront guéris. » Alléluia. Et je vois là, en lisant cela, que la première chose que Jésus a dit, c'est « Ils chasseront les démons ». Pourquoi ? Parce qu'il savait, le Seigneur, que la majorité des problèmes dans la vie des gens, eh bien, sont dus à Satan, n'est-ce pas ? Mais Colossiens 2,15 nous le dit, Satan a été dépouillé à la croix par le Fils. Donc nous pouvons vraiment aider les gens à être délivrés, parce que Satan est un ennemi vaincu et nous n'avons pas à avoir peur de lui, nous pouvons au contraire aider les gens à être libres. Je n'essaie pas d'avoir l'autorité, je l'ai. Je n'essaie pas de vaincre Satan, il l'est déjà. Alléluia, parce que le psaume 22-29 dit « À l'Éternel appartient le règne, il domine sur les nations, Jésus règne encore, et toi tu es appelé à régner avec lui, si toutefois tu le crois. » Nous devons bien aimer veiller sur nos pensées, parce que la parole de Dieu nous dit que c'est là, au niveau de nos pensées, que l'ennemi essaiera de nous avoir. Donc, en tant que chrétiens, nous devons veiller sur nos pensées. Qu'est-ce que nous entendons ? Qu'est-ce que nous lisons ? David disait « Je ne mettrai rien de mauvais devant mes yeux ». Et vous savez, parfois, les chrétiens lisent des livres qui ne vont pas les aider dans leur foi, mais qui, au contraire, vont les faire descendre dans leur foi. Voyez-vous, quand vous lisez des livres, il faut toujours comparer avec la parole de Dieu si le livre que vous lisez est bien conforme. Moi, j'ai lu des livres de personnes qui pourtant sont très connues. Et vraiment, quand j'ai lu, j'ai dit « Ah, je ne ressens pas que ce soit de Dieu ». Et je me rappelle même une fois, j'avais eu un livre, je ne vous dirai pas l'auteur, mais c'était le titre « Racheter de la malédiction », enfin je ne sais plus, un truc comme ça. Et vraiment, ça, j'ai dit « Non, ça c'est pas de Dieu, c'était pas scripturaire, vous voyez ? Et si vous croyez dans ce genre de choses, ben automatiquement vous allez trompé dans vos pensées. C'est pour ça qu'il faut toujours comparer avec la parole de Dieu ce que on vous enseigne, ce que vous lisez. Un livre, par exemple, qui sème la peur dans votre cœur, où vous voyez des démons partout. Là, je vais vous dire, c'est un livre que vous devez jeter à la poubelle, mes amis, parce que Jésus, il n'est pas venu pour mettre la peur dans nos cœurs, mais il est venu pour mettre la paix et la joie par le Saint-Esprit. Alléluia. Moi, je connais des gens, je vous assure, devant Dieu, c'est horrible. Ils ne voient que des démons partout. Ils voient un chat, ils font une croix, ils chassent le démon. Il voit des démons partout, mais alors là, où on est là? Où il est le Seigneur? Non, soyons des personnes équilibrées, n'est-ce pas? Ne soyons pas des personnes qui marchons, si vous voulez, dans la chair. Croyons dans les choses de l'esprit, mais soyons des personnes équilibrées. Alléluia! Soyons forts, comme dit la parole de Dieu, parce que la force est à notre disposition. Alléluia!
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1: Bienvenue dans notre émission « La vérité de l'Évangile ». Aujourd'hui, je continue la série que j'ai commencée et qui s'intitule « Le conflit est terminé ». Et je vous le dis, c'est l'un des sujets que j'aime le plus enseigner. J'ai un livre sur ce sujet, non seulement en anglais, mais aussi en d'autres langues, notamment en espagnol. Je n'arrive pas à le prononcer en espagnol, mais quoi qu'il en soit, des gens l'ont traduit en espagnol. Ensuite, j'ai ce guide d'études en anglais et en espagnol qui compte environ 300 pages. Et ce guide d'études a le même contenu que le livre, mais il a été reformaté spécifiquement pour que vous puissiez l'enseigner à d'autres personnes. C'est un outil pour la formation de disciples. Et nous avons également les CD et les DVD de la série. Lors de la première émission, j'ai fait l'introduction de ce dont je vais parler et j'ai lu le passage dans Luc chapitre 2, verset 14, dans lequel les anges sont apparus aux bergers lorsqu'ils ont annoncé la naissance de Jésus. Et on dit « Gloire à Dieu dans les lieux les plus hauts et sur terre paix, bonne volonté envers les hommes ». La plupart des gens ont interprété que ce verset parle de paix parmi les hommes. Mais les déclarations de Jésus lui-même montrent que ce n'est pas ce dont il parlait. Dans Matthieu chapitre 10, verset 34, Jésus a dit « Ne croyez pas que je sois venu pour apporter la paix sur la terre. Je ne suis pas venu apporter la paix, mais l'épée. » Jésus n'est pas venu apporter la paix parmi les hommes. Permettez-moi toutefois de dire que oui, il y a eu la paix parmi les hommes. Puisque les gens ont reçu le pardon, ils ont alors pu pardonner à d'autres personnes.

nation et la nouvelle alliance qui réglerait le problème du péché et permettrait à Dieu d'aimer les gens sans que le péché ne soit une barrière entre Dieu et l'homme. Ils louaient Dieu parce que la guerre que Dieu avait déclarée contre notre péché était terminée, parce que le prix avait été payé. Voilà donc pourquoi il chantait. C'est ce dont il est question dans cet enseignement, à savoir que la colère de Dieu contre nous, à cause de notre péché, a été payée par Jésus. Et il faut maintenant l'accepter. Si une personne n'a pas foi en ce que Dieu a fait, il est dit dans Jean chapitre 3, verset 16, permettez-moi de lire ce passage. Bien entendu, Jean chapitre 3, verset 16 est un passage familier des Écritures que nous entendons souvent. Et il est dit, car Dieu a tant aimé le monde qu'il a donné son Fils unique afin que quiconque croit en lui ne périsse point, mais qu'il ait la vie éternelle. Car Dieu n'a point envoyé son Fils au monde pour condamner le monde, mais afin que le monde soit sauvé par lui. Celui qui croit en lui ne sera point condamné, mais celui qui ne croit point est déjà condamné. Parce qu'il n'a point cru au nom du Fils unique de Dieu. Le Seigneur a donc pourvu au salut. Il a payé pour nos péchés. Il a placé toute sa colère sur Jésus. J'y reviendrai et je l'expliquerai plus en détail. Mais au verset 18, il est dit, « Celui qui croit en lui ne sera point condamné, mais celui qui ne croit point est déjà condamné. Il est sous le jugement de Dieu. » Dieu a pourvu à notre pardon total, mais il faut l'accepter. Et dans le dernier verset, à savoir Jean chapitre 3, verset 36, il est dit « Celui qui croit au Fils a la vie éternelle. Celui qui ne croit pas au Fils ne verra point la vie, mais la colère de Dieu demeure sur lui. » Si vous n'acceptez pas ce que Jésus a fait, vous n'avez pas ce pardon. Cependant, Dieu l'a offert à tout le monde et il est disponible. Mais ceux qui le refusent par ignorance, par négligence ou par rejet total sont toujours sous la colère de Dieu. Et je compte y revenir et vous l'expliquer plus en détail. Mais tout cela pour dire que lorsque les anges disaient « Gloire à Dieu dans les lieux les plus hauts » et sur terre « Paix, bonne volonté envers les hommes », ils ne parlaient pas de la paix parmi les hommes, ils parlaient du fait que Dieu proclamait qu'il avait payé pour sa colère contre notre péché, pour son rejet de nous à cause de nos péchés. Et bien sûr, c'était par la foi, parce que le paiement n'a été effectif que lorsque Jésus a souffert sur la croix, c'est-à-dire lorsqu'il a été crucifié, enseveli et ressuscité. Mais les anges proclamaient que c'était le début de la fin, du conflit entre Dieu et l'homme. Permettez-moi d'utiliser un verset d'Ésaïe au chapitre 59. Il s'agit d'un verset de l'Ancien Testament qui résume en quelque sorte ce conflit entre Dieu et l'homme à cause du péché. Dans Ésaïe chapitre 59, versets 1 et 2, il est dit « Voici, la main du Seigneur n'est pas raccourcie pour ne pas pouvoir délivrer, ni son oreille trop pesante pour ne pas pouvoir entendre. Mais ce sont vos iniquités qui ont fait séparation entre vous et votre Dieu, et vos péchés ont fait cacher de vous sa face, afin qu'il ne vous entende pas. » Et il est dit ensuite au verset 3 que nos mains sont souillées de sang. Et il poursuit en disant que nous avons été violents envers d'autres personnes. Mais ce passage dit que nos iniquités et nos péchés nous ont séparés de Dieu. Sachez que sous l'ancienne alliance, avant l'expiation de Jésus, c'était vrai, le péché était une offense contre Dieu. Et un Dieu saint ne pouvait pas, en toute justice, nous traiter avec amour et miséricorde, parce que nous ne le méritions pas. Mais lorsque Jésus est venu, il a payé le prix pour nos péchés. Et maintenant, Dieu est juste lorsqu'il nous manifeste sa miséricorde et sa grâce, parce que le prix pour nos péchés a été payé. Jésus a souffert pour votre péché et mon péché. Et Dieu a maintenant payé le prix. Vous savez, un jour, j'ai entendu l'exemple de quelqu'un qui reçoit une contravention pour excès de vitesse ou quelque chose comme cela. Et lorsqu'il se présente devant le juge, il s'avère que le juge, celui devant lequel il doit se présenter, est leur meilleur ami. La personne se dit alors que c'est génial que son ami va l'exonérer. Cependant, puisque le juge est un juge juste, et puisque cette personne est coupable, il abat son marteau et lui dit qu'elle doit payer l'amende, soit 150 $ ou quel que soit le montant de l'excès de vitesse. Et la personne se dit alors, « Je croyais que le juge était mon ami. » Or, un juge juste, ne peut pas pervertir le jugement. Il abat donc le marteau et évalue la pénalité contre la personne.
Mais ensuite, parce qu'il est son ami,

0: Il revient la voir, enlève sa robe, et non pas en tant que juge, mais en tant qu'ami, il débourse l'argent et paie l'amende à la place de la personne. Voyez-vous, dans un sens, c'est la situation dans laquelle Dieu se trouvait. Dieu est juste et saint. Et un Dieu saint ne pourrait pas simplement s'asseoir et dire « J'ai décidé de ne plus vous imputer le péché » ou encore « Je ne vais pas retenir les péchés des gens contre eux ». Non, le salaire du péché, c'est la mort, Romains 6, 23. Dit le salaire du péché, c'est la mort, mais le don gratuit de Dieu, c'est la vie éternelle. Il y a un paiement pour le péché, et la conséquence du péché, c'est la mort, non seulement la mort physique, mais aussi la séparation d'avec Dieu par la maladie, la pauvreté et ce genre de choses. Toutes ces choses sont des formes de mort, et elles sont le juste résultat ou le paiement de notre péché. Et en tant que Dieu saint et juste, Dieu a dû déclarer la guerre au péché. Le salaire du péché, c'est la mort. Il y avait donc un châtiment, une colère de Dieu contre les péchés de l'homme. Mais Dieu a aussi tant aimé le monde qu'il a donné son Fils unique. Et son Fils a payé le prix que vous et moi avions à payer. Il n'y a désormais plus de jugement ou de colère, et Dieu peut être saint. Non pas parce qu'il s'est contenté de dire « Très bien, je ne vais plus retenir les péchés contre les gens ». Non, il a payé pour ses péchés. Il a payé plus que ce qui était nécessaire pour ses péchés. Le sang de Jésus était si saint et si pur qu'une seule goutte de son sang, une seule goutte de sa sainteté. Lévitique 17:11 dit « La vie de la chair est dans le sang ». Et une seule goutte de la vie de Jésus était plus sainte. Elle valait plus que tout le péché, toute la débauche et toute la méchanceté de toute la race humaine. Cela dit, il n'a pas versé qu'une seule goutte, il a donné sa vie entière. Il a versé tout son sang et a donné sa vie pour notre péché. Mais il a payé plus que la dette ne le méritait. Ainsi, aujourd'hui, un Dieu saint et juste peut en toute justice être en communion avec nous, nous aimer et faire preuve de bonté à notre égard parce que le prix a été payé. Le conflit est terminé. C'est si merveilleux. Mais la triste réalité, c'est que beaucoup de chrétiens ne savent pas que le conflit est terminé. On nous enseigne encore que Dieu nous impute nos péchés. Permettez-moi de partager quelque chose avec vous que j'ai découvert il y a de nombreuses années. Pendant la Seconde Guerre mondiale, il y avait un lieutenant, et je m'excuse de massacrer ses noms, mais je suis texan, je ne parle pas japonais. Je vais donc probablement me tromper, mais il y avait un lieutenant nommé Hiro Onoda. Et il avait été envoyé sur l'île de Lubang, aux Philippines, en 1944. Il faisait partie des forces spéciales japonaises dans la guérilla. On lui avait ordonné de ne pas se rendre, ni de se suicider, quelles que soient les circonstances. Et on lui avait dit qu'il y aurait de la propagande et que les gens essaieraient de faire croire certains messages de propagande, mais que lui ne devait jamais se rendre. Et à la fin de la guerre, l'armée a survolé le pays, équipée de haut-parleurs, proclamant en japonais que c'était la fin de la guerre. Ils ont largué des tracts et ont fait toutes sortes de choses pour informer les gens. Mais le lieutenant Onoda pensait que ce n'était que de la propagande. Rappelez-vous, il avait reçu l'ordre de ne pas se rendre. Et quoi qu'il en soit, il a combattu pendant encore 29 ans, presque 30 ans. Il continuait à mener une guérilla. Il avait tué 30 Philippins dans le but de rester caché. Il se nourrissait de noix de coco et de bananes pendant tout ce temps. Pendant 30 ans, disons plutôt 29 ans et des poussières, après la fin de la Seconde Guerre mondiale, ce soldat japonais avait donc continué à faire la guerre parce qu'il n'avait pas réalisé qu'elle était terminée. Réfléchissez à ce qui s'est passé. C'était dur pour lui. En fait, ils étaient même 4 soldats. 2 d'entre eux ont abandonné et ont déserté au bout d'un moment. L'un d'eux est mort et le lieutenant Onoda est resté jusqu'à ce que finalement son commandant, celui qui lui avait donné l'ordre de ne pas se rendre 29 ans plus tôt, prenne l'avion pour les Philippines, le retrouve et lui remette l'ordre que la guerre était terminée et qu'il pouvait se rendre. Et puisque ce soldat avait agi parce qu'il pensait être en temps de guerre, le président Ferdinand Marcos l'avait gracié. Il est retourné au Japon. et il a été acclamé comme un héros, puis il s'est finalement installé au Brésil et a acheté un ranch. Je pense qu'il est aujourd'hui décédé, mais cet homme a connu la Seconde Guerre mondiale pendant 29 ans, après la fin de celle-ci. Pensez aux épreuves qu'il a endurées. Pensez à la séparation d'avec sa famille et ses amis. La séparation d'avec le Japon et sa culture. Pensez à toutes les choses qu'il a subies et qui n'étaient absolument pas nécessaires, parce que la guerre était terminée. Et je vous le dis et vous le répète, il y a des chrétiens qui souffrent, qui ne comprennent pas que la guerre est terminée. On vous enseigne que Dieu retient toujours vos péchés contre vous et que si vous avez des péchés dans votre vie, Dieu ne vous bénira pas ou Dieu ne répondra pas à votre prière. On vous dit que Dieu est en colère contre vous, que Dieu vous en veut. Et une fois, j'ai assisté à un service religieux, c'était dans l'Ohio, aux États-Unis. Et un homme s'est levé, a donné une prophétie et a ajouté « Dieu est en colère contre vous, Dieu est fâché contre vous ». Il ne faisait que foudroyer les gens au nom du Seigneur en délivrant sa prophétie. Et ce n'est absolument pas correct. Il est vrai que sous l'ancienne alliance, des prophètes se sont levés et ont fait des déclarations telles que « Parce que vous avez rejeté Dieu, Dieu vous a rejeté ». Ou encore « Vous l'appellerez et il ne répondra pas à vos prières ». Et les gens utilisent les Écritures de l'Ancien Testament pour promouvoir cette attitude encore aujourd'hui. Mais croyez-moi, lorsque Jésus est venu, le conflit a été terminé. Dieu a placé sa colère contre notre péché sur Jésus. Par conséquent, Dieu ne nous impute pas notre péché aujourd'hui. Mais la triste réalité est que le chrétien moyen aujourd'hui ne sait pas que le conflit est terminé. Il vit encore sous l'ancienne alliance où le péché nous était imputé. Il vit encore sous la colère de Dieu, ne comprenant pas que Dieu n'est pas en colère contre lui, que Dieu n'est même pas de mauvaise humeur. Dieu vous aime et il n'y a rien que vous puissiez faire pour qu'il vous aime plus. Il n'y a rien que vous puissiez faire pour qu'il vous aime moins. Cependant, il y a des choses que vous pouvez faire qui vous feront moins aimer Dieu. Et il y a des choses que vous pouvez faire qui vous feront aimer Dieu davantage. Or, l'amour de Dieu envers vous est immuable à cause de ce que Jésus a fait. Et si vous avez accepté Jésus comme votre Seigneur, Dieu est satisfait de vous à travers Jésus et non à travers vos performances personnelles. Le conflit est terminé. Dieu traite désormais avec nous au travers d'une alliance de paix. Et j'ai l'intention de vous en parler plus en détail. Permettez-moi de vous partager ce passage tiré de 2 Corinthiens chapitre 5, verset 17. Il est dit « Par conséquent, si quelqu'un est en Christ, il est une nouvelle créature. Les choses anciennes sont passées, voici toutes choses sont devenues nouvelles. » Vous savez, ce verset a radicalement changé ma vie. Je ne vais pas prêcher là-dessus maintenant, mais j'ai une série intitulée « Esprit, âme et corps » qui utilise ce verset comme fondation. Lorsque j'ai compris de quoi ce verset parlait, c'est comme si quelqu'un avait mis une clé dans mon cerveau et l'avait déverrouillée. Toute la parole de Dieu a alors pris vie pour moi. C'est l'une des choses les plus importantes que Dieu m'ait jamais montrées. Dans 2 Corinthiens 5, verset 18, il est dit « Et toutes choses sont de Dieu, qui nous a réconciliés avec lui-même par Jésus-Christ. » Remarquez la terminologie « qui nous a réconciliés ». C'est au passé, il n'est pas dit qui peut nous réconcilier ou qui est dans le processus de nous réconcilier. Il est dit que Dieu nous a réconciliés avec lui-même par Jésus-Christ et nous a donné le ministère de la réconciliation. Vous savez, le terme « réconcilier » est un terme que nous n'utilisons pas beaucoup aujourd'hui. C'est comme un mot religieux auquel beaucoup de gens ne s'identifient pas. Mais afin d'illustrer ce que ce mot signifie, pensez à votre relevé bancaire. Si vous tenez vos comptes séparément dans un carnet, par exemple, lorsque vous recevez votre relevé bancaire, vous devez réconcilier les deux. Vous les examinez, vous voyez ce que dit le relevé bancaire et ce que vous avez écrit, et si les chiffres sont différents, vous devez les réconcilier et les mettre en harmonie. Vous identifiez celui qui a les bons chiffres, vous contre-vérifiez, et vous réalisez que vous avez oublié d'enregistrer tel ou tel paiement. Vous réconciliez les deux. C'est ce que signifie le mot réconcilier, c'est-à-dire mettre en accord. Autre exemple, lorsque vous jouez à la guitare, vous l'accordez afin que les cordes soient en harmonie les unes avec les autres et non pas désaccordées. Vous les réconciliez, vous les remettez en harmonie. C'est une autre illustration du mot réconcilier. Ainsi, lorsqu'il est dit que Dieu nous a réconciliés avec lui-même, cela signifie que Dieu nous a mis en harmonie avec lui-même. Dieu a réglé les différends qui existaient entre lui et nous, qui étaient tous basés sur notre péché, en payant pour eux. En conséquence, nous sommes à présent en accord avec lui. Dieu vous aime même si vous n'êtes pas encore la personne que vous êtes censé être. Dieu vous aime désormais à travers Jésus. Et si vous êtes en Christ, vous êtes une nouvelle créature et vous avez été réconcilié avec Dieu. Remarquez que s'il est dit que Dieu s'est réconcilié avec nous, tous les êtres humains ne se sont pas réconciliés avec Dieu. C'est une autre façon de dire que Dieu nous a pardonné, que Dieu nous aime. Et je m'adresse aux personnes qui ont accepté Jésus comme leur sauveur personnel. Si vous avez demandé le pardon en croyant en Jésus et en croyant qu'il a payé pour vos péchés, alors Dieu vous a pardonné et s'est réconcilié avec vous. Il n'est pas en colère contre vous. Dieu vous aime. Malheureusement, très peu de chrétiens ont accepté cette idée. Ils continuent à faire la guerre. Ils pensent toujours que Dieu leur en veut chaque fois qu'ils pêchent. Ils pensent que Dieu ne répondra pas à leurs prières, qu'il ne sera pas en communion avec eux, s'il y a de l'impiété dans leur vie. En outre, la triste réalité est que notre propre conscience nous condamne et nous fait savoir que nous ne faisons pas les choses comme nous le devrions. Ainsi, même si nous croyons qu'il y a un Dieu, la plupart des chrétiens vivent dans un état constant de peur que Dieu ne répondra pas à leurs prières ou ne les bénira pas, parce qu'ils savent qu'ils ne le méritent pas. Mais la vérité, c'est que vous avez été réconciliés avec Dieu. Vous ne le savez tout simplement pas. Dieu s'est réconcilié avec vous, mais vous ne vous êtes peut-être pas réconcilié avec lui. C'est ce que j'enseigne, et je vais vous le dire de bien des façons et vous montrer que le conflit est vraiment terminé. Dieu a payé pour vos péchés. Dieu n'est plus en colère contre vous. Le conflit est terminé. Vous êtes maintenant réconciliés avec Dieu. Et il est dit qu'il nous a donné le ministère de la réconciliation. Les prédicateurs et les pasteurs qui sont au service du Seigneur sont censés prêcher la bonne nouvelle de l'Évangile, la nouvelle presque trop bonne pour être vraie, selon laquelle Jésus a payé la dette que nous ne pouvions pas payer. Et aujourd'hui, Dieu nous fait grâce et est miséricordieux à notre égard. J'utiliserai le verset 12 tiré de Hébreux, chapitre 8, qui dit que Dieu est miséricordieux à l'égard de notre injustice, et qu'en ce qui concerne nos péchés et nos iniquités, il ne s'en souviendra plus jamais. Et si vous avez accepté Jésus, Dieu n'est pas en colère contre vous. Il n'est même pas de mauvaise humeur. Dieu vous aime, Dieu est satisfait de vous et il veut agir dans votre vie. Mais tout comme ce soldat japonais, vous devez comprendre que la guerre est terminée. Je vous le dis, ne soyez pas comme ce soldat japonais, le lieutenant Onoda, qui a fait la guerre pendant 29 ans, qui a souffert pendant 29 ans, après la fin de la guerre, qui a subi des épreuves physiques, qui a subi la perte de sa famille, de ses amis, de tout le confort et de la bénédiction d'être à la maison. Il est passé à côté de tous les avantages qu'il aurait pu avoir parce qu'il combattait dans une guerre qui était terminée. Et je le répète, il y a des chrétiens qui regardent cette émission en ce moment même et qui ont demandé à Jésus de venir dans leur cœur, qui ont reçu le pardon, qui croient que s'ils mouraient, ils iraient au ciel, mais qui ne profitent pas des avantages de la fin de la guerre, qui ne profitent pas des avantages de leur relation avec Dieu, parce qu'ils croient que Dieu continue à leur imputer le péché. Ils croient que Dieu est toujours fâché contre eux. Ils ignorent que le prix a été payé, que le conflit est terminé. Et c'est une tragédie. Et pourtant, je rencontre constamment ce genre de personnes. Vous savez, la Bible dit que lorsque nous arriverons au ciel, le Seigneur essuiera toutes les larmes de nos yeux. Et les gens interprètent souvent cela ou lisent cela en pensant que c'est parce que nous avons eu une si mauvaise vie ici dans ce monde que nous allons presque boiter jusqu'au ciel, que nous allons presque ramper jusqu'à la ligne d'arrivée, que nous allons être si dévastés et si blessés que Dieu devra essuyer les larmes de nos yeux. Il ne fait aucun doute que le ciel promet d'être extraordinaire et que comparé à cette vie, le ciel sera tellement génial que le contraste sera saisissant. Toutefois, je crois aussi que l'une des raisons pour lesquelles Dieu devra essuyer les larmes de nos yeux est qu'il est dit dans 1 Corinthiens chapitre 13, verset 12, que lorsque nous irons au ciel, nous connaîtrons toutes choses, tout comme nous avons été connus. Et je pense que l'une des conséquences inévitables sera une prise de conscience. Nous dirons à Dieu, « Tu veux dire que le conflit était terminé ? Ou tu veux dire que tu n'as pas retenu mes péchés contre moi ? Ou tu veux dire que j'aurais pu marcher dans la santé, la prospérité, la joie et la paix ? Ou bien tu veux dire que tu voulais me bénir ? ou que j'aurais pu sentir ta présence tous les jours, mais que j'ai vécu dans la défaite, la dépression et le découragement? Lorsque nous connaîtrons toutes choses, tout comme nous avons été connus, et que cette connaissance nous sera révélée, je crois qu'il y aura des pleurs, des gémissements et des grincements de dents, car nous réaliserons que nous n'avons pas profité du salut que Dieu nous a offert. De ce fait, Dieu devra nous réconforter surnaturellement pour que nous puissions jouir du ciel. Ce sera un choc pour nous lorsque nous découvrirons que Dieu s'était occupé de tout et que le conflit était terminé. C'est comme si nous avions continué à manger des bananes et des noix de coco et à lutter alors que rien de tout cela n'était nécessaire.
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2: Vous avez été créé dans un but précis qui a été inscrit dans le cœur de Dieu bien avant votre naissance. Il vous appelle à le découvrir. Vous êtes né pour un temps comme celui-ci, pour être un disciple, pour tourner le dos au monde et suivre Dieu. Vous avez été créé avec une destinée que vous seul pouvez accomplir et réaliser.
0: Allez donc, faites de toutes les nations des disciples. Baptisez-les au nom du Père, du Fils et du Saint-Esprit. Et enseignez-leur à mettre en pratique tout ce que je vous ai prescrit. Et moi, je suis avec vous tous les jours, jusqu'à la fin du monde.
2: Nous voulons vous aider à connaître Dieu, à faire l'expérience de son amour inconditionnel. Nous voulons vous équiper et vous donner les moyens d'être quelqu'un qui change le monde.
0: Bonjour, je suis Andrew Mack et je voudrais vous informer que nous avons maintenant une école biblique Charis à Nice, en France. Elle fonctionne sous le système hybride, c'est-à-dire que les étudiants se réunissent quelques samedis dans l'année. Mais nous avons dorénavant aussi des cours par correspondance. Pour certains d'entre vous, le fait de vous déplacer ne serait-ce qu'un samedi par mois est impossible. Si c'est votre cas, nous avons une solution et il vous est toujours possible de suivre les cours grâce à l'école biblique Charis en ligne. Notre cursus par correspondance a maintenant été traduit en français et ainsi, où que vous soyez géographiquement, vous pourrez bénéficier des cours de notre école biblique. Je peux vous garantir que la chose la plus importante que vous puissiez faire dans votre vie, c'est de prendre la parole de Dieu et la semer dans votre cœur. C'est la semence qui fait pousser tout le reste dans le royaume de Dieu. Dieu a dit, c'était dans l'Ancien Testament, mais cela nous concerne aussi aujourd'hui. Il a dit que son peuple était détruit par manque de connaissances. Le manque de compréhension de la parole de Dieu est à la racine de tous nos problèmes. Nous avons donc rendu notre cursus disponible. Et si vous n'êtes pas en mesure de vous déplacer à Nice, en France, là où se trouve notre école biblique, il vous sera malgré tout possible de suivre nos cours en français par l'intermédiaire de notre école biblique Charis par correspondance. Les informations à ce sujet vont s'afficher à l'écran et je vous encourage à vous renseigner et à envisager de faire le pas de devenir étudiant de notre école biblique Charis.

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1: On entend souvent dire que la vie aujourd'hui est plus difficile qu'avant, que les mœurs se sont considérablement dégradées et que le monde va de plus en plus mal. À la suite de ces affirmations viennent les lamentations du type « c'est plus dur d'être chrétien qu'avant » ou encore « nous vivons des temps mauvais où il n'y a plus ni éducation, ni respect, ni valeur, etc. etc. » Qui oserait prendre le risque d'affirmer qu'il n'est pas d'accord avec ça ? Cependant, il convient d'ajouter quelques précisions. Dire que les mœurs se sont dégradées revient à dire que le cœur de l'homme a évolué en mal parce que le siècle que nous vivons est bien plus mauvais que tous ceux qui nous ont précédés. Mais en réalité, sur quel élément rationnel s'appuyer pour affirmer cela ? Pour le faire, le plus souvent, nous consultons l'histoire avec son lot de subjectivité. Nous entendons quelques témoignages tout en sachant très bien qu'ils sont soumis à l'émotion. Nous pouvons aussi nous appuyer sur nos propres souvenirs et nos sens, alors qu'ils nous trompent en permanence. Alors, d'où vient cette impression que ce siècle est moralement plus mauvais que tous les autres ? Le cœur naturel de l'homme n'a pas changé, et le péché, hier comme aujourd'hui, est tout autant haïssable. En fait, seuls deux éléments tangibles peuvent expliquer le mal-être social ressenti. Deux éléments réellement nouveaux depuis un siècle. Ce sont l'explosion démographique, avec les besoins et les problèmes qu'elle génère, et la recherche obsessionnelle de gains de temps poussée à son paroxysme par l'explosion technologique aux conséquences redoutables. Dans cette chronique, nous allons analyser le premier élément qui fait que le 21e siècle est vraiment différent des autres. Je veux parler de l'explosion démographique. En un siècle, la population mondiale est passée de 1,5 milliard à 7,5 milliards. Même si la pression démographique ralentit depuis une dizaine d'années, cette évolution est due principalement au progrès de la médecine et à la baisse de la mortalité infantile. Cette explosion démographique a d'immenses conséquences à tout niveau et notamment par rapport à la nature. En revanche, le péché et celui qui le manipule avec ses moyens, ses méthodes et ses effets n'ont pas évolué. La nature de l'homme n'est pas plus pécheresse qu'avant. Mais plus la concentration humaine est importante et plus le péché est visible. Plus il est visible et plus il s'impose comme une évidence devenant la norme au détriment des valeurs judéo-chrétiennes. Alors c'est vrai qu'il est difficile pour un chrétien de vivre au milieu d'un monde surpeuplé, qui rend le péché et la tentation omniprésents. Un univers où il est difficile et même impossible de s'isoler du monde. C'est cela qui a vraiment changé dans notre siècle. Nous vivons un harcèlement permanent du monde qui pénètre jusqu'à notre intimité. Cependant, celui qui aime Jésus de tout son cœur et qui est attaché à sa parole, celui-là reste sourd et aveugle au péché. Il est porté par Dieu. Et comme le prophète Daniel dans la fournaise, il passe au travers du feu sans être atteint. 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

1 Pierre 4. Vivre selon la volonté de Dieu. Ainsi donc, puisque Christ a souffert dans la chair, vous aussi, armez-vous de la même pensée. Celui qui a souffert dans la chair en a fini avec le péché, afin de vivre non plus selon les convoitises des hommes, mais selon la volonté de Dieu. Pendant le temps qui lui reste à vivre sur cette terre, il suffit d'avoir, par le passé, accompli la volonté des païens, en marchant dans la débauche, les convoitises, l'ivrognerie, les excès du manger et du boire, et les idolâtries criminelles. Aussi trouve-t-il étrange que vous ne vous précipitiez pas avec eux dans le même débordement de débauche, et ils vous calomnient. Mais ils rendront compte à celui qui est prêt à juger les vivants et les morts. C'est pour cela que l'Évangile a été annoncé même aux morts, afin que, après avoir été jugés comme les hommes quant à la chair, ils vivent selon Dieu quant à l'esprit. Exhortation à l'amour et au service. La fin de toutes choses est proche. Soyez donc sages et sobres, afin de vous consacrer à la prière. Avant tout, ayez les uns pour les autres une ardente charité, car l'amour couvre une multitude de péchés. Exercez l'hospitalité les uns envers les autres, sans murmure. Comme de bons dispensateurs des diverses grâces de Dieu, que chacun mette au service des autres le don qu'il a reçu. Si quelqu'un parle, que ce soit comme annonçant les oracles de Dieu. Si quelqu'un remplit un ministère, qu'il le fasse selon la force que Dieu lui communique, afin qu'en toute chose, Dieu soit glorifié par Jésus-Christ, à qui appartiennent la gloire et la puissance au siècle des siècles. Amen. La joie dans l'épreuve. Bien-aimés, ne soyez pas surpris, comme s'il s'agissait d'une chose étrange, de la fournaise qui est au milieu de vous pour vous éprouver. Réjouissez-vous, au contraire, de la part que vous avez aux souffrances de Christ, afin que vous soyez aussi dans la joie et dans l'allégresse lorsque sa gloire apparaîtra. Si vous êtes outragés pour le nom de Christ, vous êtes heureux, parce que l'Esprit de gloire, l'Esprit de Dieu, repose sur vous. Que nul d'entre vous ne souffre comme meurtrier, voleur, malfaiteur, ou comme quelqu'un qui s'ingère dans les affaires d'autrui. Mais si quelqu'un souffre comme chrétien, qu'il n'en ait point honte, et qu'au contraire, il glorifie Dieu à cause de ce nom. Car le moment est venu où le jugement commence par la maison de Dieu. Or, si c'est par nous qu'il commence, quelle sera la fin de ceux qui n'obéissent pas à l'Évangile de Dieu? Et si le juste est sauvé avec peine, que deviendront l'impie et le pécheur? Ainsi que ceux qui souffrent selon la volonté de Dieu remettent leur âme au fidèle Créateur en faisant ce qui est bien.

La météo pour ce lundi, le beau temps persiste avec une chaleur modérée au nord mais toujours assez forte au sud. Les températures pour ce lundi matin, 12 degrés sur Lille et Strasbourg, 13 degrés à Paris et Orléans, 13 degrés également pour Cherbourg, 15 à Lyon, 17 degrés sur Nice et Brest, 19 à Ajaccio et Biarritz, 20 degrés pour Toulouse, Perpignan et Bordeaux. Et pour ce lundi après-midi, notez entre 22 et 24 degrés sur la moitié nord. Il fera 22 dans le Grand Est, 24 sur la Normandie et la Bretagne, 24 également sur l'Île-de-France. Dans la moitié sud, entre 26 et 32 degrés. Il fera 26 dans la vallée du Rhône et sur la Corse, 27 à 29 degrés le long de la Méditerranée, entre 27 et 32 sur la Nouvelle-Aquitaine et 32 degrés.

Bonjour, une enquête pour homicide volontaire a été ouverte hier à Montbéliard après qu'un adolescent de 17 ans a été mortellement blessé par balle dans la nuit de samedi à dimanche. La victime habitait le quartier et faisait l'objet de poursuites pour des violences en réunion. Aucune piste n'est privilégiée à l'heure actuelle. Quelques semaines après une vague de chaleur inédite au mois de mai, un deuxième épisode de température élevée arrive cette semaine sur l'Hexagone alors que l'été n'a pas encore officiellement commencé. Le mercure atteindra à plusieurs reprises les 30 degrés dans le nord alors que le sud sera sous une chaleur de plomb avec des températures pouvant atteindre les 36 degrés localement. En revanche, dans les plaines du sud-ouest et le long de la Manche, la montée des températures pourrait être limitée en raison de débordements nuageux. Une collision s'est produite en mer entre un catamaran d'une compagnie privée croate et un voilier battant pavillon français au large de la Croatie hier. Trois personnes sont mortes, une autre est portée disparue. Plusieurs milliers de personnes ont défilé hier à Genève sous une chaleur écrasante à la veille de l'ouverture du G7 à Évian de l'autre côté du lac Léman. En début de soirée, des affrontements ont éclaté entre manifestants et forces de police aux abords des bureaux de l'ONU. Les frappes israéliennes hier sur Beyrouth n'auraient pas dû avoir lieu, a regretté le président américain Donald Trump qui appelle à la fin des attaques alors que les États-Unis cherchent à finaliser un accord avec l'Iran. Ces frappes menées sur la banlieue sud de Beyrouth, bastion du Hezbollah, ont fait 3 morts et sont les deuxièmes en une semaine. Israël a dit avoir agi en riposte à des tirs du Hezbollah. Il a transmis cet avertissement directement au président français Emmanuel Macron. Il exige qu'il supprime cette taxe de 3% sur les géants technologiques américains. C'est la fin de ce flash, une très bonne journée à toutes et à tous. Bonjour, football éliminé dès le premier tour lors des deux dernières Coupes du Monde. L'Allemagne a démarré l'édition 2026 hier par un carton dans le Texas et Curaçao pour sa grande première à cette échelle qui en a fait les frais avec un revers 7-1 subi au NRG Stadium de Houston. La 82e nation mondiale entraînée par le doyen Dick Advocaat, 78 ans, n'a pas démérité. Elle a défendu avec solidarité et a même trouvé les ressources pour un temps égalisé. Le Premier ministre Sébastien Lecornu a annoncé que le gouvernement va présenter un projet de loi visant à faire assumer directement aux auteurs le coût des dégradations commises dans l'espace public et ce en réponse aux violences commises lors des célébrations de la victoire du PSG en Ligue des Champions le 30 mai dernier. Ce texte entend répondre à un besoin budgétaire et à une vocation éducative, précise le Premier ministre. Rugby, Perpignan se maintient en top 14 après sa victoire hier face à Provence Rugby dans le barrage d'accession. L'USAP, mené à 10-0 après 25 minutes, a renversé la vapeur face au club d'Aix-en-Provence en inscrivant pas moins de 7 essais, score final 45-24. Pour les Aixois, le rêve d'une première montée dans l'élite devra encore attendre. Basket mené tout au long de la partie, le Paris Basketball a remporté hier le premier match de la série, l'opposant à Monaco 95-91 dans la finale de Betclic Elite. Battu en 2024 par cette même équipe monégasque, le tenant du titre parisien lance parfaitement sa série et espère conserver son titre. Tennis de table pour la deuxième année consécutive, Félix Lebrun a remporté le duel familial en finale des championnats de France. Le Benjamin de la famille, âgé de 19 ans, est le mieux classé au WTT, il est 4e mondial. S'est imposé en finale à Laval hier contre son frère. Un match une nouvelle fois très disputé en 6 manches sur le score de 4-2. C'est la fin de ce Flash Sport, une très bonne journée à toutes et à tous.

Bonjour à tous, je suis Dina Vieux-Ménil sur la radio RFE dans la rubrique Dina Care. À travers ce podcast, je souhaite m'adresser à vos parents et vos enfants pour vous encourager et vous conseiller dans les domaines de la famille. J'ai été aussi engagée auprès des enfants depuis plus de 25 ans. J'ai aussi à cœur de former les moniteurs d'école du dimanche dans les églises afin de leur transmettre les outils et les compétences nécessaires à l'épanouissement des enfants et des jeunes. Le titre de mon podcast est « Protégeons nos enfants ». Nos enfants, nos adultes sont en danger dans ce monde. Des prédateurs rôdent autour de nos enfants, des pédophiles, des violeurs, des personnes malveillantes, des calculateurs. En ce moment, surtout dans les actualités, les choses se dévoilent. Mais ces actes ont été faits avec beaucoup de dégâts, de destruction et de fin de vie. Le diable, qui connaît sa fin, rôde encore plus autour des familles. L'ennemi cherche à voler, détruire, briser l'innocence, comme le dit Jean 10:10, le voleur ne vient que pour dérober, égorger et détruire. Ces réalités, elles existent et nous ne pouvons pas les ignorer. Des personnes mal intentionnées s'attaquent à ce qu'il y a de plus précieux, l'innocence de nos enfants. Il y a un combat. L'ennemi cherche à détruire, à briser la confiance, à semer la peur et de voler la paix dans les familles. Mais face à cela, nous devons ne pas fermer les yeux, premièrement, et ne pas céder à la panique. Nos enfants doivent être protégés. Cela implique de la vigilance dans leur vie. Cela demande aussi un dialogue et de l'encadrement, y compris dans l'usage de tout ce qui est technologique. Il fut un temps où on ne surveillait pas autant nos enfants, mais le monde a changé. Aujourd'hui, nous devons accompagner, encadrer nos enfants. Ce n'est pas les fliquer, c'est les aimer, les protéger et surtout assumer notre responsabilité. Comment protéger nos enfants face aux personnes dangereuses? Comment réagir lorsque la confiance envers certaines institutions est fragilisée? Imposer à des enfants des contenus et des discussions destinées aux adultes, notamment sur les questions sensibles comme le genre, alors qu'ils ne sont pas encore arrivé à la maturité émotionnelle et cérébrale, eh bien, cela peut les déstabiliser profondément. Cela amène la confusion dans leurs décisions et leurs choix de vie. Cela permet facilement que les prédateurs s'infiltrent dans leur vie. Respectons leur rythme de développement, de l'enfant et n'empiétons pas sur le rôle éducatif premier des parents. Dans ce podcast, j'aimerais alerter les parents et les familles. Ouvrons les yeux naturellement, les yeux naturels et spirituels. Mais si nous prions, même si nous allons à l'église, cela ne remplace pas la vigilance. La foi ne supprime pas la responsabilité. Il y a sûrement des portes ouvertes et nous nous devons de les fermer pour le bien des enfants et de la famille. Quelles peuvent être ces portes? Il existe, je vais en citer trois, vous en connaissez sûrement d'autres. Il existe des portes du péché dans nos vies que parfois nous laissons ouvertes, des habitudes que nous entretenons, des compromis que nous laissons grandir jusqu'à maturité. Apprenons à fermer ces portes avec conscience et avec discipline. Nous faisons partie de ce monde, mais nous ne sommes pas appelés à vivre comme le monde. Disons-nous, je suis conscient que le péché existe autour de moi, mais je refuse d'y participer, je choisis de ne pas me laisser contaminer. Il existe aussi des portes de laisser-aller. Des portes du laisser-aller, je voudrais surtout vous encourager à ne pas laisser les enfants livrés à eux-mêmes, que ce soit à la maison, dans les quartiers ou dans leur fréquentation. Ne soyons ni des parents laxistes, ni des parents trop cool, en point d'abandonner notre rôle.
L'amour ne signifie pas l'absence de cadre. Je sais que ce n'est pas facile pour les parents d'élever des enfants. Je sais que nos parents, ça n'a pas été facile non plus. Ils ont élevé 8 enfants, hein, mes frères et sœurs et moi-même. Notre père était très sévère, peu démonstratif envers nous. Et notre mère veillait bien sûr et précieusement sur nous, que ce soit à l'école, dans les quartiers ou ailleurs. Ils nous ont éduqués comme ils ont pu, ils nous ont éduqués avec fermeté, sans tolérer la rébellion, je dirais. Je ne dis pas que les parents doivent être aussi stricts que ce que nous avons vécu avec mes frères et sœurs, mais il est important d'être ferme au début pour éviter de vivre dans l'inquiétude plus tard. Un cadre posé avec sagesse aujourd'hui protège l'avenir de nos enfants. Et puis, comme le dit le proverbe 26:6 instruit l'enfant sur la voie qu'il doit suivre et quand il sera vieux, il ne s'en détournera pas. Les dernières portes à fermer que j'aimerais citer sont les portes du silence et du déni. Il n'y a rien de plus douloureux pour un enfant que de savoir que son parent est au courant de l'abus qu'il a subi mais qu'il ne fait rien. Qu'il n'intervient pas, il agit comme si de rien ne s'était passé. Le silence et le déni s'installent alors

0: Mais n'ajoutons pas à la souffrance de l'enfant un mur de silence et un refus de voir. Au contraire, fermons ses portes avec courage, entourons l'enfant de nos bras d'amour, offrez-lui des paroles qui guérissent, prions avec foi et utilisons tout ce que Dieu met à notre disposition comme arme de protection et de restauration face à cette situation. Car le silence protège l'agresseur, mais l'amour et la vérité protègent l'enfant. Toutes ces failles, ces portes peuvent devenir des terrains d'attaque. L'innocence des enfants est ciblée et nous ne pouvons pas rester passifs.
1: Comme si je vous accusais ou que vous soyez culpabilisés, mais je parle pour réveiller votre conscience, protéger l'enfant et fortifier les familles aussi. Nos enfants, les enfants méritent un environnement sûr, un environnement aimant et surtout vigilant. Et nos parents, vos parents, sommes appelés à être leurs gardiens. La vigilance n'est pas un manque de confiance, non, non, elle est une responsabilité. Parents ou qui que vous soyez, ne vous culpabilisez pas, ne vivez pas dans la peur constante. Dieu vous a choisi pour être le gardien de ses enfants, de vos enfants. Il vous donnera la sagesse nécessaire. L'indignation que vous ressentez face à ce monde n'est pas mauvaise. Elle peut devenir une force pour protéger les enfants, les enseigner et les aimer encore plus fort. Vous n'êtes pas impuissant face à cette situation, vous êtes appelé à veiller. Dieu veille lui aussi sur vous et sur vos enfants et vous avez la puissance du Saint-Esprit en vous. Cette puissance du Saint-Esprit pour briser, pour chasser et renvoyer tous les démons des enfers, toute arme forgée contre vous et contre vos enfants, n'oubliez pas, et sans effet au nom du Seigneur Jésus. N'oubliez pas d'envoyer aussi des anges gardiens qui sont à vos services et au service de vos enfants, des anges guerriers, protéger les enfants contre tout esprit de prédateur. Peut-on prier ensemble? J'aimerais prier ensemble contre cette situation. Et surtout pour la protection des enfants et des ados. Vous êtes prêts? Allons-y. Seigneur Jésus, nous te confions tous les enfants. Protège leur corps de toute violence. Protège leur âme de toute manipulation. Protège leur esprit de toute influence destructrice. Nous déclarons que leur vie ne sera pas brisée au nom du Seigneur Jésus. Nous fermons toutes les portes ouvertes à l'ennemi. Nous proclamons ta lumière sur chaque enfant. Guéris ceux qui ont été blessés, restaure leur innocence, entoure-les de personnes sûres et bienveillantes. Nous plaçons nos familles sous ton autorité et sous ton sang précieux. Au nom du Seigneur Jésus. Amen. Merci de votre écoute et de votre vigilance. Désolé si par moment j'ai été dur, mais parfois il vous faut être ferme lorsqu'il s'agit de l'âme des enfants. C'était Dina Biominil sur la radio RFE dans la rubrique Dina Care, des podcasts pour vous conseiller, vous encourager et vous bénir dans le domaine de la famille et des enfants. Je vous dis au revoir et à la prochaine.

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1: 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Reçois la gloire, l'honneur, la puissance et la magnificence. 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Nous sommes venus avec nos mots, avec notre cœur, en esprit et en vérité.

pleuré beaucoup, parce que personne n'avait été trouvé digne d'ouvrir le livre ni de le regarder. Mais l'un des anciens me dit, « Ne pleure pas, le lion de la tribu de Juda, le rejeton de David, a été vainqueur. Il peut ouvrir le livre

Le prophète Amos s'adresse à Israël et plus particulièrement aux 10 tribus du Nord qui forment le royaume du Nord. À cette époque, le royaume du Nord et Juda vivent en paix, à l'intérieur des frontières comme à l'extérieur, après des années de calamité et de guerre. Les Hébreux profitent de ce temps pour rebâtir leurs maisons, mettre en état leurs champs, accroître leurs richesses, faire du commerce et améliorer leur qualité de vie. Malheureusement, le cœur humain qui ne se repent pas de ses péchés demeure le même. Et ainsi, profitant de ces temps bénis, les hommes attachés à l'argent et au pouvoir persévèrent dans la corruption, le droit des pauvres est violé, les riches sont toujours plus riches et les instruments de mesure sont toujours plus faux. Le culte de l'Éternel est méprisé dans le royaume du Nord qui continue à servir ses veaux d'or à Dan et Bethel. Dans le Sud, Juda se complaît dans une spiritualité molle et repue. La justice est continuellement bafouée et certains religieux bien pensants interdisent aux prophètes de prophétiser et c'est ce que reproche l'Éternel par la bouche de son prophète. Les paroles qu'il prononce sont dures et explicites. Il dit « J'ai fait pleuvoir sur une ville et je n'ai pas fait pleuvoir sur une autre ville. Un champ a reçu la pluie et un autre qui ne l'a pas reçu s'est desséché. Malgré cela, vous n'êtes pas revenu à moi, dit l'Éternel. Je vous ai frappé par la rouille et par la nielle. Vos nombreux jardins ont été dévorés par les sauterelles. Malgré cela, vous n'êtes pas revenu à moi, dit l'Éternel. J'ai envoyé parmi vous la peste, comme en Égypte. J'ai tué vos jeunes gens par l'épée et laissé prendre vos chevaux. J'ai fait monter à vos narines l'infection de vos camps. Malgré cela, vous n'êtes pas revenu à moi, dit l'Éternel. Je vous ai châtié comme Sodome et Gomorre. Malgré cela, vous n'êtes pas revenu à moi, dit l'Éternel. Et il poursuit disant, c'est pourquoi je te traiterai de la même manière. Prépare-toi à la rencontre de ton Dieu, ô Israël. Malgré tous ces avertissements, Israël ne s'est pas repenti de ses voies injustes. Dieu parle tantôt d'une manière, tantôt d'une autre. En pensant à ce que le monde vit aujourd'hui avec les pandémies et les bouleversements climatiques, cette phrase prononcée par Amos nous interpelle particulièrement. « J'ai envoyé parmi vous la peste. Malgré cela, vous n'êtes pas revenu à moi, dit l'Éternel. » Avec les pandémies mondiales depuis 1900, le monde vit des situations exceptionnelles, jamais connues de l'humanité dans tous les temps. Et que font les hommes? Se tournent-ils vers l'Éternel? Se posent-ils des questions sur les inégalités, l'injustice, la corruption, la méchanceté, la pauvreté et la destruction de la création de Dieu? Chacun se replie sur lui-même pour protéger ses intérêts. Personne ne se tourne vers Dieu. Le monde s'appuie sur ses propres forces et la science, méprisant l'avertissement de Dieu. Alors, comme le dit Amos, puisque malgré cela, ils ne reviennent pas à l'Éternel, qu'ils se préparent alors à la rencontre de Dieu. 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

18 versets bibliques sur l'amour. Jean 3,16. Car Dieu a tant aimé le monde qu'il a donné son Fils unique, afin que quiconque croit en lui ne périsse point, mais qu'il ait la vie éternelle. 1 Jean 4,19. Pour nous, nous l'aimons, parce qu'il nous a aimés le premier. Psaume 86, 5. Car tu es bon, Seigneur, tu pardonnes. Tu es plein d'amour pour tous ceux qui t'invoquent. 1 Jean 4, 7 à 9. Bien-aimés, aimons-nous les uns les autres, car l'amour est de Dieu, et quiconque aime est né de Dieu et connaît Dieu. Celui qui n'aime pas n'a pas connu Dieu, car Dieu est amour. 9. L'amour de Dieu a été manifesté envers nous en ce que Dieu a envoyé son Fils unique dans le monde, afin que nous vivions par lui. Colossiens 3, 14. Mais par-dessus toutes ces choses, revêtez-vous de la charité, qui est le lien de la perfection. Proverbe 10, 12. La haine excite des querelles, mais l'amour couvre toutes les fautes. Jean 15, 13. Il n'y a pas de plus grand amour que de donner sa vie pour ses amis. Proverbe 17, 17. L'ami aime en tout temps, et dans le malheur, il se montre un frère. Marc 12, 29 à 33. Jésus répondit : Voici le premier. Écoute Israël, le Seigneur notre Dieu est l'unique Seigneur. 30. Tu aimeras le Seigneur ton Dieu de tout ton cœur, de toute ton âme, de toute ta pensée et de toute ta force. 31. Voici le second. Tu aimeras ton prochain comme toi-même. Il n'y a pas d'autre commandement plus grand que cela. 32. Le scribe lui dit : Bien, maître, tu as dit avec vérité que Dieu est unique et qu'il n'y en a point d'autre que lui. 33. Et que l'aimer de tout son cœur, de toute sa pensée, de toute son âme et de toute sa force, et aimer son prochain comme soi-même, c'est plus que tous les holocaustes et tous les sacrifices. Romains 12, 9. Que la charité soit sans hypocrisie. Ayez le mal en horreur. Attachez-vous fortement au bien. 1 Jean 3, 18. Petits enfants, n'aimons pas en parole et avec la langue, mais en action et avec vérité. 1 Jean 4, 12. Personne n'a jamais vu Dieu. Si nous nous aimons les uns les autres, Dieu demeure en nous et son amour est parfait en nous. 1 Corinthiens 16, 14. Que tout ce que vous faites se fasse avec charité. Éphésiens 4, 2. En toute humilité et douceur, avec patience, vous supportant les uns les autres avec charité. Luc 6, 35. Mais aimez vos ennemis, faites du bien et prêtez sans rien espérer. Et votre récompense sera grande, et vous serez fils du Très-Haut, car il est bon pour les ingrats et pour les méchants. 1 Pierre 4, 8. Avant tout, ayez les uns pour les autres une ardente charité, car la charité couvre une multitude de péchés. Romains 8, 38 à 39. Car j'ai l'assurance que ni la mort, ni la vie, ni les anges, ni les dominations, ni les choses présentes, ni les choses à venir, ni des puissances. 39. Ni la hauteur, ni la profondeur, ni aucune autre créature ne pourra nous séparer de l'amour de Dieu manifesté en Jésus-Christ notre Seigneur.

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Bonjour maman, j'espère que vous allez bien, c'est Mylène, bienvenue sur la radio RFE, bienvenue dans les prières d'une mère. J'espère que vous allez bien et que vous avez eu une très bonne semaine, la semaine dernière, puisque les prières d'une mère commencent le lundi et on va se retrouver toute cette semaine dans notre émission. Aujourd'hui, je voulais aborder avec vous un sujet important et surtout d'actualité. J'aimerais parler du fait de veiller et protéger nos enfants. J'aimerais vous apporter dans 5 versets bibliques, 5 points, 5 prières pour nous les mamans. Les mamans de la radio RFE, les mamans qui nous écoutent, les mamans du monde entier, celles qui croient et qui ne croient pas. J'aimerais vous parler à cœur ouvert. Vous savez, il ne se passe pas une semaine sans que l'actualité ne nous bouleverse. On allume la radio, on ouvre le journal et on est attristé. Car encore une fois, un enfant a été blessé, encore une fois, une vie innocente a été abîmée, que ce soit à l'école, dans le périscolaire, dans des familles, ou parfois même où les enfants pensaient qu'ils étaient en sécurité. Eh bien, la violence est exposée, les abus, des mains qui auraient dû être là pour protéger ses enfants ont été beaucoup trop loin. Et nous, mamans, nous écoutons ces nouvelles avec la boule au ventre, dégoûtées, apeurées, complètement bouleversées. Et la peur, parfois, surtout pour nous qui avons des jeunes enfants ou des petits-enfants, la peur est là, nous avons des pensées sans cesse. Et si c'était mon enfant? Et si ça arrivait à mon enfant? Je dis pas ça pour vous communiquer la peur, mais je vais tout simplement vous dire que la prière sur nos enfants est importante. C'est le titre de mon émission, les prières d'une mère. Mais nous devons vraiment faire preuve de vigilance. Aujourd'hui, j'aimerais vous dire deux choses. La première, c'est que notre vigilance, elle est très importante. Veiller sur nos enfants, leur poser des questions, qu'ils ouvrent, ouvrir les yeux, ne pas les laisser dormir n'importe où. C'est vraiment pas un manque de foi, c'est de la vigilance, c'est de l'amour, c'est vraiment le rôle d'une mère, c'est d'enquêter sur son enfant. Quand il sort de l'école, pas lui dire « va manger, va faire tes devoirs, comment s'est passée ta journée, quel est le moment, meilleur moment de la journée, parle-moi de ta relation avec tes amis, comment est le professeur ?» C'est important de parler, parce que certaines mamans voient leur enfant se transformer sous leurs yeux, en quelque chose d'étrange, ils n'arrivent pas à mettre le doigt dessus et un jour l'enfant parle et c'est là où tout s'effondre dans le foyer. Et nous ne voulons pas en arriver là. Je ne suis pas en train de dire que nos prières ne sont pas efficaces. Je suis en train de dire que nous pouvons associer nos prières à de la vigilance. Et c'est aussi une façon de les protéger. C'est le deuxième point. La façon de les protéger, c'est la prière, bien entendu, mais c'est aussi notre vigilance. Vous savez, on ne sera pas toujours là à côté d'eux. Malheureusement, lorsqu'on les dépose à l'école ou dans d'autres endroits, on n'est pas toujours là. Mais on peut croire tout simplement que Dieu est avec eux, que Dieu est à côté d'eux. On peut libérer vraiment les anges de l'Éternel afin que nos enfants soient protégés, afin qu'ils soient entourés. On peut, lorsqu'ils partent à l'école, imposer les mains et déclarer le sang de Jésus, de la tête aux pieds, déclarer que l'ennemi ne les touche pas, que l'harcèlement, que tout esprit de pédocriminalité ne les atteint pas au nom de Jésus. Ils sont protégés, qu'ils sont épargnés. Si c'est votre foi, Dieu agira. Dans Psaume 91, 1, il est dit « Celui qui demeure sous l'abri du Très-Haut repose à l'ombre du Tout-Puissant. » Aujourd'hui, maman, nous allons déposer vraiment nos enfants dans la prière en vue d'une protection, en vue que Dieu les épargne, que Dieu les garde, s'ils rencontrent des gens malveillants, que la main de Dieu soit sur eux et sur tous leurs camarades. Ceux qui ne croient pas, nous ne voulons pas uniquement prier que pour nos enfants, mais nous voulons prier pour les écoles, les périscolaires, les garderies, les centres de loisirs, les lycées, là où peut-être qu'on peut laisser nos enfants aller dormir chez un camarade ou un membre de famille. Je ne soupçonne personne, mais toujours invoquons le sang de Jésus. Ayons ce discernement si dans notre cœur on ne sent pas que notre enfant doit aller dormir dans un endroit. Écoutez vos pulsions. Si votre enfant vous dit qu'il ne veut pas aller dans tel endroit, commencez à enquêter, à lui parler, à l'écouter. Ne soyons pas toujours pressés à cause du travail, à cause des choses, des endroits où on doit aller. Prenons un temps et discutons avec nos enfants. C'est une autre façon de les protéger. Dieu veut vraiment qu'on ait une vigilance éveillée. 1 Pierre 5,8 déclare « Soyez sobres, veillez, car l'adversaire, le diable, est comme un lion rugissant, cherchant qui il dévorera. » Et l'une des proies favorites depuis toujours, depuis l'histoire de Moloch sous l'ancienne alliance et compagnie, c'est les enfants. Le diable, c'est sa proie favorite, c'est les enfants. Le sacrifice des enfants, la pédocriminalité, la France est le 4e pays, étant au classement numéro 4 des pays les plus criminels au niveau de la pédophilie. C'est l'un des places numéro 4, quelle honte! Il nous faut prier contre ce fléau qui dégrade les enfants, qui détruisent leur vie. Certains sont enlevés, mis dans des réseaux, ne sont assassinés. Malheureusement, bon, j'habite dans une ville tristement célèbre qui s'appelle Guermantes, ou qui est tristement célèbre parce que cette ville est connue parce qu'une jeune fille a été enlevée, jamais retrouvée, et ça a été une enquête comme
Le pullover rouge, comme le petit Émile, ça a duré des années, ça a déchiré une famille. Parce qu'il y a eu un réseau qui s'est intéressé à cet enfant. Ne laissez pas vos enfants sans vigilance, sans surveillance. Ne leur mettez pas à 9 ans ou à 11 ans la clé de la maison dans le sac en leur demandant de rentrer, d'aller récupérer leur frère. Rendez, soyez responsables, laissez-le en études, en garderie. Demandez à quelqu'un de confiant ou une institution de les récupérer. Ne laissez pas, ne livrez pas vos enfants à l'ennemi. Faites attention, le diable est comme un lion rugissant. Et là où vous êtes négligent, il prendra son parti. Et vous savez, je discutais avec quelqu'un et elle me disait que les réseaux de pédophilie repèrent les enfants qui n'ont pas de surveillance parentale ou qui ont une surveillance négligée. Des enfants qui vont seuls à l'école alors qu'ils ne devraient pas, vu leur âge, qui rentrent seuls de l'école. Ils les voient une fois, deux fois, ils les abordent. Il y a des choses qui se mettent en place. Ils tournent autour de l'école. Et mes amis, nous, en tant que parents, nous devons être constamment présent pour nos enfants. Nous avons choisi d'avoir des enfants, nous devons les assumer et nous les assumerons jusqu'à la fin de notre vie. Quand bien même ils sont grands et qu'ils sont responsables d'eux-mêmes, nous serons toujours une maman qui prie pour eux. Donc un point important, nous devons être vigilants. La vigilance est quelque chose de très très important. Protéger, c'est pas uniquement aussi éloigner du danger, c'est équiper l'enfant, c'est lui apprendre à dire non, c'est reconnaître, l'aider à reconnaître ce qui est juste, ce qui n'est pas juste. Il y a une petite chanson qui courait sur les réseaux sociaux où on apprenait aux enfants à dire ça c'est mon corps, ici on ne touche pas, ici on ne touche pas, à leur enseigner dès le plus jeune âge qu'il y a des parties de leur corps que personne ne doit toucher. Et donc, c'est important de les aider à discerner les choses qui ne sont pas normales. Comment voulez-vous qu'un nourrisson s'exprime ? Comment voulez-vous qu'un bébé de 1 an ou 2 ans exprime des choses ? Quand bien même, parfois, ces enfants expriment des choses indicibles et les adultes, les institutions ne le croient pas, mais un enfant de cet âge ne peut pas inventer ce qu'il vit. Donc, c'est important vraiment d'être éveillé, d'avoir de la vigilance, de vraiment une vigilance éveillée, de faire attention à qui notre enfant parle, où nous l'envoyons dormir, toutes ces choses. Ensuite, il y a la protection que Dieu nous donne dans le psaume 91, 1 à 4. Celui qui demeure sous l'abri du Très-Haut repose à l'ombre du Tout-Puissant. Il te couvrira de ses plumes. Tu trouveras un refuge sous ses ailes. Nous devons être partout, à chaque instant, là où nos yeux ne voient pas, Dieu veille. Une mère qui peut déclarer le psaume 91 tous les matins sur son enfant est une mère véritablement qui libère la protection de Dieu sur son enfant. C'est ce que je vous disais. N'hésitez pas à déclarer le psaume 23, le psaume 91, à déclarer la protection de Dieu, le sang de Jésus, à déclarer, à leur imposer les mains, à déclarer que vraiment le sang de Jésus est quelque chose de tout puissant. J'avais entendu ce témoignage où une personne devait atteindre une famille chrétienne. Elle avait pour mission de détruire ses enfants et elle était revenue penaud, disant qu'elle ne pouvait pas parce qu'il y avait le sang de Jésus. Les parents priaient constamment le sang de Jésus et qu'elle ne pouvait rien faire contre cela. Et c'est une réalité spirituelle qu'il nous faut embrasser. Le sang de Jésus est quelque chose de puissant. Nous devons apprendre le sang de Jésus à nos enfants. Ensuite, le troisième point, nous devons enseigner à nos enfants le discernement. Dans Proverbes 22:6, il est dit « Enfant, instruis l'enfant selon la voie qu'il doit suivre et quand il sera vieux, il ne s'en détournera pas. » Vous savez, la voie qu'il doit suivre, c'est aussi lui apprendre le discernement. Protéger, c'est pas uniquement éloigner du danger, mais c'est équiper l'enfant, lui permettre de discerner, d'apprendre à dire non, reconnaître ce qui est juste, ce qui n'est pas juste. Quand il y a des choses occultes, que l'enfant dise non, quand il y a des choses qui vont trop loin, une éducation que l'on donne à l'école qui n'est pas du tout celle de la Bible, que l'enfant ne disent non, que l'enfant refuse, qu'il dit « moi je ne veux pas entendre ça, je ne veux pas voir ça ». Vous savez, c'est triste ce que je dis, mais il y a des gens qui font partie de certains groupes qui vont enseigner nos enfants et c'est terrible ce qu'ils leur apprennent, c'est terrible ce qu'ils leur disent. Nous avons la responsabilité de mettre la parole de Dieu dans leur cœur, de mettre la parole de Dieu devant leurs yeux, pour ne pas qu'un étranger, que quelque chose d'étranger entre dans leur vie. Nous devons leur enseigner les principes de Dieu, les principes du mariage, les principes du respect, les principes du respect de soi, les principes de tellement de choses. C'est une façon de les protéger, maman. Soyons vigilants. Ne pensez pas que l'école doit tout faire, ou même l'école du dimanche, c'est super, ça enseigne nos enfants, mais nous avons aussi un rôle à la maison. Ensuite, quatrièmement, la vérité qui protège nos enfants et qui expose le secret. Luc 8:17 déclare « Car il n'y a rien de caché qui doit être découvert, ni rien de secret qui doit être connu ou mis à jour. » Vous savez, les abus, ils prospèrent malheureusement dans le silence. Une maison où l'enfant ne peut rien dire sans être jugé, le problème commence là. Nous devons laisser l'enfant s'exprimer. S'il a des choses à dire, nous devons le laisser
parler. Priez pour que ce qui est caché soit découvert. Priez pour que l'enfant ose dire. Et parfois, l'enfant est tellement coupable parce que son agresseur va le culpabiliser, va lui faire peur. Certains disent tes parents iront en prison si tu en parles. Ta maman va plus t'aimer. Elle va dire que tu es sale. Elle va dire que tu mens. Donc l'enfant a peur de ces choses. Il est tellement loyal avec ses parents que l'enfant garde ces choses en lui. Mais nous devons apprendre à ce qu'il expose les choses qui sont faites dans le silence, à ce qu'il expose les choses que l'on lui dit, à ce qu'il n'ait pas peur. On ne doit pas toujours montrer de la colère vis-à-vis de nos enfants, même si parfois ils disent des choses qui sont un peu bébêtes, qui sont contradictoires à ce qu'on leur enseigne, à ce qu'on leur apprend, aux manières. On ne doit pas tout le temps crier, se fâcher, les reprendre avec sévérité, parce qu'on ferme l'enfant. Et lorsqu'il y a des choses graves qu'il a envie de partager, il ne le fait plus. Donc la vérité protège, et on doit aussi apprendre nos enfants à exposer les choses secrètes. Exposer ce qui se fait dans le silence, s'il y a des choses qui se font dans le silence. Maintenant, je crois que nos enfants sont dans la main bienveillante de Dieu, dans des foyers bienveillants, mais parfois il y a des foyers où le parent est chrétien, l'un est chrétien, l'autre pas, et quand il y a séparation, divorce, une garde partagée, il peut se passer dans l'un des foyers des choses indicibles, de l'abus dans tout genre, par la belle-mère, le beau-père, les frères, les sœurs. Il peut se passer, je ne parle pas que d'abus sexuels, mais ça peut être aussi des abus en parole, du mépris, des coups physiques. Il peut y avoir tellement de choses qui sont faites contre l'enfant. Vous savez, les violences périscolaires, ce n'est pas que des violences sexuelles. Les enfants ont été poussés dans l'escalier, certains ont eu des bleus, il y a eu des choses vraiment honteuses qui ont été faites à ces enfants. Et je pense que vraiment le diable se déchaîne, et si nous, parents, nous ne sommes pas vigilants, nous risquons d'avoir peut-être des enfants qui peuvent passer par des difficultés. Nous devons parler avec eux, prier pour eux, prier avec eux, leur enseigner le bien du mal, leur enseigner à se protéger, leur enseigner à parler. Ensuite, le cinquième point, et c'est mon dernier point, si je ne me trompe pas, voilà, quatrième, cinquième point. Matthieu 18, 10 déclare « Gardez-vous de mépriser un seul de ces petits, car leur ange dans les cieux voit continuellement la face de mon Père. » Aux yeux de Dieu, chaque enfant a une valeur infinie, et Dieu les protège par des anges. Ils ont des anges qu'ils sont à leur garde. Jésus a une parole parmi les plus sévères dans... Vous savez, Jésus a eu des paroles très sévères pour ceux qui font tomber les petits-enfants. Il a dit qu'une meule serait attachée autour de leur cou et ils seront jetés dans le fond de la mer. Et ça, c'était le châtiment le plus sévère que pouvaient faire les Romains lorsqu'ils devaient punir quelqu'un, il y avait la crucifixion, le fouet, tellement de choses. Les Romains étaient des barbares. Mais l'une des choses les plus terribles était de prendre une meule, de l'attacher au cou de la personne, et la personne devait disparaître dans le fond de la mer. Et Jésus a dit que la personne qui va scandaliser le moindre de ses petits-enfants, c'est ce qui lui sera fait. Il parle d'un châtiment éternel, terrible. Et là, bien sûr, il parle d'une meule qui est quelque chose de terrestre. Mais derrière ça se cache une vérité, un châtiment de Dieu. Peut-être que certaines personnes qui font du mal aux enfants s'en sortent au niveau de la loi, les dossiers sont classés, sont oubliés, ils sont relaxés, ils ne sont pas condamnés, ils ont du sursis. Et les familles sont indignées, blessées, dégoûtées, certains veulent faire vengeance eux-mêmes. Mais croyez-moi que s'ils n'échapperont pas à la justice céleste, à moins qu'il y ait une sincère repentance, qu'il y ait rachat, rédemption de Dieu et aussi de la part de la famille, qu'il aille se repentir, ces personnes feront face à un jugement éternel sans appel. Mais nous voulons croire que Dieu donne un ange à chacun de nos enfants. La Bible dit « Car les anges dans les cieux voient continuellement la face de mon Père. Gardez-vous de mépriser un seul de ces petits. » Et nous croyons aussi que non seulement les anges les voient, que les anges savent, mais nous voulons aussi que les anges les entourent. Que les anges entourent nos petits anges, qu'ils les entourent de la main de Dieu, qu'ils les entourent de la puissance de Dieu, que la grâce de Dieu soit sur leur vie. J'aimerais vraiment vous encourager, maman. Alors peut-être que je ne vais pas prier avec vous là maintenant, mais j'aimerais vous encourager à protéger vos enfants, les protéger par l'éducation, les protéger en les mettant en garde contre certaines situations, ne pas les laisser aller n'importe où, n'importe quel moment. Des fois, il y a des mamans, elles envoient leurs enfants loin chercher du pain ou je ne sais quoi, mais les enfants marchent pendant 10 minutes, on voit un petit de 7 ans seul dans la rue. Mais mes amis, il nous faut être vigilants, il ne faut pas penser que nos enfants ont de la maturité pour se gérer. Nous sommes responsables et ils nous
sera demander des comptes par rapport à nos enfants. Nous ne devons pas laisser l'habitude de les laisser jouer en bas du bâtiment sans surveillance. N'importe qui, n'importe quelle voiture peut passer et enlever l'enfant. Parce qu'aujourd'hui, il y a une réalité dans les réseaux de pédocriminalité. Il y a une réalité dans les enlèvements d'enfants. Il y a une réalité dans les dons d'organes. Il y a tellement de choses atroces et indicibles qui se passent dans ce monde. On ne doit pas être naïf, mais on doit faire attention à nos enfants, à ce qu'ils écoutent, là où ils dorment, lorsqu'ils nous disent une parole, lorsque leur comportement change, lorsqu'ils pleurent, lorsqu'ils sont attristés, lorsqu'ils ont des paroles qu'ils n'ont pas d'habitude. Nous devons enquêter, leur parler, prier, pas les secouer comme un prunier en disant « vas-y, parle, parle ». Non, on doit déjà commencer avec une parole et certainement que l'enfant ne parlera pas. Peut-être qu'il vous faudra plusieurs jours, qu'il faudra que ce soit progressif, qu'il faudra le laisser s'exprimer, lui poser des questions ouvertes, lui demander comment il va, à quoi il pense, pourquoi il est triste, que vous êtes là pour l'écouter, que vous n'allez pas le disputer, que vous l'aimez quand même. Il y a tout ce cheminement de sagesse que l'on doit avoir avec nos enfants, quel que soit leur âge, même s'ils ont 14, 15, 20 ans. On peut essayer, mes amis, de discerner s'il y a des choses qui ne vont pas sur leur vie. Mais dans les prières d'une mère, je veux vraiment croire que nos enfants sont sous la garde de Dieu et que Dieu est le Dieu de la guérison, Dieu est le Dieu qui pardonne, Dieu est le Dieu qui restaure et que Dieu est le Dieu qui protège nos enfants. Donc maman, qui mieux que toi peut prier pour son enfant? Voilà, je suis Mylène sur la radio RFE et vous allez entendre ce message toute cette semaine. Je vous dis à très bientôt. Que Dieu vous bénisse. Amen.

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0: que je m'approche de toi, Seigneur. Je viens le cœur assoiffé de toi. Oui, j'ai besoin de toi, car sans toi, je ne peux vivre.
1: J'ai besoin de toi.

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Seigneur, plein de miséricorde, je viens à toi sans masque aujourd'hui. Je ne cherche pas à paraître fort. Je viens tel que je suis, fatigué, parfois troublé, parfois découragé. Il y a des jours où l'âme porte plus qu'elle ne peut expliquer. Des poids invisibles, des regrets silencieux, et une lassitude qui ne disparaît pas avec le repos. Tu vois tout cela? Je te demande. Ne me corrige pas dans ta colère, mais relève-moi dans ta compassion. Si j'ai laissé mon cœur s'éloigner, rapproche-moi. Si mes choix m'ont vidé intérieurement, restaure-moi. Si j'ai nourri des pensées qui m'ont blessé moi-même, guéris-moi. Mon esprit est agité, Seigneur. Parfois, je lutte contre mes propres pensées. Parfois, je me réveille déjà fatigué. Mais ta bonté est plus grande que mon épuisement. Aie pitié de moi. Non parce que je le mérite, mais parce que ton amour est fidèle. Pause 5 secondes. Touche maintenant mon intérieur. Apaise ce qui tremble en moi. Calme ce qui s'accélère dans ma poitrine. Détends ce qui reste sous tension depuis trop longtemps. Je te confie aussi mes fautes, celles que je connais. Et celle que je ne vois pas encore clairement. Je ne veux pas vivre dans la culpabilité. Je veux vivre transformé. Lave mon cœur doucement. Pas avec dureté, mais avec grâce. Que mon passé ne me définisse plus. Que mes erreurs ne deviennent pas mon identité. Que ta miséricorde devienne ma nouvelle base. Seigneur, même mes nuits ont parfois été remplies d'inquiétudes. Tu as vu mes pensées tourner sans repos. Aujourd'hui, je te demande le soulagement intérieur. Éloigne de moi ce qui m'accuse constamment. Éloigne ce qui me fait croire que rien ne changera. Car tu es le Dieu qui écoute. Tu entends même les prières silencieuses, celles qui n'ont pas de mots, seulement des soupirs. Je reçois maintenant ton pardon. Je reçois maintenant ta restauration. Je reçois maintenant ta paix. Pause 6 secondes. Mon cœur respire à nouveau. Tu n'es pas loin de moi. Tu m'entends. Et tu agis déjà. Je me relève dans ta grâce. Amen.

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Maintenant, croyez-le ou non, le livre de l'Apocalypse n'est pas si difficile à comprendre. Parfois, nous pensons qu'il l'est. Nous commençons à le lire de notre côté et nous nous disons « Seigneur, qui peut comprendre ce livre ?» Mais croyez-moi, l'Apocalypse n'est pas si complexe. En fait, j'ai tout décomposé et je l'ai organisé dans un tableau facile à saisir. Et je vais faire une révision en parcourant ce tableau pour vous montrer l'ordre chronologique de chaque événement jusqu'à la cinquième trompette, car c'est là que nous en sommes actuellement. Nous allons couvrir la cinquième trompette ce soir, et environ chaque mois, je le ferai à nouveau. Je réviserai en parcourant le tableau et en vous montrant l'ordre chronologique de chaque événement jusqu'au point où nous en serons. Et d'ici à ce que nous ayons terminé, vous serez capable de parcourir le tableau vous-même et vous comprendrez comment chaque événement rapporté dans le livre de l'Apocalypse s'insère dans le calendrier de Dieu. Revoyons donc. Au chapitre 1, verset 19, Jean a reçu l'instruction d'écrire. « Écris donc les choses que tu as vues et celles qui sont, et celles qui doivent arriver après elles. » C'est le plan de base du livre de l'Apocalypse. Vous voyez, le livre de l'Apocalypse est divisé en trois sections. Les choses que tu as vues, les choses qui sont et les choses qui doivent arriver plus tard. Pensez-y de cette façon, passé, présent et futur. Les choses que tu as vues concernent le chapitre 1. Jean a eu une révélation de Jésus tel qu'il est maintenant au ciel, non pas tel qu'il était lorsqu'il marchait sur cette terre, mais tel qu'il est en ce moment même au ciel. Cette révélation de Jésus est consignée au chapitre 1. Les choses qui sont se réfèrent à l'ère de l'Église, les chapitres 2 et 3. Dans quelle ère sommes-nous actuellement? Nous sommes dans l'ère de l'Église. Le temps présent est l'ère de l'Église. Or, chaque Église mentionnée dans les chapitres 2 et 3 représente une période de l'histoire de l'Église. Si vous me le permettez, je veux passer cela en revue. Nous avons donc les choses que tu as vues, une révélation de Jésus tel qu'il est au ciel et non tel qu'il était sur terre. C'est le passé. Ensuite, il devait écrire les choses qui sont les chapitres 2 et 3. Chaque église, comme je l'ai dit, représente une période spécifique de l'histoire ecclésiastique. L'église d'Éphèse représente la période apostolique. L'église de Smyrne représente la période de persécution. L'église de Pergame représente la période de l'église d'État. Cette époque de l'histoire où le christianisme n'était plus proscrit. Au contraire, Constantin l'a adopté et en a fait la religion d'État. Ainsi, tout d'un coup, vous avez l'Église qui était hors la loi, avec tous ces gens qui se cachaient et tenaient des services dans des endroits secrets, qui sortent maintenant de l'ombre pour devenir les dirigeants du gouvernement. Ensuite, vous avez l'Église de Thyatire, qui représente la période de l'Église catholique, au moment de sa naissance et de ses débuts. Puis vous avez l'église de Sardes, qui représente la période de la Réforme. Il y eut un temps où ces gens n'essayaient pas simplement de quitter l'église catholique, mais voulaient la réformer, et l'église catholique a résisté. C'était la période de la Réforme. Vous avez l'église de Philadelphie, qui représente la période missionnaire de l'histoire de l'église. En d'autres termes, toutes ces églises envoyaient des missionnaires dans le monde entier. Et la majorité d'entre eux venaient d'Amérique et d'Angleterre. Nous les avons envoyés partout et nous avons vu beaucoup de fruits. Et maintenant, nous sommes dans cette période d'apostasie. L'église de Laodicée est l'église de l'apostasie, cette période actuelle de l'histoire. Ce qui est intéressant, c'est que nous avons encore l'église catholique aujourd'hui, n'est-ce pas? Nous avons encore des églises qui sont persécutées. Nous avons encore beaucoup d'églises qui ressemblent à celles du début de la Réforme, comme l'église luthérienne. Ces églises existent toujours, mais je veux aussi que vous voyez qu'elles représentent des périodes de l'histoire. Le plus fascinant, c'est que Jean a écrit ce livre vers les années 90 à 100 après Jésus-Christ. Il traçait littéralement ce portrait de l'histoire de l'Église, et cette période est connue sous le nom d'ère de l'Église. Quand l'ère de l'Église prendra-t-elle fin? À l'enlèvement. Nous passons maintenant à la troisième division du livre. Les choses qui doivent arriver après elles. Après quoi? Après l'ère de l'Église. Lorsque l'enlèvement se produit, l'ère de l'Église se termine et la tribulation commence. Au moment de l'enlèvement, nous avons aussi cette vision du ciel. Et dans cette vision, nous voyons ce qui va se passer. Dieu tient dans sa main droite un livre scellé de sept sceaux. Jésus s'avance
prend le livre aux sept sceaux et commence à rompre chaque sceau. Que représente ce livre ? Le titre de propriété de la terre. Car Jésus a non seulement racheté l'humanité, mais il a racheté le monde entier. Il se prépare donc à reprendre possession de la terre. Mais nous allons traverser une période de 7 ans, connue sous le nom de tribulation, avant que Jésus ne revienne physiquement. Si vous vous souvenez, lors de l'enlèvement, ses pieds ne touchent pas le sol. Nous allons à sa rencontre dans les nuées, dans les airs. C'est cela, l'enlèvement. Mais Jésus ne revient physiquement sur la terre que 7 ans plus tard. Maintenant que Jésus possède ce livre scellé de 7 sceaux, il commence à délier chaque sceau. Lorsqu'il rompt le premier sceau, le cavalier blanc de l'Apocalypse apparaît. Qui est le cavalier blanc ? C'est l'Antéchrist. La raison pour laquelle le cheval est de couleur blanche est que le blanc est le symbole de la paix. Lorsque l'Antéchrist entre en scène pour la première fois, il négocie un traité de paix avec Israël et leur permet de reconstruire le temple. C'est probablement la chose la plus intéressante lorsque nous visitons Israël, voir les Juifs se préparer pour le troisième temple. Ils possèdent presque tous les meubles ou objets qui iront à l'intérieur du temple. Saviez-vous que le Sanhédrin a déjà été formé ? On ne peut pas reconstruire le troisième temple tant que le Sanhédrin n'est pas en place, car c'est l'organe directeur. Ce sont eux qui s'assurent que tout est fait selon les Écritures. S'il y a des divergences selon la loi, cela va au Sanhédrin. Et ce sont eux qui déterminent la bonne décision. Le Sanhédrin est formé, il est prêt. Nous approchons du but. Et puis, juste après ce traité de paix, Israël entre dans une sorte d'accalmie. Ils pensent que, pour la toute première fois, ils ont la paix. Et alors qu'ils pensent cela, soudain, le second cavalier de l'Apocalypse apparaît, le cheval rouge. C'est une guerre nucléaire. C'est le moment où la Russie, accompagnée de toutes les nations arabes, attaque Israël. Mais Dieu va accomplir une œuvre puissante. Ils vont littéralement tourner leurs armes les uns contre les autres et s'entre-détruire. Dieu va délivrer

la lutte des classes, car elle n'affectera pas les riches, mais les pauvres. Les pauvres devront travailler toute la journée juste pour nourrir leur famille. Ils n'auront même pas assez d'argent pour payer leur maison, l'électricité ou tout autre luxe. Tout ce qu'ils pourront faire avec leur salaire journalier sera d'acheter assez de nourriture pour cette journée. Puis vous avez le quatrième cavalier de l'Apocalypse qui entre en scène. Nous avons vu cela avec Clint Eastwood dans Pale Rider, vous vous souvenez? Le cavalier pâle arrive et qui le suit? La mort. C'est véritablement ce qui se passe. Lorsque le cheval pâle apparaît, ce mot pour la mort, Thanatos, peut aussi être utilisé pour les pestes. Qu'est-ce qui survient normalement après la guerre? La famine et les pestes. La mort suit donc, et on nous dit que 25% de la population mourra. C'est incroyable, plus d'1,2 milliard de personnes mourront. Ensuite, nous passons au cinquième sceau. Lorsque le cinquième sceau est ouvert, nous voyons les tout premiers martyrs au ciel. Ils sont sous l'autel de Dieu et crient à Dieu pour obtenir justice. Et que leur répond-on? D'être patients, qu'ils ne sont que les premiers. D'autres martyrs sortiront de la tribulation. Les personnes qui ont manqué l'enlèvement, qui n'avaient pas pris de décision pour Jésus-Christ, beaucoup d'entre elles réaliseront que Jésus était le véritable Messie. Elles le recevront comme leur Seigneur et Sauveur, mais elles seront persécutées et la majorité d'entre elles seront martyrisées. En fait, je crois personnellement qu'elles le seront toutes. On leur dit donc d'être patientes, jusqu'à ce que tous les martyrs soient sortis de la tribulation. Ensuite, nous avons un intermède. Qu'est-ce qu'un intermède? En littérature, c'est comme une parenthèse. Son but est de combler les lacunes, car une question a été posée. « Oh, vous savez ce que j'ai fait? Je suis désolé, j'ai sauté le sixième saut. Et nous ne voulons pas manquer le sixième saut. Puis-je revenir en arrière? D'accord. » Jésus rompt le sixième saut et il y a un basculement de l'axe polaire. La plupart des gens ne saisissent pas cela à cause de la façon dont c'est écrit dans le texte original et la traduction n'est pas toujours optimale. Mais voici ce que dit la traduction originale. Elle dit que les cieux sont comme un livre qu'on roule. Or, quand on roule un livre ouvert, ce qui est intéressant, c'est qu'en le roulant vers la droite, on le ferme aussi vers la gauche. Ce qui apparaît sur le rouleau à mesure que vous roulez vers la droite est révélé. Mais ce que vous aviez précédemment vu est recouvert. Cela nous dit que le ciel est littéralement roulé comme un parchemin. Ainsi, les étoiles que vous voyez, vous ne pouvez plus les voir. Et les étoiles que vous ne pouviez pas voir, vous pouvez maintenant les voir. La seule chose qui pourrait causer cela est un basculement de l'axe polaire. Après ce basculement de l'axe, après la guerre, la famine, la mort, la question est posée. Qui peut subsister au grand jour du Seigneur? Eh bien, pour répondre à cette question, ils ne passent pas à l'événement suivant. Ils prennent une pause. C'est cela, un intermède. C'est comme une parenthèse. Nous allons maintenant vous donner des informations utiles que vous devez connaître, mais n'essayez pas de les insérer dans la chronologie. Et vous devez comprendre cela, car nous arriverons à d'autres intermèdes au fur et à mesure. Et lorsque les gens essaient de les placer dans la période chronologique, cela ne colle pas. Pour répondre à la question de savoir qui survivra au grand jour du Seigneur, il nous est dit que 144 000 Juifs seront scellés. 12 000 de chaque tribu. Ils seront en réalité des prédicateurs et iront dans chaque nation prêcher l'évangile de Jésus-Christ. Beaucoup d'entre vous ont appris que l'évangile doit aller dans chaque nation avant que l'enlèvement ne puisse avoir lieu. C'est un faux enseignement. L'enseignement correct est que l'évangile ira dans toutes les nations avant que Jésus ne revienne. Ces 144 000 vont porter l'évangile de Jésus-Christ littéralement au monde entier. Puis nous avons le septième sceau. Quand Jésus ouvre le septième sceau, quelque chose d'intéressant se produit. Il y a un silence d'environ une demi-heure. Vous voyez, jusqu'à ce moment, le ciel est un endroit plutôt bruyant et animé. Tout le monde adore. Toutes ces choses se passent. Mais quand le septième sceau est ouvert, soudain, il y a un silence de 30 minutes. Pourquoi? Parce que l'ange se prépare à offrir les prières des saints avec de l'encens devant Dieu. Et chaque fois que cela arrivait sur terre, dans le temple de l'Ancien Testament, ceux qui étaient à l'extérieur se taisaient et restaient dans une attitude de prière et de méditation. Nous avons donc ces 30 minutes de silence. L'ange va prendre

prendre son encensoir, y met quelques charbons et offre cela avec les prières des saints à Dieu. Quelles sont les prières des saints? Pourquoi les saints prient-ils depuis 2000 ans? Qu'est-ce que Jésus nous a enseigné à prier? Il nous a appris à dire « Que ton règne vienne, que ta volonté soit faite sur la terre comme au ciel ». Si vous avez obéi à Jésus-Christ, vous avez fait cette prière. Nous prions pour que le royaume de Jésus vienne. La seule façon pour que cela arrive est que ces événements aient lieu. L'ange fait donc quelque chose de très intéressant. Il prend son encensoir, va à l'autel de Dieu, prend du feu, pas seulement quelques charbons, mais du feu, le met dans l'encensoir et le jette sur la terre. Que symbolise l'autel de Dieu? Le jugement du péché, la punition du péché. Dans l'Ancien Testament, lorsqu'on sacrifiait un animal, on brûlait ses entrailles sur l'autel, symbolisant l'âme brûlée en enfer pour payer le prix du péché. Quand il prend ce feu et le projette sur la terre, cela symbolise le jugement de Dieu tombant sur la terre. Et c'est ce que nous allons voir dans ces sept trompettes. Après cela, sept anges reçoivent sept trompettes. Le premier ange s'avance, sonne de sa trompette, et il y a de la grêle, du feu et du sang. Beaucoup de ces jugements de trompettes simulent les plaies d'Égypte. Si vous vous souvenez, lorsque Moïse est allé libérer les enfants d'Israël, Dieu a envoyé certaines plaies. Celle-ci ressemble beaucoup à l'une d'elles. Vous avez soudain de la grêle et du feu qui descendent, mais c'est un peu différent cette fois, c'est mêlé de sang. Le feu brûle toute l'herbe. Il brûle littéralement la terre et toute l'herbe verte. Il brûle aussi un tiers de tous les arbres de la terre. Pouvez-vous imaginer toute la forêt amazonienne rayée de la carte, ou peut-être tout Yellowstone et Yosemite? Ce sera comme un incendie de forêt que vous ne pouvez pas imaginer, mais un tiers de tous les arbres de la terre sera consumé. Ensuite, le deuxième ange sonne de la trompette. Une sorte de volcan entre en éruption. Le texte dit que c'est comme une montagne embrasée par le feu qui est jetée dans la mer. C'est pourquoi je crois que c'est un volcan qui explose littéralement et une énorme masse est projetée dans la mer. Un tiers de la mer est transformé en sang. Un tiers des créatures marines meurent et un tiers des navires sombrent avec tous les gens à bord. Puis, la troisième trompette sonne. Il est dit qu'une étoile descend et frappe la terre. Nous savons qu'en grec, c'est de là que vient le mot « astéroïde ». C'est donc une météorite. Elle frappe la terre et on appelle cette étoile « absinthe », car elle contamine toutes les rivières de cette région. Un tiers des rivières et un tiers des sources d'eau de la terre. Encore une fois, c'est dans un lieu géographique précis, mais toute l'eau douce est contaminée. Les gens de cette région ont deux choix, soit boire l'eau, ce qui causera une mort éventuelle, soit ne pas la boire et mourir rapidement. Ensuite, le quatrième ange sort et sonne de sa trompette. Il est dit que Dieu frappe les corps célestes. C'est une plaie intéressante car un tiers du soleil est obscurci, un tiers de la lune est obscurci et chaque corps céleste voit son éclat réduit d'un tiers. En lisant cela dans le grec original, on comprend que la lumière du jour sera réduite d'un tiers. Elle aura disparu. Et la nuit, parce qu'un tiers de la lune et des étoiles a été frappé, il fera très sombre. Si vous avez normalement 12 heures de lumière, vous n'en aurez plus que 8. Nous parlions du discours de Jésus sur le mont des Oliviers. Il a dit quelque chose de très intéressant. Et si ces jours n'étaient abrégés, personne ne serait sauvé. Je crois sincèrement que c'est probablement la miséricorde de Dieu. Nous ne savons pas combien de temps dure cette plaie. Mais je pense qu'elle durera toute la tribulation, car lorsque nous arriverons aux coupes de la colère de Dieu, je vous assure que si les journées étaient complètes, personne ne pourrait le supporter. Et maintenant, nous arrivons là où nous en sommes, la cinquième trompette, le premier malheur. Ce n'était pas si difficile, n'est-ce pas? Pourriez-vous parcourir le tableau et faire de même? Oui. Ainsi, d'ici la fin, vous comprendrez le livre de l'Apocalypse. Nous sommes enfin prêts à étudier le jugement de la cinquième trompette, qui est le premier des trois malheurs. Tournez vers Apocalypse chapitre 8, verset 13. Laissez-moi expliquer ce que je veux dire par les trois malheurs. Notez ce que dit le texte de Louis II. « Je regardais,
et j'entendis un aigle qui volait au milieu du ciel, disant d'une voix forte « Malheur, malheur, malheur aux habitants de la terre, à cause des autres sons de trompette des trois anges qui vont sonner. Ces trois malheurs sont les trois derniers jugements de trompette. » C'est un avertissement à tous les habitants de la terre. Les quatre premiers jugements de trompette étaient dirigés contre la nature, mais les trois derniers seront dirigés contre les hommes. C'est pourquoi ils sont considérés comme pires. Pourquoi Dieu avertirait-il les habitants avant que les trois dernières trompettes ne sonnent? Parce que Dieu est un Dieu d'amour et de miséricorde. Il ne veut pas que les gens périssent. Il veut qu'ils se repentent. C'est leur dernière chance. Une fois que les sept coupes de la colère de Dieu commencent, il est trop tard. Je ne dis pas qu'ils ne peuvent pas se repentir après la septième trompette, mais je dis qu'ils ne le feront pas, parce que leur cœur sera devenu trop endurci. Regardez Apocalypse 16, versets 10 et 11. Sautons un peu en avant vers la cinquième coupe. Le cinquième versa sa coupe sur le trône de la bête, et son royaume fut couvert de ténèbres. Et les hommes se mordirent la langue de douleur, et ils blasphémèrent le Dieu du ciel à cause de leurs douleurs et de leurs ulcères, et ils ne se repentirent pas de leurs œuvres. L'implication ici est qu'ils pourraient se repentir s'ils le voulaient, mais ils ne le feront pas. Plus une personne passe de temps sans se repentir, plus cela devient difficile. C'est comme si leur cœur devenait calleux. C'est la nature humaine. C'est pourquoi il est crucial d'atteindre les jeunes. Plus on rejette l'appel de Dieu à la repentance, plus le cœur s'endurcit, jusqu'à ce qu'on ne ressente plus rien. La cinquième et la sixième trompettes sont réellement la dernière chance pour les habitants de la terre. Étudions ce qui se passe quand cette cinquième trompette sonne. Apocalypse chapitre 9, verset 1. Le cinquième ange sonna de la trompette. Et je vis une étoile qui était tombée du ciel sur la terre. La clé du puits de l'abîme lui fut donnée. Si vous vous souvenez, au chapitre 1, les étoiles représentaient des anges. L'étoile qui descend du ciel est un ange. Parfois, certains disent, ça ne peut pas être un ange. Ce doit être un démon, car il tombe du ciel. En réalité, en grec, le mot signifie simplement « descendre ». C'est un ange qui descend du ciel. Et cet ange reçoit la clé du puits de l'abîme. Nous savons que ce n'est pas un démon, car Dieu ne donnerait pas les clés à un démon. Jésus est celui qui détient les clés. Il confie la clé à cet ange. Le puits de l'abîme est aussi connu sous le nom de Abyss. Le mot grec est abusos, ce qui signifie littéralement « sans profondeur ». Si l'on fait une étude étymologique, le mot racine « butos » signifie « profondeur ». En ajoutant le préfixe privatif « a »,« alpha », on transforme le terme positif en négatif, comme pour « théiste » et « athée ». « Abusos » signifie donc « sans profondeur », d'où la traduction de « puits sans fond » ou « abîme ». À l'époque biblique, les Juifs croyaient que l'abîme était un corridor menant à un compartiment spécial de l'enfer. Ils croyaient que l'enfer avait trois compartiments différents. Le premier est le Tartare, Tartarus, un endroit spécial pour les anges qui ont abandonné leur propre demeure. Nous parlons ici des anges déchus qui se sont rebellés avec Satan. 2 Pierre 2, verset 4 dit « Car si Dieu n'a pas épargné les anges qui ont péché, mais s'il les a précipités dans l'abîme et mis dans des chaînes de ténèbres pour y être gardés pour le jugement. » Notez que le mot « enfer » ici est traduit du mot grec « Tartarus ». Ensuite, vous avez le « séjour des morts », « Hadès », appelé « Sheol » dans l'Ancien Testament hébreu. L'Hadès était divisé en deux parties, le lieu de tourment et le paradis, aussi appelé le « sein d'Abraham ». Il y avait un grand gouffre entre les deux. Aujourd'hui, le sein d'Abraham est vide, car lorsque Jésus a été ressuscité, il a emmené les captifs avec lui. Aujourd'hui, si un chrétien meurt, son âme va au ciel. Si quelqu'un meurt sans être chrétien, il va dans l'Hadès. Le dernier compartiment est l'abîme. C'est là que certains démons sont gardés. Regardez dans Luc chapitre 8, versets 30 et 31. Jésus lui demanda «
quel est ton nom ?»« Légion, » répondit-il. Car plusieurs démons étaient entrés en lui. Et il priait instamment Jésus de ne pas leur ordonner d'aller dans l'abîme. Le mot ici est encore « abusos ». Considérez le puits de l'abîme comme l'endroit de l'enfer où se trouvent les démons. C'est aussi là que Satan sera enchaîné pendant le millénium, verset 2. Et elle ouvrit le puits de l'abîme. Et il monta du puits une fumée, comme la fumée d'une grande fournaise. Et le soleil et l'air furent obscurcis par la fumée du puits. Pourquoi la fumée sort-elle comme d'une cheminée? Parce que l'enfer est une fournaise. C'est un lieu de feu. L'Hadès n'est qu'un lieu d'attente. Après le millénium, les gens en enfer seront ressuscités pour se tenir devant le grand trône blanc. Puis ils seront jetés dans l'étang de feu pour l'éternité. Verset 3. De la fumée sortirent des sauterelles sur la terre. Et il leur fut donné un pouvoir, comme le pouvoir qu'ont les scorpions de la terre. Ces sauterelles sortent de l'abîme. Ce sont donc des démons. Ce ne sont pas des sauterelles naturelles, ni des hélicoptères de combat comme certains l'ont suggéré. Ce sont des démons qui prennent la forme de sauterelles et reçoivent le pouvoir de piquer comme des scorpions. Dieu ne leur ordonne pas de piquer. Il leur permet simplement de faire ce que les démons font naturellement, attaquer et tourmenter. Mais Dieu leur impose des restrictions. Versets 4 et 5. Il leur fut dit de ne pas faire de mal à l'herbe de la terre, ni à aucune verdure, ni à aucun arbre, mais seulement aux hommes qui n'avaient pas le sceau de Dieu sur le front. Il leur fut donné, non de les tuer, mais de les tourmenter pendant 5 mois. Et le tourment qu'elles causaient était comme le tourment que cause le scorpion quand il pique un homme. Notez bien la durée, 5 mois. Pourquoi 5 mois? La saison normale des sauterelles est de mai à septembre. Exactement 5 mois. Ces sauterelles démoniaques ne pourront tourmenter les hommes que pendant la durée de vie naturelle d'une sauterelle. Cela suggère que ces démons possèdent des corps physiques de sauterelles, changeant leur forme et leurs caractéristiques. Verset 6. En ces jours-là, les hommes chercheront la mort et ils ne la trouveront pas. Ils désireront mourir et la mort fuira loin d'eux. La douleur sera si intense que les gens voudront mourir, mais ils ne le pourront pas. Le mot « chercher » ici, « zétéo », signifie « méditer sur quelque chose ». Y penser constamment. Ils n'auront pas le courage de se suicider, ou s'ils essaient, la mort leur échappera. Versets 7 à 10. Ces sauterelles ressemblaient à des chevaux préparés pour le combat. Il y avait sur leur tête comme des couronnes semblables à de l'or, et leurs visages étaient comme des visages d'hommes. Elles avaient des cheveux comme des cheveux de femmes, et leurs dents étaient comme des dents de lion. Elles avaient des cuirasses comme des cuirasses de fer, et le bruit de leurs ailes était comme un bruit de chars à plusieurs chevaux qui courent au combat. Elles avaient des queues semblables à des scorpions et des aiguillons, et c'est dans leur queue qu'était le pouvoir de faire du mal aux hommes pendant 5 mois. Ce sont des sauterelles, mais démoniaques. Jean dit qu'elles ressemblent à des chevaux. Si vous regardez la tête d'un criquet de près, elle ressemble effectivement à une tête de cheval. Elles ont des visages humains, ce qui indique une intelligence et une ruse. Elles ont des cuirasses de fer. Cela signifie qu'elles sont presque impossibles à écraser ou à tuer. Mais le pire, c'est leur queue de scorpion. On me dit que la piqûre de certains scorpions donne l'impression que le système nerveux est en feu pendant 3 jours. Imaginez cela pendant 5 mois. Verset 11. Elles avaient sur elles comme roi l'ange de l'abîme, nommé en hébreu Abaddon et en grec Apollyon. Le nom signifie « destructeur ». Proverbe 30, verset 27, dit que les sauterelles n'ont point de roi, mais celles-ci en ont un. Jean donne le nom en hébreu et en grec pour montrer que personne n'échappera, qu'il soit juif ou gentil, à moins d'avoir le sceau de Dieu sur le front. Verset 12, le premier malheur est passé. Voici, il vient encore 2 malheurs après celui-ci. Dans mon dialecte local, je dirais le premier « oh oh » est passé, 2 autres arrivent. Passons maintenant au jugement de la 6e trompette. Lisons Apocalypse 9, versets 13 à 21.
Le sixième ange sonna de la trompette, et j'entendis une voix venant des quatre cornes de l'autel d'or qui est devant Dieu, et disant au sixième ange qui avait la trompette, « Délie les quatre anges qui sont liés sur le grand fleuve d'Euphrate. » Et les quatre anges qui étaient prêts pour l'heure, le jour, le mois et l'année furent déliés afin qu'ils tuassent le tiers des hommes. Le nombre des cavaliers de l'armée était de 2 myriades de myriades. J'en entendis le nombre. Et ainsi je vis les chevaux dans la vision, et ceux qui les montaient ayant des cuirasses couleur de feu, d'hyacinthe et de soufre. Les têtes des chevaux étaient comme des têtes de lion, et de leur bouche sortait du feu, de la fumée et du soufre. Le tiers des hommes fut tué par ces trois fléaux, par le feu, par la fumée et par le soufre qui sortaient de leur bouche. Car le pouvoir des chevaux était dans leur bouche et dans leur queue. Leurs queues étaient semblables à des serpents ayant des têtes, et c'est avec elles qu'ils faisaient du mal. Les autres hommes qui ne furent pas tués par ces fléaux ne se repentirent pas des œuvres de leurs mains, de manière à ne pas adorer les démons et les idoles d'or, d'argent, d'airain, de pierre et de bois, qui ne peuvent ni voir, ni entendre, ni marcher. Et ils ne se repentirent pas de leurs meurtres, ni de leurs enchantements, ni de leur impudicité, ni de leur vol. Analysons cela. Versets 13 et 14. Une voix ordonne de libérer quatre anges liés près de l'Euphrate. Ce sont des anges déchus, car les anges de Dieu ne sont pas enchaînés. L'Euphrate est symbolique. C'est l'une des frontières de la terre promise à Abraham. Genèse 15, verset 18 dit « En ce jour-là, l'Éternel fit alliance avec Abraham et dit « Je donne ce pays à ta postérité ». Depuis le fleuve d'Égypte jusqu'au grand fleuve, au fleuve d'Euphrate. C'était aussi la barrière séparant Israël de ses ennemis, l'Assyrie et Babylone. L'Euphrate symbolise l'invasion d'un ennemi que Dieu utilise comme outil de jugement. Regardez Ésaïe 10, versets 6 et 7, où Dieu envoie l'Assyrie contre une nation impie. Le roi d'Assyrie ne comprend pas qu'il n'est qu'un outil dans la main de Dieu. Ces quatre anges déchus sont les instigateurs qui vont pousser l'Orient à envahir l'Occident. Verset 15. Ces anges étaient prêts pour l'heure, le jour, le mois et l'année. Cela nous dit que le calendrier de Dieu est déterminé à la seconde près. Certains pensent que cela représente la durée, 391 jours. Mais une étude du grec montre qu'il s'agit d'un moment précis et unique. Ces anges vont tuer un tiers de l'humanité. Faisons un calcul rapide. La population mondiale est d'environ 6 milliards 700 millions, selon les chiffres d'octobre 2008. Supposons qu'un milliard de personnes soient enlevées, ce qui est généreux. Il reste 5 milliards 700 millions. Un quart meurt durant les quatre premiers sauts. 1 milliard 400 millions. Il reste 4 milliards 300 millions. Un tiers de ce chiffre représente environ 1 milliard 400 millions de morts supplémentaires. À la fin de la sixième trompette, près de la moitié de la population mondiale aura péri, et nous ne sommes même pas encore à la moitié de la tribulation. Verset 16. L'armée compte 200 millions de cavaliers. J'en entendis le nombre. Il ne les a pas comptés lui-même, car c'est un nombre trop vaste. À titre de comparaison, la population totale des États-Unis au 21 janvier 2009 est de 306 189 000. L'Amérique ne pourrait pas lever une telle armée. En revanche, la Chine compte plus d'1 milliard 335 millions d'habitants. En 1964, leurs dirigeants affirmaient déjà pouvoir lever une armée de 200 millions d'hommes. Versets 17 à 19. Jean décrit des chevaux avec des têtes de lion crachant du feu, de la fumée et du soufre. Jean fait de son mieux pour décrire une armée du 21e siècle avec le vocabulaire du 1er siècle. Il voit des engins blindés, cuirasses, que les hommes montent. Donc, il les appelle des chevaux. Les têtes sont terrifiantes comme des lions. Le feu, la fumée et le soufre sortant de la bouche correspondent exactement à l'effet d'un canon ou d'une arme lourde. Les queues, semblables à des serpents, pourraient être des mitrailleuses montées à l'arrière des chars. Je crois que Jean décrit la guerre moderne. Les couleurs mentionnées, rouge feu, bleu hyacinthe et jaune soufre, sont les couleurs de la Chine. Drapeau rouge et jaune, uniforme bleu foncé. C'est une invasion préliminaire. Lors de la sixième coupe, cette armée avancera jusqu'à Armageddon pour affronter l'Antéchrist.
puis ils se ligueront tous contre Jésus à son retour. L'utilisation du feu, de la fumée et du soufre suggère l'usage d'armes nucléaires. Le feu est l'explosion, la fumée est le nuage radioactif et le soufre représente la matière en fusion. Enfin, versets 20 et 21. Malgré 1,4 milliard de morts, les survivants ne se repentent pas. Les péchés listés nous donnent des indices sur les régions touchées. L'idolâtrie, Inde, les meurtres et le terrorisme, certaines nations islamiques, les enchantements ou sorcelleries, religions orientales. C'est un portrait global de la rébellion humaine. Nous avons maintenant terminé l'étude du jugement de la sixième trompette. Il y aura un nouvel intermède avant la septième trompette, laquelle marquera le début de la seconde moitié de la tribulation et le déversement des coupes de la colère de Dieu.

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1: Continuer à sortir avec des hommes parce qu'en fait j'avais ce besoin d'amour et d'attention que j'avais pas avec mon père. Il nous blessait beaucoup en fait avec ma mère et il nous a vraiment fait du mal. Avec du recul, je me suis rendu compte que j'avais vraiment ce besoin d'attention et ce besoin d'amour. Enfin, je cherchais vraiment à combler comme une sorte de vide que j'avais dans mon cœur. Bonjour à tous, je m'appelle Christina, j'ai 28 ans, je suis d'origine laotienne et voici mon témoignage. Je viens d'une famille bouddhiste, donc la plupart des bouddhistes, c'est des personnes qui sont d'origine asiatique. Donc on m'a inculqué les valeurs du bouddhisme, donc prier Bouddha, aller au temple. Pour être honnête avec vous, j'étais pas à fond dans cette religion, parce que quelque part, il y avait des choses que je comprenais pas. Et puis je voyais qu'autour de moi, ça parlait beaucoup de Dieu. Je ne savais pas exactement s'il y avait un dieu, mais je croyais aussi quelque part qu'au-dessus de Bouddha, il y avait quelqu'un, en tout cas, il y avait un dieu. Pour moi, je voyais Bouddha en tout cas comme un prophète, en tout cas pour ma part. Dans mon enfance, j'ai vécu beaucoup de douleurs parce que mes parents, ils ne s'entendaient pas du tout. Ils se disputaient très souvent à la maison. Ma mère travaillait pratiquement seule pour payer les factures. Je me souviens du coup une fois, c'est parti en cacahuète à la maison. Du jour au lendemain, en fait, ce qu'il faut savoir, c'est que j'ai vécu pendant 13 ans de ma vie dans une maison avec ma mère, mon père. Et comme je suis fille unique, du coup, bah, j'étais seule. Un jour, j'ai appris qu'on allait devoir déménager de cette maison. Déjà, à partir de ce moment-là, ça m'avait fait tellement mal parce que j'avais fait toute ma scolarité, j'avais tous mes amis en fait dans cette ville. Et j'avais grandi en fait dans ce quartier-là. Donc, du jour au lendemain qu'on me dise que je déménage de cette maison, ça m'avait vraiment brisé le cœur. Et à partir de ce moment-là, j'ai su qu'en fait, c'était vraiment de la faute de mon père parce qu'il nous avait... Voilà, il payait pas les factures, il aidait pas ma mère en fait, tout simplement. Qu'à partir de ce moment-là, que j'ai commencé à haïr mon père en fait, je l'ai vraiment détesté. Je l'ai vraiment détesté à partir de ce moment-là parce que du jour au lendemain, on s'est retrouvé dans un autre logement qui était très loin de cette belle maison qu'on avait. Au fil du temps, bah, j'ai continué ma vie, J'ai continué ma scolarité, mais je continuais à vivre en fait déjà à partir de ce moment-là avec beaucoup de douleurs, beaucoup de blessures. Et puis comme je dépendais encore de mes parents, vu que j'étais pas majeure, forcément j'avais pas le choix de continuer de vivre avec eux. Je voulais vraiment partir parce que je m'entendais pas avec mon père en fait, pas du tout. Du coup avec le temps, j'ai continué ma vie. J'ai commencé à sortir avec des garçons, à sortir en soirée aussi. Boire, à faire toutes ces choses-là du monde, à fumer aussi, du coup, parce que je fumais beaucoup la chicha. J'ai même commencé à l'âge de 13 ans, pour être honnête. Et voilà, j'ai continué comme ça pendant plusieurs années. Je continuais à sortir avec des hommes, ce genre de choses, parce qu'en fait, à l'époque, j'avais ce besoin d'amour et d'attention que j'avais pas avec mon père. Parce que, pour être honnête, mon père, il nous blessait beaucoup en fait avec ma mère et il nous a vraiment fait du mal. Donc du coup, avec du recul, je me suis rendu compte que j'avais vraiment ce besoin d'attention et ce besoin d'amour. Enfin, je cherchais vraiment à combler comme une sorte de vide que j'avais dans mon cœur. Vers 2020, j'ai rencontré un homme qui me donnait justement toute cette affection-là, cet amour-là, que personne d'autre ne m'avait donné, ou du moins pas autant. Du coup, j'étais vraiment comblée avec cette personne. J'avais placé tout mon avenir, tout mon espérance en fait en cet homme. Je me voyais déjà loin avec lui, je me voyais mariée avec des enfants. Et au final, du jour au lendemain, on s'est séparés. Ça m'a vraiment fait mal au cœur. J'ai vécu une dépression, puisqu'en plus de ça, c'est tombé pendant la période du Covid. À ce moment-là, cette douleur, elle était tellement atroce. J'avais jamais vécu une douleur pareille. Je pensais, parce que ce qu'il faut savoir aussi, c'est qu'à l'époque, je jouais les durs. Et je me disais que jamais on allait me briser le cœur. Sauf qu'à ce moment-là, quand j'ai vécu cette brisure de cœur, c'est là que je me suis rendu compte qu'en fait, tout simplement que j'étais humaine et que c'était normal de souffrir en fait, tout simplement. À ce moment-là, j'ai commencé à chercher Dieu parce que je me disais, enfin, j'essayais de trouver en fait des solutions. Du coup, ça passait par Dieu, ça passait par tout ce qui est développement personnel, ça passait par tout ce qui est carte de tarot, voyance et ce genre de choses. J'essayais vraiment de trouver une solution pour réparer cette douleur. À la fin, je ne sais pas pourquoi, mais j'ai eu cette conviction voilà, qu'il fallait que je me mette à prier. Qu'il fallait que je me mette à prier, que la seule personne qui pouvait m'aider, c'était sûrement le Dieu qu'il y avait au-dessus. Et du coup, je me suis mise à prier. Mais malgré ça, je voyais que rien se passait, du moins à l'instant T, je voyais que j'avais toujours mal, que je souffrais toujours autant. Et j'ai continué à prier parce que voilà, je perdais espoir, je ne savais pas vers qui me tourner, je ne pouvais pas me tourner vers mes parents parce que les parents asiatiques, ce n'est pas le genre de parents qui donnent de l'amour à leurs enfants, du moins ils ne le démontrent pas. Alors du coup, j'étais là dans mon coin, même si ça ne se voyait pas devant les gens, que j'allais mal. Quand je me retrouvais dans ma chambre, entre les quatre murs de ma chambre, je me mettais à pleurer, je me mettais à prier le Seigneur. Mais voilà, je ne savais pas du tout à qui je m'adressais en fait. Je savais juste qu'il y avait probablement quelqu'un qui m'écoutait. De là est passé les semaines, j'ai eu cette conviction qu'il fallait que j'aille acheter une Bible. Parce que je me disais, peut-être qu'en achetant ce livre-là, le Dieu dont on parle dans ce livre, qui va me guider, je ne sais pas, qui va m'aider, tout simplement. Et du coup, je suis partie l'acheter. Sauf que à l'époque, quand je suis partie l'acheter, je suis revenue avec et j'ai commencé à la lire. Mais il s'avère que je ne comprenais rien du tout. Je ne comprenais absolument rien à ce qui était écrit. Du coup, j'ai laissé tomber parce que c'est important de le préciser aussi, c'est que quand on vient du monde, du moins pour ma part, je pensais qu'il fallait avoir un QI supérieur à la moyenne pour comprendre ce qu'il y avait écrit dans la Bible et que j'étais pas suffisamment intelligente pour comprendre ce qu'il y avait dedans. Je connaissais pas Jésus et à cette époque je voyais pas le rapport entre Jésus et Dieu. J'ai essayé de comprendre mais j'ai vite lâché l'affaire et j'ai laissé ma Bible de côté. Et ça a duré 3 ans comme ça, j'ai abandonné mon livre. 3 ans sont passés, j'ai continué ma vie, j'ai continué à sortir avec des garçons, avec un garçon en particulier. À ce moment-là, j'étais tellement désespérée que je me mettais à avoir espoir en des hommes. Parce que je me disais que ces hommes-là, peut-être qu'ils allaient combler justement ce manque d'amour, ce manque d'affection, ce manque d'attention. J'ai continué, je suis sortie avec ce garçon en question. En fait, ce qu'il faut savoir, c'est que c'était même pas une vraie relation au final, puisque comme on dit dans le monde, c'était une situationship. Donc on sortait pas vraiment ensemble, on se voyait, etc. Mais on n'était pas ensemble. Et je passais encore à chaque fois mon espoir en cette personne. Pour combler justement cette douleur que j'avais en moi. Et au final, avec le temps, je me suis rendu compte que ça ne servait à rien, que je perdais mon temps. Et petit à petit, quand même, à côté, je continuais de prier Dieu, même si, encore une fois, je ne savais pas réellement qui il était. Je priais Dieu et je lui demandais de m'aider à ouvrir les yeux aussi sur cette relation. Ce qu'il a fait, hein, maintes et maintes fois. Mais je fermais toujours les yeux parce que j'avais cette obsession en fait de, de trouver l'amour de ma vie, de trouver la personne avec qui j'allais me marier, la personne avec qui j'allais avoir des enfants. C'était devenu vraiment une obsession. J'y pensais tous les jours, tous les soirs. Je rentrais à la maison, je pleurais parce que j'avais personne dans ma vie. Et même quand même si je voyais quelqu'un, cette personne, elle ne me comblait pas en fait. C'était juste une relation comme ça. Avec le temps, j'ai commencé à avoir cette conviction que voilà, il faut que si demain je suis amenée à être avec quelqu'un, il faut que ce soit la personne de ma vie parce que j'ai trop perdu mon temps. Du coup, j'ai coupé court à cette relation. Voilà, derrière, ce qu'il faut savoir aussi, c'est que j'ai continué à voir d'autres personnes, à aller chercher encore l'amour chez un homme. Mais voilà, je voyais bien que ça marchait pas. Je voyais bien que ces personnes-là, elles étaient pas là pour se marier. Elles étaient là pour autre chose. J'étais toujours autant désespérée. J'avais toujours autant mal au cœur. J'étais toujours pas bien en fait. J'avais mal, je souffrais beaucoup. Et puis il y avait ma relation avec mon père à côté qui ne s'améliorait pas non plus. Puisqu'on est arrivé à un stade où on s'est disputé et ça a fini en bagarre. Ça a fini avec des problèmes avec la justice. Et à ce moment-là, je détestais mon père, là je le détestais encore plus. C'était arrivé à un point où même l'entendre respirer à côté, je supportais plus en fait. Je supportais plus du tout. Il nous avait fait tellement de mal à moi et ma mère que voilà, je pouvais plus le voir en fait. Je pouvais plus du tout le voir. Et un jour, l'été 2023, où je suis tombée sur une vidéo par hasard, sur cette chaîne d'ailleurs, d'un frère, je sais pas pourquoi, je suis tombée dessus comme ça, vraiment par hasard. J'ai vu la petite vignette YouTube, j'ai cliqué dessus. Et à ce moment-là, je savais pas du tout que c'était un témoignage chrétien. Et j'ai écouté le témoignage du frère qui se reconnaîtra probablement parce qu'on s'est croisés par la grâce de Dieu. Et j'ai écouté, et quand j'ai écouté son témoignage, en fait, je me suis reconnue dans son histoire, du moins dans des petites choses de son histoire. Et je me suis mise à pleurer, en fait. Je me suis mise à pleurer parce que déjà, voilà, comme vous le savez, j'étais mal. J'allais pas bien dans ma vie. Et là, le fait de voir que quelqu'un avait presque vécu la même chose que moi, ou du moins avait vécu les mêmes douleurs que moi, ça me réconfortait, mais ça me touchait aussi beaucoup. Du coup, je me suis mise à pleurer. J'ai pleuré toutes les larmes de mon corps, je crois que j'avais jamais autant pleuré de ma vie. Et tellement je pleurais, je me souviens que je mettais pause sur la vidéo parce que j'arrivais pas à regarder la vidéo en entière avec les larmes qui coulaient. Et du coup, j'ai regardé son témoignage jusqu'à la fin, jusqu'au moment où il a commencé à parler de Jésus. Et à ce moment-là, j'étais surprise parce que je me disais... Enfin, je ne savais pas du tout que c'était un témoignage chrétien. Donc du coup, je n'avais pas compris sur le coup. Je me suis dit, waouh, c'est en fait... C'est comme si, à ce moment-là, le Seigneur m'appelait. Le Seigneur, voilà, voulait que je le connaisse, en fait, que j'apprenne à le connaître. Mais je n'avais pas compris sur le coup parce que je pensais vraiment que c'était le fruit du hasard. De fil en aiguille, j'ai commencé à regarder plein de témoignages sur cette chaîne. Et je les ai pratiquement tous regardés. Et je voyais en fait à chaque fois, c'était toujours la même chose qui revenait. C'était Jésus sauve, Jésus guérit, Jésus libère, Jésus est le chemin, la vie et la vérité. Si t'as mal au cœur, il n'y a que Jésus qui peut te guérir. Si t'as besoin d'être libéré de quelque chose, il n'y a que Jésus, c'est entre les mains de Jésus qu'il faut tout délaisser. Moi qui connaissais pas le Seigneur et qui comprenais rien à la Bible, je me disais... Bah finalement, peut-être que c'est Jésus qui peut m'aider, peut-être c'est lui la solution à cette douleur, à tout ce que je suis en train de vivre. De fil en aiguille, j'ai commencé à lire ma Bible, à reprendre la Bible. J'ai commencé par le Nouveau Testament et là, d'un seul coup, je me suis rendu compte que je comprenais, que je commençais à comprendre. Ce qu'il faut savoir aussi, c'est que je continuais de regarder des témoignages. J'avais repris les prières. Il faut savoir aussi à ce moment-là que j'étais encore bouddhiste. Et donc quand je priais, je n'osais même pas dire amen à la fin. J'écoutais encore ces témoignages et je crois qu'il y avait un frère ou une sœur qui avait dit que finalement, ce qu'il faut faire, c'est demander à Dieu de se révéler à nous, de demander à Dieu de se manifester dans la prière et il vous dira qui il est. Du coup, bah, ce que j'ai fait, c'est que j'ai prié, j'ai demandé au Seigneur de se révéler à moi. J'avais quand même cette foi-là où je me disais, où probablement il existe, mais il y avait quand même une part de moi qui me disait, ça se trouve, c'est faux. Ça se trouve, c'est faux. Et puis, s'il ne se révèle pas à moi, de toute façon, bah, je verrai que c'est du mytho. Donc, du coup, j'ai quand même fait cette prière parce que, voilà, encore une fois, il y avait quand même une grosse part de moi qui y croyait fortement. J'ai prié, j'ai demandé au Seigneur, j'ai dit, Seigneur, révèle-toi à moi, montre-moi qui tu es. Montre-moi, toi, Dieu, l'Éternel, dont on décrit qui il est. Et dans mon cœur, même si je ne l'ai pas dit à voix haute, dans mon cœur, j'ai pensé que, voilà, s'il se révèle à moi, je le suivrai et je le chercherai. Et un jour, c'est ce qu'il a fait. Le Seigneur s'est révélé à moi à travers un rêve. Il m'a montré en fait qui il était. Voilà, pour décrire ce rêve, j'étais dans le désert. J'étais dans le désert et je voyais les montagnes au loin. Et je me souviens même m'être demandé ce que je faisais là. Ce qu'il faut savoir, c'est que ce rêve-là, c'était pas un rêve comme les autres. C'était quelque chose que j'avais jamais vécu de ma vie parce que c'était tellement réaliste que j'avais l'impression d'y être. Je me rappelle encore de tous les détails de ce rêve. Je voyais que c'était le coucher du soleil, le ciel était un peu rosé. J'étais voilà, dans le désert, donc il y avait du sable partout. Et je voyais sur le sol une mare de sang, en fait, qui coulait et qui était en train de se frayer un chemin dans le sable. Sauf que ce qu'il faut savoir, c'est que la couleur de ce sang, il n'était pas normal. C'était pas le sang de notre sang à nous, la même couleur que notre propre sang. Et j'avais pas peur. Alors qu'en temps normal, quand on voit ce genre de choses, on devrait avoir peur. Mais là, à ce moment-là, j'avais pas peur. Et je voyais que cette mare de sang, elle venait de derrière moi. Et du coup, ce qui s'est passé, c'est que forcément, à ce moment-là, je me suis retournée. Je me suis retournée et là, j'ai vu, derrière moi, il y avait un gros poteau. Un gros poteau en bois qui montait pratiquement jusqu'au ciel. Et je voyais que sur ce poteau, il y avait des jambes, des pieds accrochés dessus. Sauf que je tiens à préciser que la personne qui était dessus, elle était tellement géante à côté de moi, j'étais une fourmi à côté. Et je voyais du tissu qui tombait des jambes de la personne qui était accrochée sur ce gros poteau de bois. Et j'ai tout de suite compris, en fait. J'ai tout de suite compris qui c'était, j'ai tout de suite compris que c'était Jésus. J'ai essayé de regarder au-dessus, mais j'arrivais pas à voir au-dessus des genoux parce qu'il était tellement géant à côté de moi que j'arrivais pas à voir plus haut. Et quand il s'est révélé à moi de cette façon, pour être honnête, je sais même pas quand est-ce que j'ai fait ce rêve ou quand est-ce que j'ai eu cette vision-là. Parce que j'ai dû le faire entre plusieurs rêves, je sais pas, mais quand je me suis réveillée le lendemain, j'ai continué ma vie comme si de rien n'était. Et puis c'est un jour, quand je me suis retrouvée dans mon salon, que je me suis rappelée en fait de ce rêve-là que j'avais fait. Je me suis rappelée et j'ai eu toutes les images qui sont venues en fait dans ma tête. Je me suis souvenue de tout. Je me suis dit, mais en fait, le Seigneur, il s'est révélé à moi. Il s'est révélé à moi, il m'a montré qu'il est, il m'a montré qu'il est Jésus. Avec le temps, comme j'ai vu qu'il s'est révélé à moi, j'ai fait cette prière du salut. Je ne savais pas à l'époque que ça s'appelait comme ça. J'ai dit au Seigneur que je lui donnais ma vie. Je me suis repentie pour tous mes péchés parce que j'avais compris qu'à travers ce rêve, il m'avait montré qu'il s'était sacrifié à la croix pour moi, qu'il avait racheté en fait tous mes péchés. Je m'en suis tellement voulu que je me suis mise à pleurer. J'ai pleuré encore une fois toutes les larmes de mon corps. Et je suis désolée. Et voilà, je lui ai dédié ma vie. J'ai compris qu'il n'y avait plus de marche arrière, il n'y avait plus d'aller-retour. Que si je lui donnais ma vie, j'allais faire les choses bien. Que j'allais témoigner, que j'allais montrer, que j'allais tout faire pour sa gloire. Et voilà, c'est ce que je fais aujourd'hui. Le Seigneur, depuis, m'a permis de vivre, d'être guérie aussi de cette douleur et de vivre plein d'autres choses incroyables. J'ai trouvé mon église après avec le temps. Je me suis faite baptiser en avril 2024, il m'a guéri aussi de cette obsession que j'avais de trouver l'homme de ma vie, de cette obsession que j'avais de constamment vouloir être avec quelqu'un, de ne pas me sentir seule, parce que j'ai compris avec le temps que j'étais pas seule, qu'il était là avec moi. Il m'a vraiment guéri de plein de choses aussi, parce que, comme je l'ai dit au début de ce témoignage, je fumais beaucoup la chicha, et il m'a délivré de ça. J'ai arrêté du jour au lendemain, et aujourd'hui voilà, je me sens moins vide, je suis même plus vide du tout, parce que je sais qu'il me comble entièrement de bonheur. Je tenais vraiment à faire ce témoignage. Il y a forcément des personnes dehors qui vivent la même chose que moi, qui ont ce désespoir-là de trouver quelqu'un, d'avoir quelqu'un dans sa vie en pensant que c'est un homme qui va combler ce vide, qui va guérir ses blessures, mais c'est pas un homme qui... ou un homme ou une femme, ça dépend, mais c'est pas un homme qui va vous guérir, qui va panser ces blessures-là que vous avez. La seule personne qui peut vous aider, qui peut vous libérer, c'est Jésus-Christ. Il faut vraiment tout mettre entre ses mains. Vous verrez qu'il est là, vous verrez que Dieu n'est pas mort, il est vivant, qu'il agit encore aujourd'hui dans la vie de beaucoup de personnes. Cette paix-là que je ressens, elle est incomparable à la paix de ce monde. Vous pourrez essayer de chercher toutes les choses de ce monde, aller chercher les plaisirs de ce monde. Ça vous comblera peut-être à l'instant T, mais pas sur le long terme, et ça vous guérira pas de vos blessures.
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1 Jean 5. La foi en Jésus-Christ et ses conséquences. Quiconque croit que Jésus est le Christ est né de Dieu. Et quiconque aime le Père aime aussi ceux qui sont nés de lui. Nous savons que nous aimons les enfants de Dieu lorsque nous aimons Dieu. Nous pratiquons ses commandements, car l'amour de Dieu consiste à garder ses commandements. Et ses commandements ne sont pas pesants. Tout ce qui est né de Dieu triomphe du monde. Et la victoire qui triomphe du monde, c'est notre foi. Qui est celui qui a triomphé du monde? Celui qui croit que Jésus est le Fils de Dieu. Le témoignage de l'Esprit, de l'eau et du sang. Jésus-Christ est venu par l'eau et par le sang, non par l'eau seulement, mais par l'eau et par le sang. Et l'Esprit rend témoignage, car l'Esprit est la vérité. Il y a trois témoins, l'Esprit, l'eau, le sang. Et ces trois sont d'accord. Si nous recevons le témoignage des hommes, le témoignage de Dieu est plus grand. Celui qui croit au Fils de Dieu a ce témoignage en lui-même. Celui qui ne croit pas fait de Dieu un menteur, parce qu'il ne croit pas au témoignage que Dieu a rendu à son Fils. Et voici ce témoignage. Dieu nous a donné la vie éternelle, et cette vie est en son Fils. Celui qui a le Fils a la vie. Celui qui n'a pas le Fils de Dieu n'a pas la vie. Je vous ai écrit ces choses afin que vous sachiez que vous avez la vie éternelle, vous qui croyez au nom du Fils de Dieu. L'efficacité de la prière. Nous avons cette assurance auprès de Dieu. Si nous demandons quelque chose selon sa volonté, il nous écoute. Et si nous savons qu'il nous écoute, nous avons la certitude que nous possédons ce que nous lui avons demandé. Si quelqu'un voit son frère commettre un péché qui ne mène pas à la mort, qu'il prie, et Dieu lui donnera la vie. Mais il y a un péché qui mène à la mort. Ce n'est pas pour ce péché-là que je dis de prier. Toute iniquité est un péché, mais il y a des péchés qui ne mènent pas à la mort. L'assurance de notre identité en Christ. Nous savons que quiconque est né de Dieu ne pratique pas le péché. Celui qui est né de Dieu se garde lui-même, et le malin ne le touche pas. Nous savons que nous sommes de Dieu, alors que le monde entier est sous la puissance du malin. Nous savons aussi que le Fils de Dieu est venu, et qu'il nous a donné l'intelligence pour connaître le véritable. Nous sommes dans le véritable, en son Fils Jésus-Christ. C'est lui qui est le Dieu véritable et la vie éternelle. Petits enfants, gardez-vous des idoles.

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1: La météo pour ce mardi 16 juin, le temps devient chaud et lourd au sud avec quelques averses ou orages possibles en fin de journée des Pyrénées au Massif central et aux Alpes. Les températures pour ce mardi matin, 12 degrés sur Strasbourg, 13 à Lille, 15 degrés pour Cherbourg, Lyon et Brest, 16 degrés pour Paris et Orléans, 17 degrés pour Nice et Toulouse, 18 à Bordeaux et Marseille, 19 degrés sur Biarritz et Ajaccio. Et pour l'après-midi de ce mardi, dans la moitié nord, entre 20 et 29 degrés, il fera 20 degrés sur la Bretagne, 23 en Normandie, 25 sur les Hauts-de-France et en Alsace, 29 degrés sur l'Île-de-France et le centre-Val de Loire. Dans la moitié sud, entre 24 et 32 degrés, il fera 24 sur la région de Biarritz, 26 en Corse, 28 en région bordelaise et dans la vallée du Rhône, 28 à 29 le long de la Méditerranée et 32 degrés en Occitanie.

C'est pour moi un honneur d'être avec toi en ce moment. Je ne sais pas si vous aussi, vous avez la joie, toi qui te connectes, de pouvoir suivre ce message. Il y a, j'espère, quelque chose de bon qui va ressortir de cela. Si tu es venu en présentiel également, je crois que Dieu a quelque chose à te dire. Vous savez que Dieu nous aime tellement, qu'il a voulu expérimenter notre vie. C'est pour ça que Jésus est venu sur la terre, c'est pour qu'il ait les mêmes galères que nous, qu'il nous montre comment gérer et qu'on puisse être vraiment selon son cœur. Toi qui regardes ce message, je voudrais te dire une chose. Y a-t-il une personne, un prénom, une personne qui a tellement compté dans ta vie? Je parle d'une personne qui a été pour toi comme ton meilleur ami, ta meilleure amie, best friend, peut-être, et vous avez grandi ensemble à l'adolescence ou vous êtes rencontrés dans vos études, peut-être c'était dans une entreprise, dans une église, quelqu'un s'est devenu ton jumeau, ta jumelle, enfin quelqu'un avec qui tu dis « il me comprend, je le comprends, je la comprends » et tu t'es dit « merci Seigneur pour cette amitié éternelle ». Mais aujourd'hui, le éternel a du plomb dans l'aile. On ne voit plus où il est, où elle est dans ta vie aujourd'hui. Quelque chose a cassé la relation, alors que pour toi, tu pensais, entre nous, c'est solide. C'est solide. Jésus est venu sur la terre, et quelques semaines avant lui, il a eu un cousin. Jean-Baptiste. D'un côté, il y a Jean-Baptiste, et quelques semaines après, Jésus va naître. Les deux mamans sont copines, et les deux enfants vont être élevés très proches. Leur relation est un modèle de belle collaboration pendant un certain temps. Un peu comme toi. Mais quelque chose, une intox, a détruit leur relation. Oh! Le thème d'aujourd'hui, c'est ces intoxications qui vont détruire nos plus belles relations. Et il y a quelque chose à retirer de cela. Et sans plus tarder, on va basculer dans l'évangile de Matthieu. Alors, on va commencer par la fin de l'histoire et après, on va voir d'où ça vient. On est dans Matthieu 11 et c'est un mauvais chapitre. Parce qu'au chapitre 11, au verset 1er, tu vois l'ascension du ministère de Jésus qui décolle. Le chapitre d'avant, il a réuni ses meilleurs disciples, il les a envoyés, c'est une réussite totale. Jésus est au sommet, il est au top de son ministère. Jésus partit de là pour enseigner et prêcher dans les villes. Or, aïe, décalage. Or, depuis sa prison, dans sa prison, Jean, le cousin, lui vit la difficulté. Et il avait entendu parler de ce que faisait Jésus-Christ. Il envoya deux de ses disciples pour demander « Es-tu celui qui doit venir ou devons-nous en attendre un autre ?» Wow ! Jésus leur répondit « Allez rapporter à Jean ce que vous entendez et ce que vous voyez. Les aveugles voient, les boiteux marchent, les lépreux sont purifiés, les sourds ils entendent, les morts ressuscitent. Et la bonne nouvelle est annoncée aux pauvres. » Et Jésus donne une petite phrase qui montre que leur amitié a pris un coup quand même. « Heureux celui pour qui je ne serai pas une occasion de chute. » Intox, ce qui détruit tes relations. Si vous voulez, on va basculer en première partie. La première grande cause qui détruit tes relations, c'est la distance. La distance. Mais je ne vais pas être dans le cliché juste du proverbe « loin des yeux, loin du cœur ». Suis-moi, il y a quelque chose de profond là-dedans. La distance, il y a la distance physique. Vous savez, des fois, on a besoin d'un peu d'espace. Même dans un couple qui est marié, parfois c'est bien de dire « Hé, laisse-moi un petit peu de temps pour me retrouver. » Peut-être une dame entend ça, un homme ici. Dit, non, mais des fois, j'ai besoin de souffler, qu'on ne prenne pas la tête, je veux être juste dans ma bulle. Il n'y a pas de sujet. On a besoin parfois de distance. Pareil dans l'amitié. Quand tu as un ami qui est trop sur ton dos tout le temps, tu dis « Hé, oh, donne-moi de l'espace. » Une église, c'est pareil, une entreprise, c'est pareil. La distance, parfois, ça fait du bien. Mais trop de distance finira par achever la relation. Ou du moins, va fortement
l'éprouver. Grand 1, première partie, la distance va éprouver tes relations. C'est dans l'évangile de Jean, cette fois-ci, on est au début. Après cela, Jésus, accompagné de ses disciples, se rendit en Judée. Il séjourna donc avec eux et il baptisait. Alors, ce n'est même pas Jésus lui-même qui le faisait, mais c'était ses disciples. Pierre, Jacques, Jean, etc. Ils baptisent au nom avec Jésus. Jean-Baptiste, lui, aussi baptisait à Énon, près de Salim. Donc, c'est dans le Jourdain, entre la Jordanie aujourd'hui et Israël. L'endroit, on peut le visiter aujourd'hui encore en Israël, hein, si vous y allez. Il y a l'endroit où l'eau est plus profonde. C'est là que Jean-Baptiste avait lancé son ministère. Jean-Baptiste, d'ailleurs, c'est là que vient son mot baptiste, parce que c'est lui qui baptisait tout le monde. Mais là, il y a un concurrent qui s'installe. Le cousin, là, il quitte la Galilée et il installe l'église à 500 mètres. T'as pas d'autre endroit pour les baptiser, toi. Et un petit verset qui est important. En effet, à ce moment-là, Jean n'avait pas encore été mis en prison. Grand A, tout allait si bien entre eux. Ils étaient proches, mais pas trop proches. Je voudrais te dire une première chose. Lorsque tu as une amitié très solide, quelqu'un qui est ton âme sœur, quelqu'un avec qui tu t'entends bien, méfie-toi parce que toi, tu veux que cette amitié, cet amour se maintienne, mais d'autres ne le veulent pas. Méfie-toi des clans et des cancans. Et très vite, vous imaginez, le Jourdain, c'est pas grand. Hein. Vous voyez cette salle, toi qui es devant ton écran, tu ne vois pas la distance, mais c'est le Jourdain, c'est une dizaine de mètres seulement. C'est-à-dire que Jésus, il baptise ici, avec ses disciples, et Jean-Baptiste, il est juste de l'autre côté, au bout de l'estrade. Hein. Donc, ils entendent les autres qui font plouf, alléluia, gloire à Dieu, c'est vraiment dans la même rue, quoi. Et tout de suite, il y a des clans qui se forment. Alors, on va voir le clan Jean-Baptiste. Suivez-moi, on va vers le clan Jean-Baptiste. Le clan Jean-Baptiste, or une discussion parmi les disciples de Jean-Baptiste, eut lieu au sujet de la purification. Mm-hmm. Il va retrouver Jean et lui dire, « Maître, l'autre là, le cousin là, celui qui était avec toi là, de l'autre côté du Jourdain, à qui tu as même rendu témoignage, ben le voilà qui baptise et même tous vont vers lui. » Vous sentez la jalousie qui arrive là. Méfie-toi des critiques sur les personnes que tu aimes. Je vais vous donner le premier commandement pour éviter de détruire tes belles relations. Commandement numéro 1, reste le plus possible étanche aux critiques sur l'autre. Il y a toujours des gens qui viendront te dire des informations ou des fausses informations qui vont essayer de salir tes plus belles relations. Je ne vous entends pas aujourd'hui. Vous êtes d'accord avec ça? Vous avez peut-être un cas pratique. Hein. Méfiez-vous. C'est à toi de dire, non, mais j'entends pas cette méchanceté sur l'autre. Vous savez que dès que tu as quelqu'un qui fait un job assez similaire, il y a des critiques. Je vais parler honnêtement. Les églises, c'est le royaume de Dieu. Hein. Ouais, mais quand même, qu'est-ce que ça bave sur les autres? Parce que les ministères sont différents. Et donc, on va voir ce que l'un a, ce que l'autre n'a pas, on va faire des comparaisons. C'est même pas méchant au départ, mais ça va vite abîmer les relations. Quand les gens arrivaient vers Jean le Baptiste, il était là, il prêchait « Race de vipère, qui vous a appris à fuir la colère de Dieu qui vient ?» T'es allé chez Jean-Baptiste, même le jeune qui avait été en soirée la veille, il demandait la purification totale, tu vois. Chez Jean-Baptiste, c'était « clac, clac, t'étais carré !» Alors que dans l'église de Jésus, à côté, avec Jacques, Jean, t'arrivais vers Thomas et dis, t'aimes Jésus? Au nom du Père, du Fils, bienvenue dans l'église de la grâce. Et du coup, il y a des comparaisons. Et forcément, certains disent, ouais, mais nous on prêche bien la purification, là-bas ça a l'air d'être léger. Hein. Et c'est comme ça qu'il y a des critiques intéressées. Ouais, ceux-là ils sont un peu légalistes, hein, c'est la purification. Tout le monde va avoir tendance à abîmer les... Et heureusement, Jean-Baptiste ne va pas tomber dans le piège des cancans. Il va dire, ok, vous savez pas quoi? Un homme ne peut pas recevoir ce qui ne lui a pas été donné du ciel. Vous-même, vous êtes mes témoins, dit Jean-Baptiste. Moi, je ne suis pas le Messie.
mais j'ai été envoyé devant lui. Oh ! Il va couper court. Il va dire, mon appel n'est pas d'être le Messie, mais d'être celui qui prépare le Messie. Je sais qui je suis et je sais où je m'arrête. Commandement numéro 2, si tu ne veux pas exploser tes relations, préserve la relation en étant clair sur ton identité. Si tu n'es pas clair sur ton identité et qui ta vie à toi, tu vas vite être jaloux de l'autre. Tu vas vite être jalouse. Tu sais, c'est quand l'autre fait les choses un peu différemment que toi, tu as l'habitude. Ça manque de spiritualité. Il va aller plus loin. Il va dire, Jean-Baptiste va dire ceci. Il va dire une phrase, on va voir la fin, le verset 29. La fin du verset 29. Il lui dit, mais ça ne t'énerve pas. Il lui dit, non, ça ne m'énerve pas que Jésus ait du succès. Il va dire, cette joie qui est la mienne est parfaite. Les gars sont en train de lui dire, mais on est en train de perdre des clients. Et Jean-Baptiste, il dit, je suis trop heureux. Ouh ! Il faut qu'il grandisse et que je diminue. Là, commandement numéro 3, prends note, la relation est fortifiée lorsque tu te réjouis de la réussite de l'autre. Oh, dites amen, mais en vrai, vous n'êtes pas... Ah, je ne sais pas. Bande d'hypocrites. Bande d'hypocrites. Vous applaudissez quelque chose que votre tête dit oui, mais pas vos tripes. Moi, si je reçois, t'es célibataire, tu reçois un faire-part de mariage. Tu dis alléluia pour elle, à condition que je me marie bientôt aussi. On est d'accord ? Non, on est tous comme ça. On est prêt à ce que Dieu bénisse les autres, à condition que nous aussi, ça avance. La deuxième partie, elle est contre nature. Et que je diminue. Je ne vais pas aller plus loin maintenant, gardez bien ça. Il est incroyable. C'est pour moi la phrase que Jean-Baptiste a dit ce jour-là, c'est la plus belle phrase du royaume des cieux. Que tu grandisses et que je diminue. C'est hallucinant. Et la plupart d'entre nous, on peut y être là dans notre tête, mais on n'y est pas dans nos tripes. Qu'est-ce qui s'est passé pour que la relation casse ? Là, quand je vois ça, je me dis, ils vont rester les meilleurs amis du monde jusqu'au bout. Jean-Baptiste est incroyable. Il est incroyable. Grand B, qu'est-ce qui s'est passé pour tout casser ? Ben, premièrement, il y a eu la difficulté de la distance. Au bout de quelques temps, Jean a été embarqué. Donc les disciples de Jésus ont vu Jean se faire amener par les gardes et amener en prison. Jean-Baptiste ne peut plus prêcher en plein air, il n'a plus du tout personne pour lui, il est dans le froid de la prison, il a faim, il y a des rats, il y a des cafards, il n'a plus personne, il se sent très distant de ce que Jésus vit. Si toi et ton meilleur ami, si toi et ton chéri, vous avez des vies très différentes, c'est compliqué. Si à cela tu rajoutes une quatrième chose qui est la souffrance physique, parce qu'il a mal en prison, tu dors sur des paillasses qui puent et qui te cassent le dos. Il y a des mauvais traitements en prison. Quand tu rajoutes de la souffrance physique, alors que Jésus, lui, est en train de faire sa star de village en village, avec des gens qui prennent des selfies et il y a des guérisons, des miracles et des choses comme ça, c'est compliqué pour Jean-Baptiste. La différence, elle devient de plus en plus importante. Vous savez, j'ai regardé Koh-Lanta cette semaine. Il y en a qui regardent Koh-Lanta ? Je ne regarde pas d'habitude, mais là, j'ai eu peine pour quelqu'un. Il y avait une jeune fille qui elle avait des sacs à porter 20 kilos. Ça tient. Elle était sourire, elle tenait les 20 kilos comme ça, bout de bras sur les poteaux. Je dis, purée, la fille, elle n'est pas grosse en plus, elle n'est pas beaucoup musclée, mais elle tient avec les nerfs. Puis on lui rajoute 2 kilos de plus. Je dis, c'est cruel ça. Puis on lui rajoute 2 kilos de plus. Puis on lui rajoute 2 kilos de plus. Et les mêmes sourires se transforment en... Tu dis, quand elle a vu l'autre qui lui a mis 2 kilos, elle a envie de la tuer. Alors qu'au début, tout le monde collabore et à la fin, tout le monde a envie de s'entretuer. Parce que le poids qui se rajoute sur tes épaules... Ah, est-ce que quelqu'un a déjà vécu ça ? Quand t'es mal physiquement, ça joue sur ta tête.
Tu commences à avoir des pensées mauvaises. Non, vous êtes trop spirituel, bande de chrétiens parfaits. Mais moi, je suis ce problème-là. Quand je souffre dans mon corps, ça change ma perception, même spirituelle. Je vous donne un exemple très simple. Moi, j'ai plein de problèmes de digestion. Je sais pas, j'ai eu trop de stress dans ma vie, j'ai développé mon intestin. Il dit maintenant, on arrête les dingueries. Tu fais un écart, tu passes une sale nuit. Et cette semaine, il a raclette. Des belles tranches de raclette. Ah, j'étais seul à la maison, je me suis dit, vas-y. La raclette, c'est facile à faire et c'est délicieux. Et je le savais que j'allais passer une nuit terrible. Mais l'esprit est bien disposé. Ma chair est faible. J'ai pris la raclette. Jusque-là, ce n'est pas un péché, il n'y a pas de problème, d'accord? Je suis régalé. À 2h30 du matin, je me réveille, le ventre pété en deux. Je suis super mal. Et là, est-ce que je pense à la raclette? Non! Je pense à tout ce qui ne va pas dans l'église MLK. Mais c'est ça, c'est la vérité. Je commence à me dire, mais cette église, elle dysfonctionne. Il y a ça qui ne va pas. Il y a un tel, c'est pas la belle attitude. Et j'ai mal au bide, mais le fait d'avoir mal au ventre, je dis, je vais refaire les tableaux Excel. À 2h54 du matin, je vais sur le drive, je fais les tableaux Excel, je dis, il va falloir qu'on fasse des économies, on va couper dans les dépenses. Parce que quand tu es dans la nuit, quand tu es dans le froid, quand tu es dans la faim, quand tu es dans une table d'opération, tout d'un coup, la même église, le même mari, les mêmes enfants, ils te gonflent. La douleur physique, c'est le commandement numéro 4, a un impact sur tes perceptions spirituelles. Vous savez que des fois, il y a des gens qui viennent à l'église MLK et qui me disent, « Pasteur, l'église MLK, je le ressens. Ça va moins bien. » Vous savez ce que je me dis? Aïe, il doit avoir des problèmes dans son couple ou dans sa santé. Ou il vient de vivre un moment difficile au travail. Parce que, oh, c'est, j'exagère un peu, mais comprenez l'idée. Souvent, le fait d'avoir des douleurs personnelles change notre perception du monde extérieur, c'est tout. Voilà. Et le même Jean-Baptiste, tant qu'il allait bien et qu'il mangeait son miel et ses sauterelles, ça allait. Là, il est en train, il a des rats et des cafards, ça ne va pas. Ça ne va pas. Les sauterelles à la rigueur, mais les rats et les cafards, non. Je peux aller plus loin encore? La distance? Ils peuvent plus parler. Avant, ils disaient, « Hé, Jésus! Là, j'ai entendu les ragots, mais t'inquiète pas! On te bénit, cousin !» Mais là, il est loin, il ne peut plus parler à Jésus. Jésus ne peut plus lui donner des infos. Il est en prison, il y a un mur qui les sépare. La distance positionnelle. Mais il y a une autre distance, écoutez-moi bien, qui est pire, c'est la distance de trajectoire. Ah! Parce que être distant en position, si vous êtes stable, c'est OK. Mais le problème, ce n'est pas tant de faire ça, c'est de faire ça. Et aïe, tu vois, ça tire. Et bien, c'est exactement ce qui se passe. Lorsque Jean-Baptiste a dit avec sa tête, il faut qu'il grandisse et que je diminue. Au moment de le vivre, il y a quelque chose en lui qui résiste. Et je vais te dire, ça, c'est la caractéristique d'un être humain. Un être humain est d'accord de dire de l'autre, je veux qu'il grandisse, mais un être humain n'arrive pas à prononcer la deuxième partie du verset sans qu'il y ait une faveur de Dieu particulière pour le dire. Personne n'arrive à dire et que je diminue. Je n'ai jamais entendu un autre pasteur, mais même moi, jamais, dire « Seigneur, je te prie pour que le voisin grandisse et que moi je perde. » Dans le couple, j'ai rarement entendu un homme dire « Seigneur, je veux que ma femme gagne plus que moi, ça à la rigueur. » Et que moi, je me fasse virer de mon job. Non, qu'elle gagne plus, mais moi, je gagne un petit peu plus aussi. L'idée de la comparaison de trajectoire. Toi, tu peux accepter l'idée que vous ne soyez pas pareil dans le couple. Mais ce qui est le plus dangereux, c'est quand l'un monte et l'autre descend. Le sentiment de décrochage, commandement numéro 5, est particulièrement angoissant.
Ah, il y en a qui ont déjà décroché dans leur vie, arrêté. Qui c'est qui a déjà raté un train dans sa vie? Levez la main. Tous ceux qui sont arrivés en retard à un train et le train est parti sans toi. Non, lève la main, arrête de faire semblant là. Lève la main, assume. Ouais, c'était les embouteillages. Ouais. T'avais aucune barge. T'avais joué avec le feu et t'as perdu. Voilà. Tu vas dire que c'est la faute de machin, de tout le monde. Bon, la vérité, t'étais en retard. Voilà. Mais pourquoi c'est si difficile? Parce que quand tu vois le train qui part, ça m'est arrivé une fois. Hein. Tu sais, les trains là, à Montparnasse, là, petit train de banlieue qui part, le prochain dans une heure. T'es craqué, t'es fatigué de ta journée, t'as le train, il part, tu l'as raté à 30 secondes, il peut pas t'attendre, faire un peu... Il part. Alors nous, les trains, on les attend des fois avec 27 minutes de retard, on part pas. Bref, allez. Que Dieu les bénisse quand même. Tu vois le train qui part. À ce moment-là, t'es seul sur le quai. Tu sais, c'est dur à gérer ça. Parce que t'as un sentiment de solitude extrême et de décrochage. Les autres sont partis sans toi, t'es resté à quai. Pour certains, là, je vais vous dire la vérité. T'as l'impression que ta vie est restée à quai. Et du coup, c'est en train de vriller, d'intoxiquer ta relation aux autres. T'es resté à quai. C'est dur, ça. Tu sais, moi, je prie pour que les autres réussissent, mais tu passes un examen. Vous êtes 5 collègues à passer l'examen. Tu as la liste des noms qui sortent. Sur les 5 collègues, il y a 4 noms qui sont passés, sauf le tien. Qu'est-ce que tu fais? Tu vas te cacher? C'est impossible d'aller faire la soirée champagne après. Les résidus du bac... avec qui t'avais révisé, en plus elle était moins bonne que toi au bac blanc. Elle a la mention bien. C'est toi qui lui as fait le cours de mathématiques, toi t'es au repêchage. Comment tu te sens? Mais tu te sens mal! Tu te dis, mais allez, n'importe quoi. Les correcteurs sont... L'être humain refuse de baisser. Tu vas pleurer dans ton coin. Mais ça m'arrive. On déteste tous ça. Les amis, je peux vous dire une chose qui est un peu difficile. C'est la vie. La vie, ça finit mal. Si tu le prends d'un point de vue humain. Si tu ne raisonnes pas au royaume des cieux, la vie finit par un truc mortel. Donc l'idée même de gagner tout le temps, qui est des fois enseignée dans nos églises évangéliques, ça n'est qu'un mensonge si tu as une perspective terre. Je vais vous dire quelque chose de personnel. Ma grand-mère était une femme, maintenant elle est dans la gloire, mais elle était une femme incroyable, d'une droiture. Elle nous a enseigné la Bible. Moi, je me rappelle que ma grand-mère, elle m'avait fait une petite illustration sur le mensonge. Je vais vous la dire, celle-là. Un jour, elle m'a traumatisé. Il y a des grand-mères, des fois, elles racontent des histoires, ça vous marque. Hein. Elle me dit, Yvan, je voudrais t'expliquer le mensonge. J'avais même pas eu le temps de mentir déjà qu'elle m'expliquait comment. Elle me dit, un jour, elle avait pris une aiguille. Parce qu'il y avait des histoires dans les églises des enfants avant dans le passé, c'était bizarre. Elle dit, et il y a un jour, un enfant qui arrêtait pas de mentir. Je dis, ah bon. Et sa mère est arrivée avec une aiguille. Et elle s'est transpercée la main avec l'aiguille. J'étais là, ah ! Tu sais, je la voyais, elle faisait semblant, elle ne le faisait pas, mais elle dit, tu sais, et sa maman lui a dit, tu vois, à chaque fois que tu mens, bah, tu perces le cœur de ceux qui avaient confiance en toi. Je suis depuis ce jour-là, je veux dire, mentir, c'était chaud. Hein. Ma grand-mère, dans ces dernières années, a développé un Alzheimer. Ma grand-mère, une femme de vérité, racontait n'importe quoi. En étant persuadé que c'était la vérité. Moi, on a assisté à des discussions surréalistes d'un troisième type de troisième monde de galaxie entre elle et sa sœur, toutes les deux ayant un Alzheimer. Ah, je suis allé visiter avec le car, là, on est tous partis à Lisieux. Ma grand-mère disait à sa sœur,
Mais c'est n'importe quoi, t'as pas pris le car, t'es à l'EHPAD. Et l'autre répondait, mais si, on est tous partis à Lisieux. Mais c'est un EHPAD évangélique. T'es pas allé à Lisieux, Lisieux, c'est un sanctuaire catholique. Mais non, c'est pas possible. Nous aussi, on croit en Marie. Mais tu crois pas en Marie. Waouh. Ils sont perchés, en fait. C'était des discussions surréalistes. Je me suis dit, je fais quoi? Je vais voir Mémé. Je lui dis, Mémé, vous tournez à vide, les amis, là. Il n'y a rien de vrai. Le car, c'est faux. Lisieux, c'est faux. La discussion est folle. Il n'y a rien. Mais n'importe quoi, oh. J'ai pas perdu la tête, quand même. Tu prends pour qui? C'est pas parce que je suis vieille que je sais quand même les choses. Oh, t'es pas à ma place. Je suis pas à ta place, mais il y a un moment, le cerveau... Quelqu'un entend ça? C'est intolérable que de perdre des capacités. Si, je suis sûr que si jamais... À un moment, je me suis dit, il faut qu'on arrête de lui dire, parce que si on lui le dit, on lui enlève son goût de vivre. Donc à la fin, on prenait tous le car. Ouais, on est, vas-y. Allez, c'est open bar. C'est quoi l'histoire du jour? On y va. Ah, fond les ballons. De toute façon, dans 5 minutes, elle aura oublié l'histoire du jour. Il faut qu'il grandisse. Amen. Que je diminue, moins amen. Les amis, la vie sur la terre, c'est pas la fin du voyage. C'est juste un tunnel et ça continue derrière. Grand 2, le danger, c'est la rumination peut détruire tes relations. Or, Jean était en prison. Je vous ai dit, c'est ça le problème. Tant qu'il n'était pas en prison, il n'y avait pas de problème. Mais en prison, t'as pas la télé. En prison, t'as pas les infos. En prison, t'es hors du monde. Tous les autres avancent et toi, tu stagnes. Toi, il ne se passe rien en prison. T'es entre quatre murs et t'es là. Ceux que j'ai baptisés, j'espère qu'ils sont encore croyants, la repentance est là. Et là, en prison, il entend les ragots. Et il y a quelqu'un qui dit, tu sais Jésus là, ton cousin, il a fait un miracle à Cana. Ah bon, il a fait un miracle, c'était quoi? Il a changé l'eau en vin. En quoi? En vin? C'est pas un miracle ça, c'est un péché. Qu'est-ce qu'il me fait le cousin là? L'ange, il a bien dit, pas de vin. Ah, bon. Ça devait pas vraiment être du vin. Hé hey Jean, on a une information. Il y a une prostituée, elle est arrivée, elle a tripoté les pieds de Jésus. Hein. Je me dis, le cousin, il n'a pas fait ça quand même. Si, la prostituée, elle est arrivée, elle pleurait, elle a cassé le flacon, il y en avait pour des dizaines de milliers d'euros. Jean, il dit, mais Jésus, mais qu'est-ce qu'il fait? Tu tournes en boucle sur ce que l'autre fait de mal ou que tu crois que l'autre fait mal. Or, dans sa prison, Jean avait entendu parler, aïe, de ce que faisait Christ. Mais il y a des choses qui sont vrillées, je continue. Et qu'est-ce qu'il va dire? Ça ne va pas. Revenez juste en arrière, ils avaient entendu. Celui, es-tu celui qui doit venir ou devons-nous en attendre un autre? Ça va provoquer chez lui une disjonction de rumination. J'ai essayé de taper, est-ce que le mot rumination est dans la Bible? C'est le fait de tourner en boucle. Quel est le mot dans la Bible où on parle de tourner en boucle? Dans quel livre on voit quelqu'un qui tourne en boucle? Culture biblique. Livre à consommer avec modération si vous êtes dépressif. Lamentation de Jérémie. Le gars, il est en boucle. Il y a tout qui va mal, c'est catastrophe, c'est pas bon. Normal, il est au fond d'une citerne. Il tourne en boucle. Il tourne en boucle. Et il écrit Lamentation pour montrer que humainement, il y a des moments dans notre vie où on va vivre ça. Il y a des moments où je tourne en boucle. Et sauf que, Lamentation, comment vous traduisez Lamentation en hébreu? C'est quoi? Ben c'est ça. Vous n'avez pas compris. J'ai dit Lamentation, c'est quoi? C'est ça. Il dit, le pasteur est devenu fou. Non, c'est quoi? Lamentation, c'est quoi? Lamentation, c'est quoi en hébreu? Il n'y a pas le mot lamentation dans la Bible. Lamentation, c'est le mot quoi? C'est le quoi de quelqu'un qui se pose tout le temps des questions
qu'il n'arrive pas à résoudre. Ce n'est pas lamentation de Jérémie, c'est les questions non résolues de Jérémie. C'est ça la vraie traduction. C'est Jérémie qui tourne en boucle et qui rumine quelque chose qu'il n'arrive pas à comprendre. Jusqu'à ce qu'on ait un verset où il s'éclaire un peu, où il dit « Mais ce que je veux ruminer sur mon cœur, c'est que les bontés de l'Éternel, les compassions de l'Éternel ne sont pas épuisées, qu'elles se renouvellent chaque matin. » Mais ça met du temps à arriver. Hein. Attention, commandement numéro 6, à ruminer tes propres réflexions toxiques. Tu sais, il y a un moment, ruminer, c'est mâchouiller. Quand tu mâchouilles quelque chose, au début, il y a de la saveur. Vous prenez un chewing-gum, vous testez le chewing-gum. Allez-y, chewing-gum fraise, fruit de la passion, chewing-gum menthe, etc. Au début, ça a du goût. Fais 2 heures avec le chewing-gum. Au bout d'un moment, tu... Ah, il n'est plus comme avant, le chewing-gum. Hein. Ruminer, ça enlève le goût. Jean avait entendu ce que faisait Christ et il envoya 2 de ses disciples lui demander « Es-tu celui ?» Aïe, aïe, aïe. Et les amis, les 2 là, qui sont restés fidèles à Jean, c'est des disciples de Jean. Mais c'est donc un peu des critiques de Jésus. Donc forcément, ça va biaiser. Méfie-toi, commandement numéro 7, toujours des informations indirectes ou reportées. Vous prenez note de ça ? Quand on te rapporte quelque chose, il y a du biais. On le sait, mais on le fait quand même. Va à la source. Si tu n'es pas présent, tu ne peux pas juger. Moi, j'avais pris une grosse claque un jour lorsque j'étais en train de parler d'un pasteur américain, etc. Et j'ai dit, ouais, quand même, ouais, c'est un peu l'évangile facile, trop cool, une grande église au Texas. Et à cette époque-là, il y a un des pasteurs qui me dit « Ah, c'est bien, t'y aller alors ?» Je dis « Non, je ne suis pas allé. » Il dit « Mais comment tu peux parler de quelque chose où tu n'y es pas allé ?» Il me dit « Ce pasteur, tu l'aimes ?» Je dis « Bah non, je ne l'ai jamais rencontré. » « Comment tu peux parler en mal de quelqu'un que tu n'as jamais rencontré ?» Je dis « Arrête de m'agresser là-haut, c'est bon. » Les informations indirectes, c'est terrible. Parce que ça passe au filtre de la souffrance de plusieurs personnes avant d'arriver à toi. Il y a des moments où j'aimerais dire à toi qui regardes ce message, tu as le droit de penser tout ce que tu veux, en bien ou en mal, d'MLK, il n'y a pas de sujet, mais ce n'est pas toujours très vrai, ni en bien ni en mal. On est moins bien que ce que tu penses et on est peut-être mieux que ce que tu penses. Une fois, j'ai fait une fête ici, incroyable. C'était... pour moi, un de mes meilleurs moments de ma vie. Mais apparemment, ça n'a pas été perçu par mes collègues. Là, ici, il y avait une pasteur ICC. À côté, il y avait un pasteur Zigan. À côté, il y avait un pasteur baptiste du CNEF. À côté, il y avait un copte orthodoxe. À côté, longue barbe, machin noir, tout. À côté, mais je t'assure, c'était une pub pour Benetton. T'avais un prêtre, t'avais l'évêque, t'avais des charismatiques, des anti-charismatiques, des ceci, des cela. Et ce jour-là, on a chanté « Je louerai l'Éternel » de tout mon cœur. Et tu voyais le zigane qui chantait avec l'africaine, qui chantait avec le copte, qui chantait avec le curé. Et moi. Et ce moment-là, même si je ne suis pas... bien sûr qu'il y a des différences théologiques et qu'on n'est pas d'accord sur tout, mais ce soir-là, il n'y avait qu'une seule star, c'était Jésus. Et ceux qui étaient là, moi j'avais des frissons parce que, tu sais, le verset « À ceux-ci tous reconnaîtront que vous êtes mes disciples par l'amour ah !» Ça ne veut pas dire que je fais une soupe à la croyance, mais il y avait ce jour-là, tout le monde ce soir avait mis de côté son équipe, son clan et honorait la personne de Jésus. J'ai un coup de fil d'un pasteur le lendemain. Oh purée. Pasteur Yvan, je ressens que MLK est en train de partir vers des fausses doctrines. Je dis, comment ça des fausses doctrines? Il dit, oui, tu adores Jésus avec des gens qui m'aident Marie. Puis c'est quoi? Et puis après, bon, c'est vrai que le style, il y avait tout. Et je lui dis, mais...
t'as pas aimé ? Il lui dit, non, je ne peux pas cautionner de telles choses. Je lui dis, tu ne peux pas cautionner ? Est-ce que tu étais là ? Il me dit, bah non, je n'étais pas là, je ne serais jamais là. Je dis, c'est ça le problème. Parce que si tu avais été là, le Saint-Esprit qui nous a mis tellement de claques que tu aurais fini par louer Jésus aussi. Mais l'indirect, même au travers d'un message, vous prenez un mot sur Instagram, vous prenez une coupée, une vidéo sur YouTube, c'est pas exactement la vérité. Ah, je l'ai vu, Non, ça n'a pas vu. Tu as vu un extrait hors contexte et tu n'étais pas là au moment où ça s'est passé. Et moi, je fais pareil. Que Dieu me pardonne pour toutes les fois où je juge de façon indirecte en pensant être objectif. J'arrive à la fin. Vous savez pourquoi on descend les autres? Parce que parfois on les a mis trop haut avant. Grand B, la déception lorsque tes attentes étaient trop élevées. Un jour, je vois une jeune fille arriver, grosse bague de fiançailles, tellement in love qu'elle était presque à en pleurer. Et là, j'ai rencontré quelqu'un. Tu peux pas savoir, pasteur, il est parfait. Il est parfait. Je l'ai attendu tellement, il est parfait. Et là, dans mon cœur, j'étais aïe, aïe, aïe. J'ai peur qu'elle pleure de joie aujourd'hui pour pleurer tout court après. Parce que vu que le gars, il est d'une autre planète, quand l'amour qui l'a rendu aveugle va se transformer en véritable amour qui redonne la vie et la vue avec le mariage, j'ai peur qu'elle revienne dans quelques temps. Il a épousé un tocard, il m'a escroqué. C'est pas ce qui s'est passé, mais j'ai vu le truc arriver déjà. Quand tu pars là, compliqué de maintenir. Vous savez, quand quelqu'un me dit « Ouais, l'église MLK, c'est la meilleure église du monde. » Oh, je dis « Oh, purée. » Mais carrément pas. Mais vraiment, vraiment pas. Mais vraiment pas. Si tu démarres là, la descente va être violente. Va être violente. Et quelque part, ça faisait partie du ministère de Jean-Baptiste. Mais quand il a commencé en disant « Je suis la voix qui crie dans le désert, aplanissez le chemin du Seigneur. » C'est vrai. Mais du coup, dans « Seigneur », il a fantasmé beaucoup de choses sur Jésus. Par exemple, dans « Seigneur », il n'y avait pas à transformer de l'eau en vin. Il n'y avait pas à aller parler à une prostituée. Dans « Seigneur », il n'y avait pas à guérir les Romains. Enfin, guérir les Juifs, oui, mais pas les Romains. Et il y a plein de choses dans qu'est-ce qu'il pense de Messie. Lui, il veut un Messie qui rétablit le royaume d'Israël. C'est ce que pense Jean-Baptiste. Donc, entre son fantasme et ce que Jésus est, il va pleurer. Voilà. Plus tes attentes sont élevées, commandant numéro 8, plus tu risques de décristalliser sévère et de blesser ce que tu as encensé, je répète, et de finir par critiquer ce que tu avais porté au pinacle. Moi, je te dis, ton ex a des défauts, mais pas autant que ce que tu dis. Et toi, tu n'as pas autant de qualités non plus que tu dis. Moi, je te dis que ton ancienne église avait des défauts, mais il y avait aussi des choses positives. Je te dis juste une chose, que ton ancien patron, oui, ouais, d'accord, il avait aussi des bons côtés. Sinon, tu n'aurais jamais pris cette entreprise à un moment. Ouais, mais si j'avais su... Attends, calme-toi. Troisième partie et dernière partie. Ton positionnement critique va clairement achever les relations. Si tu veux aller là-dedans, si en plus tu deviens critique, là tu vas tuer le truc. Quelle va être la prise de position de Jean? Je vais vous quitter. Jean dit, es-tu celui qui doit venir? C'est-à-dire qu'il remet en doute tout. C'est pourtant Jean qui avait dit, je vous le dis, suivez-le, c'est lui le Messie. Maintenant, après avoir tous les éléments, la distance, distance positionnelle, distance évolutive, la souffrance, tout s'est accumulé. Jean se dit, et tous les ragots, bam, bam, bam, ça a tellement porté, tiré sur ses épaules, qu'il change sa perception et devient, il doute en fait. Et il dit, depuis le début, Jésus est peut-être un escroc, parce que c'est ça que ça veut dire. Hein. Es-tu celui qui doit venir ou est-ce que tu m'as arnaqué en fait, cousin?

Jésus va dire à Jean-Baptiste, heureux celui pour qui je ne suis pas une occasion de chute. Commandement numéro 9, ceux qui prennent le risque de continuer à faire confiance ont raison. Et ça, c'est difficile parce que notre vie est faite de déceptions. Ne deviens pas cette personne aigrie qui ne fait plus confiance à personne. Écoute-moi bien, oh j'ai mal au cœur. Si tu as peut-être un ami qui vient de te trahir, ne dis pas, à partir de maintenant, plus jamais je fais confiance à quelqu'un. Malheur à toi. La vie est trop courte pour que tu sois en colère contre l'humanité. Parce que cet homme t'a lâché, parce que cet homme t'a trahi, tu vas dire, à partir de maintenant, je suis célib à vie. Bon, on en reparle dans 2 semaines. Mais calme-toi. Calme-toi. Cette église a... Bon. T'as le droit de piquer une crise. Mais tu peux pas rester en crise toute ta vie. Et dire, ouais, maintenant, toutes les églises, allez, là. Il y en a pas un qui rattrape l'autre. Le jour où tu dis, je ne ferai plus confiance, le mot confiance est le mot foi. Moi, je vais te dire, il y a un moment où si tu dis, je ne fais plus confiance à personne, comment tu vas faire confiance à Dieu? Tu aimeras le Seigneur ton Dieu et ton prochain comme toi-même. Comment tu peux dire, moi j'ai foi en Dieu, mais j'ai plus en foi en aucun être humain? Aimer, c'est prendre le risque d'aimer. Et donc de donner sa confiance. Les gens sont responsables de ce qu'ils font avec. Mais toi, reste classe. Reste classe. Vous êtes prêts pour un dernier commandement après je vous quitte? La position de Jésus. Jésus va dire, écoute-moi. Non, c'est pas Jean qui parle parce qu'il parle par des intermédiaires, c'est ça le problème. Il dit, dites à Jean, allez rapporter, puisque c'est des rapporteurs qui sont là. Vous aimez bien les ragots, ben dites-lui. Allez rapporter à Jean ce que vous entendez et ce que vous voyez. Des faits et des faits. Arrêtez vos, je ressens, des faits. Dites à Jean, les aveugles voient, les boiteux, ils marchent, les lépreux qu'on touche pas deviennent touchables, sont acceptés, sont réinsérés dans la société. Les sourds, ils entendent les notes de musique pour la première fois de leur vie. Les morts, ils se ressuscitent. Comment? Demande à Jaïrus s'il n'a pas sa petite fille avec lui tous les jours maintenant. Et la bonne nouvelle est annoncée à ceux qui n'avaient pas d'argent. Bon. C'est tout? C'est tout? Mais tu lui fais pas une lettre de rep... Non, c'est tout. Allez lui dire ça. Juste des faits. J'aimerais que tu coupes tes relations avec classe. Mais pas, j'aime pas le mot couper. Mais si, faut terminer avec classe, les amis. Pourquoi nous qui sommes du royaume des cieux, on doit avoir des fins qui finissent en nœud de boudin, comme si on était les pires des inconvertis. Comme ça. De toute manière, il m'a clashé publiquement, alors je vais le clasher, puis de toute manière, je vais rétablir la vérité. Mais calme. Vous savez ce que Jésus va dire de Jean, une fois qu'ils sont partis? Il ne va pas dire, hey, quand même le gars, hein, il a bien commencé, il a mal fini. Hein. Ce n'est pas ce que Jésus va dire. Jésus va dire, de tous ceux qui sont nés d'une femme, non, même plus qu'il va, avant il va dire, est-ce que, qui vous êtes allé voir au désert? Vous êtes allé voir quelqu'un qui plie comme un roseau? Qui change d'avis du jour au lendemain, parce que du coup, ils ont l'impression tous qu'il a changé d'avis. Il dit non, non, Jean n'a pas changé d'avis, c'est que Jean a juste très mal. Il va continuer en disant, vous êtes allé voir un prophète? Plus qu'un prophète, c'est le plus grand des prophètes. Parce que de tous les hommes qui sont sortis du ventre d'une femme, il n'y en est pas de plus grand. Oh! Eh, hey, si seulement t'avais parlé de, comme ça de ton ex, si t'avais parlé comme ça de la personne qui t'a trahi, si t'avais parlé de la personne qui t'a humilié en public comme ça, tu sais ce qu'on aurait dit? T'es folle comme Jésus. T'es un chrétien, quoi. Il n'y a qu'un chrétien pour bénir ceux qui te font du mal. Ah, vous vouliez quelque chose de profond? Bah, ça tombe bien. Sauf que quand c'est quelque chose de profond, eh ben ça tire sur la chair, voilà. Et ça tire sur Jean.

0: Le dernier commandement est le plus dur et le plus profond. N'oublie jamais de célébrer la mission qui a été achevée. On dit qu'on pense à la vie éternelle, mais on réagit comme si on n'était que terrestre. On dit que l'on est dépendant de Dieu, mais on est dépendant de cette entreprise. On dit qu'on est dépendant de Dieu, mais on est dépendant de ce conjoint. On dit qu'on est dépendant de Dieu, mais on est dépendant quelque part de cette église. Et lorsque la relation s'arrête, on en veut à la terre entière. Et on part mal. N'oublie jamais de célébrer la mission qui a été achevée. Vous savez ce que Jésus dit à Jean-Baptiste ? Il dit, Jean-Baptiste, tu es né pour une mission. Tu te rappelles ta mission au tout départ, Jean ? Mon cousin bien-aimé, écoute-moi, mon cousin. Tu es né pour être la voix qui crie dans le désert. Préparer le chemin du Messie. D'accord ? Oui ? Ok. Le Messie, annoncé dans le livre du prophète Ésaïe. C'est celui qui dit, les aveugles voient, les boiteux marchent, les lépreux sont purifiés, les sourds entendent, les morts ressuscitent, la bonne nouvelle, c'est les caractéristiques du Messie. Jean, écoute bien! Un jour tu as dit, il faut qu'il grandisse et que je diminue. Aujourd'hui tu diminues et tu acceptes qu'il grandisse. Tu as l'impression que c'est Jésus qui a changé, Jésus n'a pas changé. Au contraire, Jésus vient de valider la totalité des caractéristiques pour laquelle toi, Jean, tu étais sur la terre. En fait, je voudrais te dire une chose et je termine là-dessus. La réussite de Jésus, c'est ta réussite, Jean. En vrai, tu devrais être dans ta prison en train de dire « Alléluia ! Il guérit les malades, il ressuscite. » Et non, toi, t'es là, il fait des miracles, j'aime pas les miracles. Tu devrais être en train d'être tellement fier que la génération qui vient va aller plus haut que toi. Mais toi, t'es bêtement jaloux. Parce que c'est ta meilleure amie et que tu avais promis que vous seriez machin depuis qu'elle est mariée avec deux gamins alors que toi, t'arrives pas à avoir d'enfants. Il y a un froid là. Mais c'est toi qui as un problème. Je t'aime, hein. Je te le dis gentiment. Vous n'allez pas aimer ce message. Je savais que ce message, envoie-le à quelqu'un qui en a besoin. Fais partager. On est tous comme ça. Et je ne voudrais pas vous culpabiliser parce que Jean a réagi comme ça alors que c'est le meilleur de entre nous tous, nous dit Jésus. Donc si Jean, quand il a mal, il a réagi aussi mal, ça veut dire qu'on risque d'avoir le même problème que Jean. Hein. Vous l'avez bien compris ensemble ? Va prier ensemble. Je veux que le Seigneur me donne une mentalité du royaume des cieux. Que j'arrive à me réjouir, quelles que soient les difficultés que je traverse. Je suis venu te dire une chose. Dieu est sur le point de déclencher une bénédiction dans ta vie. Ah, ça, on aime bien. Mais c'est toi qui as la possibilité de déverrouiller la serrure. Tu sais c'est quoi la serrure ? Bénir ceux qui t'ont fait du mal. Ta bénédiction, tu l'as lorsque... C'est pour ça que Jésus a dit, le plus petit dans le royaume des cieux est plus grand que Jean. Parce qu'à ce moment-là, Jean a du mal à garder la mentalité du royaume des cieux. Il est retourné dans le royaume de la terre. De la critique, du jugement, de la jalousie, de la calomnie, des ragots, etc. Et Jésus dit, ah, c'est le plus grand de nous tous. Toutefois, il faut qu'il fonctionne avec le royaume des cieux. Je vais te donner une mission. Si tu veux bien. Prends quelques instants là maintenant pour bénir, bénir et bénir une personne avec qui ça s'est mal fini. Hey, tu la bénis pas pour dire qu'elle est juste quelque chose de bien. Tu la bénis pour qu'elle soit plus bénie que toi. C'est assez dur là. Moi j'ai des prénoms dans ma tête. Seigneur, je te prie pour qu'il vive sa meilleure année. Que ses prières secrètes soient exaucées. Que sa prospérité émotionnelle, matérielle, spirituelle soit incroyable. Est-ce que quelqu'un veut juste bénir quelqu'un d'autre? Au lieu de dire « moi je », non, bénis-le, bénis-la. Quand tu fais ça dans ta prison, les anges se lèvent avec toi, ils se mettent debout les anges. Parce que le royaume des cieux est debout. Quand cet état d'esprit du royaume des cieux remplit les chrétiens qui deviennent vraiment des chrétiens. On va se lever ensemble. Toi qui es devant ton écran, je te propose de juste peut-être fermer les yeux. Tu me relèves, Père. Quand je suis seul, quand j'ai l'impression que ma vie est restée à quai, que j'ai manqué un train, je te fais confiance parce que si tu ouvres les yeux des aveugles, si tu fais entendre les sourds et si tu fais ressusciter les morts, j'ai de l'espoir dans ma vie. Quelqu'un entend ça maintenant? Tu me relèves. Je voudrais dire à Jean-Baptiste en toi, je voudrais dire à Jeanne-Baptiste qui est là, t'as fait des choses merveilleuses dans ta vie. Célèbre les choses que Dieu t'a permis de faire, que Dieu t'a permis de faire. Célèbre tous ces amis que t'as eus, toutes ces relations que t'as eues. Célèbre. Dans sa prison, je prie pour qu'il y ait de la lumière, pour que les anges le portent. Moi, je pense que quand les deux gardes sont arrivés pour décapiter Jean, il a dû se dire « Waouh !» Ça finit là. Eh bien. Jean, écoute, les dernières paroles de Jésus pour toi, Jean, c'est pas que les boîtes marchent, c'est pas seulement que les sourds entendent, c'est Jean, c'est que les morts y ressuscitent. Jean, dans quelques minutes, dans quelques heures, tu seras avec lui dans le paradis. Jean, le ciel s'ouvre, les anges font la haie d'honneur quand tu rentres. Parce que tu as été celui qui a accompli ta mission. Tu étais la voix qui criait dans le désert, aplanissait les chemins du Seigneur. Jean, c'est une réussite et une réussite. Rentre dans la gloire de ton Seigneur. Je pense que quand Jean a vu Jésus arriver après, parce que ce Jésus que tu as tellement critiqué, douté, il est mort à la croix pour toi, mon ami. Je pense que Jean a dû se dire, mince, je l'ai mal jugé. En fait, cette femme qui répandait le parfum, c'était pour ça. Ah, en fait, il allait mourir. Bon, d'accord. En fait, il donne sa vie pour moi. Ah, les prophètes. Des fois, mes amis, n'attends pas que ça soit trop tard pour comprendre tout ce que tu n'as pas compris dans ta vie. Célèbre. Seigneur, je te prie, je conclue ce moment. Je te prie pour toutes les personnes que j'ai mal jugées. Pardonne-moi. Juste, pardonne-moi. Pardonne-moi pour les amitiés que j'ai mal entretenues. Pardonne-moi pour toutes les fois où ça s'est fini en critique au lieu de se finir en louange. Je t'aime, Seigneur. Quand tu dis « I love you », quand tu dis « je t'aime » dans ta langue, à Dieu, sois capable de le dire aux êtres humains aussi. Seigneur, aide-moi à aimer comme tu as aimé. Waouh, ça c'est la sanctification. La sainteté, le royaume des cieux. On reprend une dernière fois, tu me relèves, je vous laisse repartir, on est hors temps. là là. Même moi, ça me touche beaucoup. Allez, bon retour à toutes et à tous. Aimez les gens de façon absolue et totale. Et soyez dignes de celui dont vous portez le nom, le Christ.
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3: Au 1er siècle, un rabbin israélite a lancé un mouvement qui, selon lui, accomplissait la Torah et les prophètes, qui constituaient ses anciennes écritures.
4: Jésus de Nazareth a initié ce mouvement parmi les personnes vulnérables, les malades et les pauvres qui avaient soif d'un monde rétabli. Il a appelé ces gens à œuvrer pour une paix et une générosité radicales et qualifié ce mouvement d'avènement du royaume des cieux.
3: Rappelle-moi ce qu'entend Jésus par le royaume des cieux déjà.
4: Eh bien, dans la Bible, l'image des cieux est la représentation par excellence du royaume de Dieu, là où la vie et la justice prévalent. Ainsi, le ciel qui vient sur terre signifie que la bonté de Dieu triomphe de la mort et de la violence ici-bas. En fait, le récit biblique commence avec un lieu de type paradis sur terre.
3: Ah oui, le jardin d'Éden.
4: Oui, marcher avec Dieu dans le jardin, porter par son amour, bâtir ensemble une maison. Ainsi va le mode de vie initial. Mais il y avait une porte et une voie hors du jardin qui se distançaient de la vie de Dieu.
3: Pourquoi quelqu'un irait bien choisir cette voie ?
4: Eh bien, une créature trompeuse est apparue dans le jardin et a dit aux humains que Dieu n'était pas digne de confiance. Puis, les a convaincus qu'il était possible de vivre une bonne vie en empruntant cette voie de facilité.
3: Mais ce chemin mène à la violence et à la mort.
4: En effet. Ainsi, la Torah et les prophètes compte le récit où Dieu choisit une famille, Israël, à qui il donne sa Torah, ses instructions, pour leur expliquer comment revenir dans sa présence, comment bâtir des maisons et des communautés au sein desquelles Dieu pourra venir vivre, puis comment ils pourront refléter au reste du monde le moyen de renouer avec la vie de Dieu.
3: Mais malgré les instructions de Dieu, Israël aussi a été trompé et a pris un autre chemin.
4: Oui, ils ont été trompés par leurs propres prophètes et dirigeants qui prétendaient parler au nom de Dieu. Le prophète Ézéchiel les traitait de loups, des gens qui non seulement prenaient eux-mêmes le mauvais chemin, mais entraînaient les autres à leur suite.
3: D'accord. Mais maintenant, Jésus affirme que le royaume de Dieu est venu avec lui.
4: En effet, Jésus crée un nouveau groupe d'Israélites qui prendront le bon chemin. Ils rejetteront les séducteurs et bâtiront quelque chose qui perdure s'ils acceptent cette vocation. C'est pourquoi, dans cette dernière section du Sermon sur la montagne, Jésus offre un choix.
3: Entrez par la porte étroite, car large est la porte et spacieux est le chemin qui mène à la perdition. Et ceux qui y entrent sont nombreux. Étroite est la porte et resserré est le chemin qui mène à la vie. Et il y en a peu qui les trouvent.
4: Jésus veut être clair, le sentier de la vie n'est pas facile. On peut parfois se sentir confiné et on sera probablement soumis à des épreuves difficiles. Mais en réalité, c'est le chemin vers la véritable liberté.
3: Donc, il y aura des gens qui essayeront de nous écarter du chemin de la vie ?
4: Oui, ou comme Jésus poursuit.
3: Gardez-vous des faux prophètes. Ils viennent à vous vêtus comme des brebis, mais au-dedans, ce sont des loups voraces. D'accord, mais s'ils sont déguisés, comment puis-je reconnaître ces loups ?
4: Eh bien, Jésus dit de prêter attention à leur manière de vivre, de voir si leurs choix produisent la vie et l'épanouissement pour eux, pour les autres, ou pas du tout.
3: Vous les reconnaîtrez à leurs fruits. Donc le fruit représente la conséquence des décisions de quelqu'un, son mode de vie ?
4: En effet, si tu es le genre de personne dont les actions produisent des fruits toxiques, tu ne dureras pas dans la nouvelle réalité de Dieu.
3: D'accord, mais la vie est plus complexe que ça. Je pourrais produire suffisamment de bons fruits pour tromper beaucoup de gens, et même me tromper moi-même.
4: Pour un moment peut-être, mais tu ne tromperas pas Dieu. Comme Jésus le dit,
3: beaucoup me diront ce jour-là, « Maître, maître, n'avons-nous pas prophétisé en ton nom, chassé les démons en ton nom, et opéré plusieurs prodiges en ton nom ?» Alors je leur dirai, « Je ne vous ai jamais connu. » Quelqu'un pourrait donc imiter les actions de Jésus sans jamais être connu de lui ?
4: Eh bien, rappelle-toi, Jésus nous a prévenus sur le fait de faire les bonnes choses pour les mauvaises raisons. Si nos motivations ne sont pas en phase avec nos actions, nous passons à côté du lien intime et vivifiant que Jésus nous offre avec lui-même.
3: Un lien avec Jésus lui-même ?
4: Le choix que Jésus nous présente ne concerne pas nos seuls actes, mais aussi nos dispositions de cœur vis-à-vis de lui. Allons-nous le laisser transformer nos voies pour qu'elles soient de plus en plus alignées sur les voies de Dieu? Ou, comme il le dit ensuite, où allons-nous bâtir notre maison? Sur le sable ou sur le rocher?
3: C'est une image mémorable, mais imprécise.
4: Pas vraiment. Dans les Écritures hébraïques, la maison de Dieu est l'expression la plus courante pour désigner le temple de Dieu sur la colline rocheuse de Jérusalem. C'est une image illustrant la façon dont les disciples de Dieu peuvent bâtir une communauté où la présence céleste de Dieu peut résider ici sur terre, comme dans le jardin d'Éden.
3: Ainsi donc, quiconque entend mes paroles et les met en pratique sera comme un sage qui a bâti sa maison sur le roc. La pluie est tombée, les fleuves ont débordé, les vents ont soufflé et se sont abattus sur cette maison. La maison ne s'est pas effondrée, car elle était fondée sur le roc. Et quiconque entend mes paroles et ne les met pas en pratique sera comme un insensé qui a bâti sa maison sur le sable. La pluie est tombée, les fleuves ont débordé, les vents ont soufflé et se sont abattus sur cette maison. La maison s'est effondrée et sa ruine a été grande. Bâtissons donc là où Dieu peut résider et où l'Éden peut prendre vie, car, en fin de compte, ces lieux seront les seuls à perdurer.
4: Oui, et comme Jésus l'a dit au tout début du sermon, une ville bâtie sur la colline ne peut pas être cachée. Que cette lumière luise donc aux yeux de tous. Jésus décrit une nouvelle humanité qui vit en harmonie par la sagesse et l'amour de Dieu, créant des communautés de paix et de justice au milieu de la violence et de la mort environnante en tout point. Dans tous les enseignements du Sermon sur la montagne, Jésus nous a dépeint l'aspect pratique de la vision à l'aide d'images parlantes. Et tout au long de sa vie, Jésus a vécu cette vision. Et il a offert à ses disciples le choix de faire de même. Et maintenant, ce choix nous appartient.
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5: Bonjour, la porte-parole du gouvernement a estimé que les prix à la pompe devront refléter les baisses des cours du Brent en cas de réouverture du détroit d'Ormuz après l'annonce de l'accord entre les États-Unis et l'Iran. Maud Bréjon adresse donc une mise en garde à destination des distributeurs qui tarderaient à baisser leurs prix. Les Français ayant une prescription pour les médicaments GLP-1 qui aident à la perte de poids vont voir leur traitement pris en charge à 65% à compter de ce lundi 15 juin. Des conditions s'appliquent cependant, notamment l'indice de masse corporelle du patient. Saint-Gobain a conclu un accord définitif pour céder au Finlandais Kesko ses activités nordiques de distribution en plomberie, sanitaire et chauffage. Montant de la transaction 1,5 milliard d'euros, ses activités principalement sous la marque DAL que Saint-Gobain avait acquise en 2004 ont dégagé un chiffre d'affaires d'environ 2 milliards d'euros en 2025 avec 2700 employés et 190 points de vente. Trenitalia, le concurrent de la SNCF, a transporté plus d'un million de voyageurs sur la ligne Paris-Marseille depuis son lancement il y a un an, le 15 juin 2025. La compagnie italienne propose 4 allers-retours quotidiens qui desservent également Lyon, Avignon et Aix-en-Provence. La filière viticole est de nouveau sous la menace de Donald Trump. Le président américain a affirmé qu'il n'aurait pas d'autre choix que d'imposer des droits de douane de 100% contre les vins et champagnes français si la France ne supprime pas sa taxe GAFAM. Donald Trump a déclaré avoir transmis cet avertissement directement au président français Emmanuel Macron. Il exige qu'il supprime cette taxe de 3% sur les géants technologiques américains. C'est la fin de ce flash, une très bonne journée à toutes et à tous. Bonjour, football éliminé dès le premier tour lors des deux dernières Coupes du Monde. L'Allemagne a démarré l'édition 2026 hier par un carton dans le Texas et Curaçao pour sa grande première à cette échelle qui en a fait les frais avec un revers 7-1 subi au NRG Stadium de Houston. La 82e nation mondiale entraînée par le doyen Dick Advocaat, 78 ans, n'a pas démérité. Elle a défendu avec solidarité et a même trouvé les ressources pour un temps égalisé. Le Premier ministre Sébastien Lecornu a annoncé que le gouvernement va présenter un projet de loi visant à faire assumer directement aux auteurs le coût des dégradations commises dans l'espace public et ce en réponse aux violences commises lors des célébrations de la victoire du PSG en Ligue des Champions le 30 mai dernier. Ce texte entend répondre à un besoin budgétaire et à une vocation éducative précise le Premier ministre. Rugby Perpignan se maintient en top 14 après sa victoire hier face à Provence Rugby dans le barrage d'accession. L'USAP, mené à 10-0 après 25 minutes, a renversé la vapeur face au club d'Aix-en-Provence en inscrivant pas moins de 7 essais, score final 45-24. Pour les Aixois, le rêve d'une première montée dans l'élite devra encore attendre. Basket mené tout au long de la partie, le Paris Basketball a remporté hier le premier match de la série, l'opposant à Monaco 95-91 dans la finale de Betclic Elite. Battu en 2024 par cette même équipe monégasque, le tenant du titre parisien lance parfaitement sa série et espère conserver son titre. Tennis de table pour la deuxième année consécutive, Félix Lebrun a remporté le duel familial en finale des championnats de France. Le Benjamin de la famille, âgé de 19 ans, est le mieux classé au WTT, il est 4e mondial, s'est imposé en finale à Laval hier contre son frère. Un match une nouvelle fois très disputé en 6 manches sur le score de 4-2. C'est la fin de ce Flash Sport, une très bonne journée à toutes et à tous.
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8: Dieu ne veut pas que vous connaissiez intellectuellement son amour. Il veut que vous fassiez l'expérience de son amour. Une façon d'y parvenir est de prendre le temps chaque jour de s'asseoir dans sa présence et de recevoir l'amour de Dieu. Je fais ce que je fais parce que j'ai vu la puissance de Dieu transformer ma vie et il fera de même pour vous. Maintenant, dans ma vie, je fais ceci depuis 45 ans et je pense à tous les efforts que j'ai faits au début et je ne sais même pas comment j'ai survécu. Je faisais 36 conférences de ce genre par an. À l'époque, elles duraient 3 jours, 5 sessions, et je faisais tout, sauf la musique. Ils ne me laissaient pas faire ça. J'acceptais toutes les invitations et j'écrivais des livres et... Dieu vous accorde des dons différents et une grâce différente quand vous êtes jeune ou quand vous grandissez et tout le monde vieillit. Si vous avez 20 ans, ne pensez pas que vous resterez comme ça toute votre vie. Vous aurez 30 ans avant même de vous en rendre compte, puis 40 ans, puis 50, puis 60, puis 70. J'aurai 81 ans en juin. Quelqu'un m'a demandé « D'où tires-tu cette énergie ?» Il y a 2 choses dont on a besoin en vieillissant. Un but et quelqu'un à aimer. J'ai un but et je vous aime. J'aime Dieu et j'aime ce que je fais. Et j'aime aider les gens. J'ai enfin compris. La seule façon d'être heureux, c'est de se donner. Quand on essaye de se préserver, et on passe sa vie à essayer de se rendre heureux, on prive Dieu de son travail, car c'est son travail de vous rendre heureux. Et si vous vous occupez de ses affaires, il s'occupera des vôtres. Allons, si vous vous occupez des affaires de Dieu, il s'occupera des vôtres. Vous avez tellement de valeur. Vous êtes merveilleux. En fait, chacun de vous et un chef-d'œuvre. Si vous lisez lentement le psaume 139, Dieu vous a formé de sa propre main dans le ventre de votre mère, d'une manière complexe et merveilleuse. Vous savez quoi? Je ne sais pas d'où vient le mot fœtus, mais je ne l'aime pas. Dieu n'a jamais appelé un enfant fœtus. Et je pense que c'est une bonne façon de justifier mentalement le fait que ce qui est en vous n'est pas réel, n'a aucune valeur et peut donc être éliminé. Mais si vous réalisez que vous portez un enfant formé et façonné par la main de Dieu, le diable nous donne des pensées tordues, des pensées bizarres. Et le diable pique une crise aujourd'hui, mais il ne va pas gagner. Il ne va pas gagner. Notre monde est devenu complètement fou. Mais les choses vont changer. Je le déclare au nom de Jésus. Les choses vont certainement changer. Et l'une des meilleures choses que nous puissions faire est d'aimer Dieu, d'avoir une appréciation et un amour légitime pour nous-mêmes. Levez-vous chaque jour et soyez fiers de vous. Ne vous dites pas « Je n'ai aucune valeur, pourquoi suis-je ici ? Je n'ai aucun but. » Vous êtes ici parce que Dieu vous veut ici. Et il vous a mis ici parce qu'il veut vous aimer. Et il veut vous aimer pleinement et il veut guérir chaque blessure que vous avez. Il nous a rachetés. Il nous a rachetés du diable par son propre sang. Et vous n'appartenez pas au monde ni au diable, vous appartenez à Dieu. Alors que nous étions encore des pécheurs, Christ est mort pour nous. Et il nous a adoptés. Je vais vous donner un bon exemple. J'ai eu un enfant de mon premier mariage. Et c'est intéressant, je l'ai appelé David. Ne me dites pas que Dieu ne sait pas ce qu'il fait. En fait, je l'ai appelé comme mon frère qui s'appelait David, mais quand mon enfant David avait 9 mois, j'ai dû divorcer de mon premier mari parce qu'il était infidèle, fréquentait d'autres femmes, refusait de travailler. C'était un cauchemar. Et j'ai été mariée avec lui pendant presque 5 ans. Donc, après 18 ans d'abus sexuels, puis 5 ans de plus d'un différent genre d'abus de sa part, je n'avais pas la moindre idée de ce qu'était l'amour. On aurait pu me dire 100 fois par jour qu'on m'aimait, ça n'aurait rien signifié pour moi, parce que tous ceux qui m'avaient dit qu'ils m'aimaient m'avaient blessé. Donc, on ne pouvait pas juste me dire « je t'aime », il fallait qu'on me le montre. C'est pour cela que c'est si important de montrer son amour aux autres, parce que pour beaucoup, ces mots ne signifient rien. C'est pourquoi nous faisons tant de travail missionnaire, ici, en Amérique et à l'étranger. Certaines personnes souffrent tellement que leur dire « Jésus vous aime » ne signifie absolument rien. Parce qu'elles n'ont jamais connu cet amour. Elles ont donc besoin de quelqu'un qui réponde à leurs besoins et qui le leur montre. Par sa présence continue, sa présence constante, sa présence continue. Et très vite, on perce les ténèbres dans lesquelles elles ont vécu et on les ouvre à recevoir l'évangile de Christ. Vous êtes vraiment un chef-d'œuvre. Chacun, chaque personne dans cette salle a des empreintes digitales différentes, un ADN différent, pas créé pour ressembler à quelqu'un d'autre, créé pour être un individu unique. Vous n'êtes pas créé pour faire ce que font les autres, vous êtes créé pour faire ce que Dieu vous a donné de faire. Et peu importe que vous pensiez que c'est peu ou beaucoup, vous n'êtes responsable que de votre part. Oh, je serai la prochaine Joyce Meyer. S'il vous plaît, ne faites pas cela. Le monde en a assez de moi. Eh bien, vous ne voulez pas être quelqu'un d'autre. Allez plus loin. Soyez vous-même. Soyez qui vous êtes. Soyez la meilleure version de vous-même et ne vous en excusez pas. Ne vous excusez jamais pour qui vous êtes. De rien. Bon, maintenant, vous criez plus fort. Nous obtiendrons des acclamations avant de partir. Allez, nous pouvons garder la tête haute parce que nous sommes en Christ. Donc, j'ai eu un enfant et je l'ai appelé David, puis j'ai divorcé quand il avait 9 mois et j'ai rencontré Dave quand il avait 10 mois. Et quand Dave m'a demandé en mariage, il m'a dit qu'il m'aimait. Je ne lui ai pas répondu car je ne savais même pas ce que c'était. Alors, ma belle réponse était « Tu sais que j'ai un bébé. » Et il vient avec moi et je n'oublierai jamais ce que Dave a dit. Il a dit « Je ne le connais pas vraiment, je ne peux pas... » Je n'ai pas encore de relation avec lui, mais je peux te dire une chose. Je t'aime et j'aime tout ce qui fait partie de toi. Donc, littéralement, Dieu vous dit, quand vous pensez que vous ne pouvez pas être aimé, il pourrait même être d'accord avec vous. Mais il dit, si vous êtes en Christ, je l'aime et j'aime tout ce qui fait partie de lui. Donc, vous êtes adopté comme enfant de Dieu. Je me souviens que lorsque nous avons procédé à l'adoption légale de David, l'avocat a dit à Dave, « Maintenant, tu réalises qu'en l'adoptant, il devient ton fils légal et il reçoit une part égale de tout comme tes enfants nés naturellement. Il est devenu co-héritier par adoption. » Allez, vous me suivez? Et la Bible dit que nous sommes co-héritiers de Christ. Tout ce qu'il mérite, nous l'obtenons. Wow! Maintenant, si vous pensez un peu plus à ces choses, au lieu de penser tellement à ce qui ne va pas en vous, vous verrez à quel point vous seriez bien plus heureux. Mais le diable veut qu'on se demande tout le temps « Qu'est-ce qui ne va pas en moi? Pourquoi ne suis-je pas comme toi? Et pourquoi ne puis-je pas faire ce que tu fais? » N'êtes-vous pas heureux d'être resté ici? Imaginez combien vous vous sentirez bien et combien vous mettrez le diable en colère quand vous vous réveillez et il vous dit « Vous n'êtes bon à rien » et vous vous répondez « Tu es un menteur, je suis un chef-d'œuvre. » Il n'y a personne d'autre au monde comme moi. Je suis unique. Je me trouvais bizarre. Maintenant, je sais que je suis spéciale. Et vous aussi. Je veux partager avec vous quelques passages bibliques pour vous montrer à quel point vous êtes aimé. Et je veux que vous preniez le temps de les assimiler. Éphésiens 3, 17 à 19. La prière de Paul. Que le Christ habite, s'établisse, vive et fasse sa demeure permanente dans votre cœur par la foi. Je veux que vous pensiez à ce que cela signifie. Que le Christ habite et fasse sa demeure permanente dans votre cœur par la foi. Je prie que vous soyez profondément enracinés et solidement fondés dans l'amour pour être capable de comprendre, comprendre avec tous les saints, le peuple dévoué de Dieu, l'expérience de cet amour. Gardez en tête le mot « expérience ». Quelle est la largeur, la longueur, la profondeur et la hauteur de l'amour de Christ et de connaître pratiquement et réellement, c'est là le mot, et de faire l'expérience personnellement de cet amour qui surpasse toute connaissance sans expérience. Nous allons parler de comment vous pouvez faire l'expérience de l'amour de Dieu. Ce ne sont plus que des mots, ça devient votre expérience. Afin que vous soyez remplis entièrement de toute la plénitude de Dieu, pour que vous ayez la plus riche mesure de sa présence divine et deveniez encore entièrement remplis et inondés de Dieu lui-même. Ouh ! C'est là ce que je veux. Je veux juste être encore rempli de Dieu. Maintenant, qu'en est-il de cette expérience ? Ceci est la traduction amplifiée. Vous ne le trouverez pas dans d'autres traductions. Dieu ne veut pas que vous connaissiez intellectuellement son amour, il veut que vous fassiez l'expérience de son amour. Une façon d'y parvenir est de prendre le temps chaque jour de s'asseoir dans sa présence et de recevoir l'amour de Dieu. Et vous pourrez vraiment le ressentir, connaître l'amour de Dieu. Mais quand j'ai lu 1 Jean 4,16, je suis sûre de l'avoir déjà lu. Mais un jour, je l'ai lu et c'était juste, je suppose, mon moment. J'essayais de vraiment comprendre ce que c'était que Dieu nous aime. Et 1 Jean 4,16 dit, « Or nous, nous avons connu, compris, reconnu, pris conscience, nous ne sommes pas inconscients, mais conscients, car nous l'avons observé, ce qui signifie voir quelque chose et en faire l'expérience. L'amour que Dieu a pour nous, et nous y avons cru, adhéré, nous comptons sur lui. » Que veut-il dire? Il dit que nous devons être conscients de l'amour de Dieu et l'observer. D'accord. Cela veut dire que vous devez être attentif à l'amour de Dieu dans votre vie. Je ne parle pas d'un sentiment, je parle de choses que Dieu fera pour vous. Peut-être de petites choses qui ne signifient rien pour personne d'autre, mais pour vous, vous savez que c'est Dieu qui se montre et se manifeste dans votre vie. Je n'oublierai jamais le temps où nous étions si pauvres que nous ne pouvions même pas acheter de nouvelles serviettes. Et je l'ai toujours, j'ai toujours ce journal où j'ai écrit cette petite liste de prières. « Mon Dieu, pourrais-tu me donner 12 nouvelles serviettes ? Je crois que j'ai demandé une poêle et il y avait d'autres petites choses sur cette liste. Je n'oublierai jamais le jour où une dame que je ne connaissais pas a sonné à ma porte. Elle m'a dit « J'espère que tu ne penses pas que j'ai perdu la tête, mais Dieu me dit de te donner 12 serviettes. »
9: Wow!
8: Des serviettes! Et j'ai su que Dieu m'aimait. Il savait où j'étais, il connaissait mon adresse. Il ne m'avait pas oublié. Et vous savez, on manquait tellement d'argent parce que je sentais que Dieu m'appelait à ce ministère, mais comment pourrais-je enseigner la Bible? Je ne la connaissais pas et j'avais 3 adolescents et un bébé quand Dieu m'a appelé. Oui, 3 adolescents et un bébé, vous m'avez entendu. J'avais un emploi à temps plein, je n'avais pas le temps d'étudier, alors j'avais l'impression que Dieu me poussait à quitter mon travail. Eh bien, si je le faisais, il nous manquerait environ 40 dollars par mois pour payer nos factures, et si jamais il y avait une facture de plus, il aurait fallu trouver de l'argent pour ça aussi. Et je ne peux même pas vous dire à quel point j'avais peur. Alors, j'ai fait comme beaucoup de gens. J'ai quitté mon emploi à temps plein pour un emploi à temps partiel. Je vous dis que l'obéissance à temps partiel ne fonctionnera pas. Allez! Vous savez ce que c'est? Un sacrifice. Bon, j'abandonne ceci, mais je ne t'obéirai pas. Et donc, j'ai été virée de mon travail à temps partiel. et je n'étais pas le genre d'employé à se faire virer. Et puis j'ai découvert que la responsable du bureau où j'avais trouvé mon emploi à temps partiel était une sorcière. Elle avait un gros livre et elle le recopiait un jour. Je lui ai demandé « Qu'est-ce que tu copies ?» Elle a répondu « Un livre sur la sorcellerie. » Pas étonnant que tout ce que je touche ici ne marche pas. Je ne savais rien faire de bien. Parce que je faisais des erreurs que je n'aurais jamais dû faire. Alors Dieu m'a laissé trouver cet emploi, mais il m'a mise dans un endroit où on n'allait pas vraiment m'aimer. Allez, certains d'entre vous ont fait de vrais sacrifices pour obéir à Dieu et vous ne comprenez pas pourquoi Dieu ne vous bénit pas encore. Eh bien, ce n'est pas le moment. Il vous reste encore du chemin à parcourir, il vous reste encore un peu à apprendre. Mais Joyce, ça fait mal. Eh bien, aller sur la croix n'était pas vraiment agréable non plus. Amen. Jésus a demandé trois fois, « Père, si possible, éloigne de moi cette coupe. » Trois fois! Il ne voulait pas aller sur la croix. On n'est pas obligé de vouloir faire quelque chose pour le faire. Il a dit, « Cependant que ta volonté soit faite et non la mienne. » Je ne veux pas faire ça, mais si c'est ta volonté, je le ferai. Certains d'entre vous traversent des épreuves en ce moment et vous savez ce que Dieu attend de vous, mais vous ne voulez pas le faire. Il est temps pour vous de dire, « Mon Dieu, je ne veux pas faire ça, mais si c'est ce que tu veux, je le ferai. » Peut-être quelqu'un ici, peut-être que je m'adresse au mauvais côté de la salle, je ne sais pas. Certains d'entre vous ont une sensation dans le cœur en ce moment. Vous vous dites, « Oh non !» Parce que vous avez tant essayé d'ignorer la voix de Dieu. Ce n'est pas Dieu. Il ne me dirait pas de faire quelque chose qui fait aussi mal. Aussi, il le ferait. Parce que certaines choses font du bien. Un jour, vous découvrirez peut-être que votre pire ennemi était en fait votre meilleur ami. Merci. Je répète, un jour, vous découvrirez peut-être que votre pire ennemi était en fait votre meilleur ami. J'ai supplié Dieu de me sortir de certaines situations et elles ont continué encore et encore. Et il a fallu 6 ans après ce grand sacrifice avant que nous ne voyions une augmentation notable de nos revenus. Je ne comprenais pas pourquoi Dieu ne nous avait pas délivrés plus tôt. Mais laissez-moi vous dire, Dieu sait ce qu'il fait dans votre vie et il n'a jamais tort. Oui, vous comptez. Vous avez un but. Vous n'avez jamais besoin de vous comparer à qui que ce soit. Ce n'est pas une compétition avec qui que ce soit. Et vous êtes libre de faire ce que vous voulez. Amen. Et vous devez être libre de laisser les autres être eux-mêmes. Vous êtes aimés. Amen. Que tout le monde dise « Je suis aimé ». Je veux que nous prions tous cette prière ensemble. C'est en fait une prière de salut, mais je veux m'assurer que personne ne parte d'ici aujourd'hui sans avoir Christ dans son cœur. Je veux donc terminer notre conférence ainsi. Priez tous avec moi. Père Dieu, je t'aime. Jésus, je crois en toi. Je crois que tu m'aimes. Je crois que tu es mort pour moi. Tu as versé ton sang pour moi. Tu as payé pour mes péchés. Je crois en toi. Je te veux dans ma vie. Viens vivre en moi. Pardonne mes péchés. Purifie-moi. Lave-moi de ton sang. Prends-moi comme ton enfant. Je me donne à toi librement. Et je te reçois. Prends-moi tel que je suis. Et fais de moi ce que tu veux que je sois. Amen. J'ai passé du bon temps. J'espère que vous aussi. Que Dieu vous bénisse.

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1: Proverbe 9. L'invitation de la sagesse. La sagesse a construit sa maison. Elle l'a solidement établie sur 7 colonnes. Elle a fait abattre des bêtes, préparé du vin et dressé une table abondante. Elle a envoyé ses servantes porter son invitation. Depuis le sommet de la ville, elle proclame « Vous, les ignorants, venez par ici. » À ceux qui manquent de discernement, elle dit « Venez vous nourrir à ma table, buvez le vin que j'ai préparé. Quittez la compagnie des insensés et vous vivrez. Engagez-vous sur le chemin de l'intelligence, le sage et l'orgueilleux. Corriger un arrogant ne mène qu'au mépris, reprendre un méchant attire l'insulte. Ne réprimande pas l'orgueilleux, il te haïra, mais reprends le sage et il t'aimera. Instruis un sage et il deviendra encore plus sage. Enseigne une personne intègre et elle augmentera son savoir. Reconnaître l'autorité du Seigneur est le commencement de la sagesse. Connaître le saint, c'est acquérir l'intelligence. Moi, la sagesse, j'allongerai tes jours, je prolongerai la durée de ta vie. Si tu deviens sage, c'est toi qui en bénéficieras. Mais si tu te laisses emporter par l'orgueil, tu en subiras les conséquences. L'invitation de la sottise. La sottise est comme une femme bruyante, pleine d'ignorance et de légèreté. Assise à la porte de sa maison, sur les hauteurs de la ville, elle interpelle les passants qui avancent sans méfiance. « Vous, les ignorants, venez par ici !» À ceux qui manquent de discernement, elle murmure « La boisson volée est exquise et la nourriture prise en cachette a une saveur unique. » Mais ils ignorent que ses invités marchent vers la mort et que ceux qui entrent chez elle s'enfoncent dans les ténèbres.

La météo pour ce mardi 16 juin, le temps devient chaud et lourd au sud avec quelques averses ou orages possibles en fin de journée des Pyrénées au Massif central et aux Alpes. Les températures pour ce mardi matin, 12 degrés sur Strasbourg, 13 à Lille, 15 degrés pour Cherbourg, Lyon et Brest, 16 degrés pour Paris et Orléans, 17 degrés pour Nice et Toulouse, 18 à Bordeaux et Marseille, 19 degrés sur Biarritz et Ajaccio. Et pour l'après-midi de ce mardi, dans la moitié nord, entre 20 et 29 degrés, il fera 20 degrés sur la Bretagne,

0: 23 en Normandie, 25 sur les Hauts-de-France et en Alsace, 29 degrés sur l'Île-de-France et le centre-Val de Loire. Dans la moitié sud, entre 24 et 32 degrés, il fera 24 sur la région de Biarritz, 26 en Corse, 28 en région bordelaise et dans la vallée du Rhône, 28 à 29 le long de la Méditerranée et 32 degrés en Occitanie.
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1: Bienvenue dans mon émission. Cette semaine, j'avais envie de vous parler louange. Moi-même qui ai, pendant des années, fait partie d'un groupe de louange. Je pensais qu'il était important de parler, de réexpliquer du rôle de l'adorateur dans le groupe de louange. Et même si vous qui écoutez cette radio RFE, déjà merci pour votre fidélité, eh bien vous restez des adorateurs, même si vous ne dirigez pas le peuple de Dieu dans la louange et l'adoration. J'aimerais vraiment adresser ce message aujourd'hui afin de vous encourager, de vous montrer l'importance de la louange aux yeux de Dieu et pour le peuple de Dieu. J'aimerais parler des 7 erreurs que font les croyants, les chantres et les musiciens par rapport au groupe de louange. Vous savez, la louange est l'un des éléments les plus importants pour Dieu. Lorsque Dieu a créé Adam et Ève, lorsque Dieu a créé l'humain, il ne l'a pas créé à partir d'un sentiment de fantaisie, à partir d'une pulsion, mais Dieu avait désiré ardemment avoir une relation, une communion avec l'humanité. C'est pour cela que Dieu l'a béni dans le jardin d'Éden. Adam, avant la chute, avait une relation implacable avec Dieu. Tous les jours, il était dans la présence de Dieu. Il entendait la voix de Dieu. Et je crois aussi qu'Adam devait offrir des sacrifices à Dieu. Il devait savoir ce qu'est la louange. Parce qu'on voit un petit peu plus tard, au départ de la Genèse, lorsque Abel et Caïn offrent à Dieu des sacrifices, eh bien, qui leur a appris à offrir des sacrifices? Qui leur a appris à apporter le premier fruit ou d'un agneau ou de fruits ou de légumes? C'était certainement Adam et Ève. Adam et Ève, je pense, étaient vraiment des adorateurs. Et c'est vrai que l'adoration dans l'Ancien Testament, en tout cas vers la Genèse, était plus des sacrifices d'animaux, c'était de la bonne odeur que l'on faisait monter avec Dieu, c'était l'ancienne alliance. Sous la nouvelle alliance, on offre le fruit de nos lèvres, le fruit de notre cœur, et on sait tous que la louange et l'adoration, c'est pas qu'une affaire de musique, c'est une affaire de cœur, et vraiment d'intégrité et d'authenticité devant Dieu. Vous savez, si on ne connaît pas le but de la louange, on ne peut pas faire partie d'un groupe de louange. Et même en tant que croyant, si vous pensez que la louange, c'est juste mettre de la musique et puis chanter, et puis c'est bien plus que ça, la louange. Vous savez, louer Dieu, c'est aussi étroitement lié avec notre style de vie, avec notre marche. Il y a un verset qui est dit dans les Proverbes que celui qui marche dans la justice s'irrite contre le méchant. Enfin, j'ai pas le verset exact, mais le verset dit qu'en fait, c'est quand on marche dans la justice devant Dieu, c'est comme si on louait Dieu. Et lorsqu'on marche dans le péché, dans l'erreur, dans le mal, c'est comme si qu'on enlève cette louange à Dieu. Donc la louange, ce n'est pas uniquement des paroles, ce n'est pas uniquement de la musique ou des chants. La louange est étroitement liée avec notre cœur, nos pensées et notre marche devant Dieu. Et je pense que la première erreur que font les adorateurs et les adoratrices, que ce soit des gens dans la louange ou hors dehors du groupe de louange, si vous faites un CD ou autre, c'est tout simplement qu'ils ne réalisent pas ce qu'est la louange. Quel est le but de la louange? À qui revient la louange? Vous savez, la première erreur est d'oublier que la louange n'est pas un spectacle. Ça, c'est les gens oublient que la louange, ce n'est pas un spectacle. C'est pas moi, je suis la dernière vedette, celle qu'on voit partout sur les réseaux sociaux, celle qui a vendu tant de CD, celle qui a fait des concerts. Vous savez, à la radio RFE, on a quelquefois des gens qui nous envoient des albums, etc. Et c'est bien, et on essaie de les passer. Mais si vous vous dites adorateur, l'adoration, elle ne commence pas sur une estrade. L'adoration, elle commence dans votre chambre de prière. Vous ne pourrez jamais conduire quelqu'un là où vous-même vous n'êtes pas allé. Et la louange revient premièrement à Dieu. Elle ne revient pas au chantre, elle ne revient pas au musicien. C'est pour cela, personnellement, je ne suis pas pour la remise des Dove Awards ou des récompenses pour les artistes de l'année, etc. Parce que j'ai l'impression que Dieu n'est pas au milieu de tout ça. Que ce n'est pas l'adoration comme Dieu le veut. Ce n'est pas les fondements de l'adoration comme Dieu le demande. Et donc, nous devons réaliser que nous ne sommes pas les personnes pour qui est la louange. La louange, elle est vraiment pour Dieu. La louange, c'est vraiment se prosterner devant Dieu. C'est se connecter avec Dieu. C'est lui et vous. Et la louange doit revenir à Dieu. Vous savez, dans Psaume 29, 1 et 2, il écrit « À l'Éternel appartient la gloire et la force. Rendez à l'Éternel la gloire due à son nom. » La vraie question avant de monter sur l'estrade n'est pas « Est-ce que j'ai bien chanté ? Est-ce que les gens ont bien aimé ? Est-ce qu'ils ont suffisamment applaudi ? Est-ce que les gens me regardent ?» Vous savez, si vous avez laissé plus d'impression sur les gens par rapport à vous, votre image et votre prestation, que par rapport à la présence de Dieu qui a été là, c'est que vous avez échoué dans votre mission. Si en tant tant que chantre et musicien, tout ce que les gens, après que vous ayez loué et adoré Dieu, tout ce qu'ils ont envie, c'est de vous ressembler, d'être à votre place, c'est qu'il y a quelque chose qui ne va pas avec votre mission. Parce que le rôle de la louange redirige tout vers Dieu et non pas vers nous. Donc c'est quelque chose d'important qu'il nous faut discerner. Dans toute la Bible, il est question de la gloire qui revient à Dieu. Et vous savez que Dieu ne partage pas sa gloire. Mais c'est vrai qu'on est sous une nouvelle alliance et cette nouvelle alliance nous fait entrer dans une grâce incroyable parce que beaucoup de gens ont eu du succès dans le ministère de louange en tant que chantre, artiste chrétien et sont tombés dans l'orgueil et l'adoration et toutes ces choses. Et c'est une offense pour Dieu parce que le vrai adorateur, il s'oublie et il met Dieu en premier. Le deuxième point que j'aimerais partager avec vous concernant l'erreur que peuvent faire des adorateurs, c'est que la musique n'est pas la louange. La musique n'est pas la louange. Vous pouvez louer et adorer Dieu sans musique. Dans l'Ancien Testament, les premiers patriarches louaient et adoraient Dieu sans musique. Ils offraient des sacrifices, ils ouvraient leur cœur, ils ouvraient leur bouche. On voit Adam et Ève, on voit Abel, etc. et Caïn qui adoraient Dieu avec des substances, avec leur cœur. Ils devaient certainement faire une prière de présentation et d'adoration. Mais la musique n'est pas la louange, parce que lorsque Aya Nakamura, Beyoncé et compagnie vont au Stade de France et font de la musique, on est bien d'accord que ça n'a rien à voir avec la louange. La musique est tout simplement le véhicule et non pas la destination. La destination, c'est d'atteindre Dieu. Mais dites-moi, lorsque vous êtes dans votre chambre de prière et que vous louez et vous adorez Dieu, vous n'avez pas besoin de chantres et de musiciens autour de vous. Les gens de l'église, le groupe de louange de l'église ne vous rejoint pas dans votre chambre de prière. Cela ne vous empêche pas de louer et d'adorer Dieu. Et parfois, vous ne mettez même pas de musique de fond ou d'adoration sur laquelle vous allez louer le Seigneur. Vous louez de votre cœur, vous êtes isolé dans la présence de Dieu. Donc la musique n'est pas le véhicule. La musique est vraiment un moyen d'expression universel que Dieu a donné à la terre entière. Et on sait que Satan était impliqué, Lucifer était impliqué dans la musique. Et lorsqu'il a été chassé à cause de sa rébellion, son péché, son orgueil, eh bien, il a été déchu de sa position et sa plus grande vengeance était de rendre à Dieu tout le mal parce qu'il voulait à la base être Dieu à la place de Dieu. Et comment Satan va rendre le mal à Dieu? C'est qu'il va tout pervertir. Et s'il y a un domaine dans lequel Satan pervertit, c'est la musique parce que c'était son domaine. La Bible parle de ses trafics, elle parle qu'il était plein d'instruments de musique, etc. Il y a beaucoup de choses qui sont décrites dans Ézéchiel, Ésaïe, et on voit bien qu'il avait une position imminente, importante dans la présence de Dieu par rapport à la louange et à l'adoration. Donc Satan connaît le pouvoir de la musique. Et je dirais qu'aujourd'hui, il est toujours à la tête de la musique, mais malheureusement pas la musique qui glorifie Dieu. Il est toujours celui qui orchestre et qui dirige des musiques qui sont foncièrement démoniaques. C'est pour cela, personnellement, je ne crois pas qu'un chrétien devrait écouter tout et n'importe quoi. C'est un avis qui m'appartient. Je ne mets pas sur vous la pression de faire ainsi. Mais je pense que vous devenez ce que vous écoutez, vous devenez ce que vous regardez. Et si vous n'écoutez que de la musique profonde, vous n'aurez pas envie de louer Dieu. Et au travers de ces musiques, c'est un autre sujet. Eh bien, il y a eu des gens qui ont fait des sacrifices, des gens qui ont donné, vraiment dédicacé leur vie au diable et qui se sont engagés à pervertir cette génération. Et nous, chrétiens remplis du Saint-Esprit, nous écoutons ces musiques. Donc c'est important de discerner que la musique n'est pas la louange. Qu'est-ce qu'il est dit dans Matthieu 15, 8 ? Mon peuple m'honore de ses lèvres, mais son cœur est éloigné de moi. Vous pouvez être un musicien aguerri avec toute la technique et la dextérité qui est nécessaire. Vous pouvez être une chantre avec une voix à la Whitney Houston, Céline Dion et tout ce que vous voulez. Mais cependant, votre cœur est éloigné de lui parce que votre cœur vit dans le péché. Votre cœur convoite les choses de ce monde, votre cœur ne marche pas droit devant Dieu. Vous savez, lorsqu'on décide de louer Dieu et surtout de le servir par la louange, c'est important de marcher vraiment avec Dieu. Donc, jouer n'est pas de la louange. Dieu regarde à notre cœur. Il regarde vraiment à ce qu'il y a dans notre cœur. Vous pouvez avoir quelqu'un qui chante très bien, qui joue très bien de l'instrument, qui est vraiment un guitariste chevronné et qui pourtant, Dieu ne prend pas ça comme une bonne odeur. Vous savez, dans le temple, il faisait brûler des sacrifices et une bonne odeur montait devant Dieu. Lorsque Noé est descendu, sorti de l'arche, la Bible dit qu'il a fait un sacrifice à Dieu et Dieu s'est souvenu de Noé et il a décidé de ne plus maudire la terre, etc. etc. Et parce qu'il y a eu cette odeur agréable à Dieu. Donc la louange qui sort de nos cœurs est agréable à Dieu. Une chose que vous pouvez faire, c'est toutes les fois où vous entrez dans la présence de Dieu. Faites comme dans le tabernacle. Entrez avec le sang de Jésus. Entrez avec la sanctification de la parole de Dieu. Vous savez, en nous-mêmes, on n'a pas le pouvoir d'être juste devant Dieu. La seule personne qui nous rend juste, c'est Jésus-Christ. Il est notre médiateur. Il est celui qui nous aide. Il est notre justice. Donc, lorsque vous louez et adorez Dieu, gardez cette perspective que si vous entrez dans la présence de Dieu, C'est pas à cause de vos dons, de votre dextérité, de votre voix, du nombre de tickets que vous avez vendus, du nombre de CD, des récompenses que vous avez reçues, mais c'est à cause du sang de Jésus. La musique n'est pas la louange. Ça, c'était mon deuxième point. Le troisième point, c'est que le don est essentiel, mais il n'est pas le plus essentiel. Pratiquer son don, c'est bien, mais pratiquer la présence de Dieu, c'est l'essentiel. Comme je vous ai dit tout à l'heure, vous ne pouvez pas amener les gens là où vous-même vous n'êtes pas allé. Si vous ne connaissez pas les chemins de la présence de Dieu, vos talents sont très bien, ils peuvent vous ouvrir des portes, mais c'est l'onction qui brise le joug. C'est l'onction qui remplit les cœurs, c'est l'onction qui transforme les vies. Même si vos dons peuvent, vous pouvez être vu aller dans une émission célèbre où on manifeste les talents, vous pouvez être devant une grande assemblée d'une méga church, vous avez le don, vous poussez la chansonnette, vous montez la clé, tout ça c'est bien. Mais s'il n'y a pas l'onction et que les cœurs ne sont pas transformés à la fin, c'est qu'il n'y a pas la présence de Dieu sur votre don. Et peut-être que votre don n'a pas été soumis à Dieu. Donc le don est bien. La Bible dit que le don ouvre des portes. Et je le crois et on le voit. Lorsqu'un artiste a une superbe voix, bah, il est sollicité de partout. Il peut monter très haut et avoir beaucoup de bénédictions autour de lui. Mais la Bible ne dit pas que Dieu recherche des gens doués. La Bible dit que Dieu recherche des adorateurs. Et vraiment, le don est important et le don vient de Dieu. Il doit être utilisé par Dieu, pour Dieu et en Dieu, pour servir le peuple de Dieu, pour servir Dieu en premier et ensuite son peuple. Mais le don n'est pas l'essentiel. Si vous vous souciez uniquement que du don, comment je chante, etc., vous faites tout le focal là-dessus, vous êtes dans l'erreur. Vous devez vraiment connaître les chemins de la présence de Dieu, connaître la présence tangible de Dieu pour pouvoir diriger les gens. Vous ne pouvez pas les diriger là où vous n'êtes jamais allé. Si je décide d'être conducteur de bus et que je ne connais pas la destination, je fais monter tout ce beau monde dans le bus, mais finalement je tourne au rond autour de la ville parce que je ne connais pas la destination. Les gens ne vont pas être contents. Donc si vous dirigez la louange, si vous prétendez à vouloir bénir le peuple de Dieu, vous devez avant tout connaître la présence de Dieu. Jean 15, 4 déclare « Demeurez en moi, je demeurerai en vous ». Le serment ne peut pas porter de fruits s'il ne demeure attaché au sceptre. Vous devez rester attaché à Christ. Votre don, oui, mais vous devez connaître sa présence. Parce que vous ne donnerez pas ce que vous n'avez pas. Si vous n'avez pas cette connaissance, si vous n'avez pas cette capacité d'être en Dieu, d'être enraciné en lui, dans sa parole, de le connaître, vous ne pourrez pas transmettre cette chose. Or, lorsque l'on dirige la louange, ce qu'il faut transmettre, c'est avant tout la présence de Dieu, le désir de louer Dieu, le désir d'adorer Dieu. C'est quelque chose d'essentiel. Ensuite, le quatrième point, c'est dans la louange, comme je l'ai dit dans le premier point, la première personne que l'on sert, c'est Dieu. On est là pour servir Dieu, on est là pour l'honorer, on est là pour le louer, on n'est pas là pour faire un spectacle, mais on fait un ministère devant lui, comme les Lévites, comme les chantres dans l'Ancien Testament, comme dans le tabernacle. Le meilleur exemple que j'ai de louange et d'adoration, même si c'est l'Ancienne Alliance, c'est le tabernacle. Lorsque vous étudiez le tabernacle, toute cette consécration, tous ces rituels, je ne suis pas en train de dire qu'il faut faire ça dans l'Église, on est sous la Nouvelle Alliance, mais il y a quand même quelque chose qui nous parle, quelque chose de sacré, de sanctifié, la présence de Dieu qu'il nous faut manipuler avec précaution nos vies. Toutes ces choses doivent rester, ce sont des piliers aujourd'hui pour le ministère de la louange. Il n'est pas question que des voix, des concerts, des CD vendus, des choses superficielles. Ce sont des choses de ce monde, mais les choses spirituelles sont différentes. Et lorsqu'on est là et qu'on sert Dieu, on sert Dieu en premier par la louange et ensuite on sert le peuple de Dieu. La louange est tournée vers Dieu et ensuite elle est tournée vers le peuple de Dieu. Lorsque vous servez Dieu dans la louange, peut-être qu'au moment où vous faites la louange, il y a des gens qui luttent avec une addiction, qui ont des problèmes de finances, qui sont opprimés, déprimés, qui sont dans l'addiction, qui sont tristes, qui ne vont pas bien, qui ont appris une mauvaise nouvelle, qui enchaînent les difficultés comme Job, etc. Vous savez que votre louange peut vraiment toucher leur cœur. Votre louange peut vraiment les ramener, peut les apaiser. Dieu peut vraiment les toucher, les guérir au travers d'une louange ointe. Moi, j'avais eu ce témoignage il y a des années d'un monsieur qui venait à l'église, sa sœur l'avait amené à l'église. Quoiqu'il ne voulait pas venir à l'église, il n'aimait pas ça. Mais il disait que la seule chose qui lui faisait rester à l'église, c'était la présence de Dieu. Lorsque la louange et l'adoration commençaient, bah, il ressentait quelque chose qui descendait sur sa vie. Et ça lui faisait quelque chose dans le cœur, ça a transformé sa vie. Et c'est pour cela que dans les premiers temps, il venait à l'église parce qu'il ressentait cette présence. Il aimait les chants, la louange, et puis ensuite, après, il a grandi dans les choses de Dieu. Mais la louange est vraiment un service, un ministère. Dans 1 Pierre 4:10, il est dit que chacun de vous mette au service des autres le don qu'il a reçu. Le chantre n'est pas uniquement tourné vers lui-même. Il est tourné vers Dieu, mais il est aussi tourné vers les gens. Il sert l'assemblée. Il conduit les gens dans l'adoration. Son rôle est aussi autour du rôle pastoral. C'est d'aider à entrer dans la présence de Dieu. Aider les gens à s'approcher de Dieu. C'est pas qu'une question de performance, de titre. C'est pour cela que je trouve ça désolant des chantres et des musiciens qui se battent, qui font des coudes par rapport à leur rôle. Parce que déjà, on doit être saint dans notre cœur. On ne doit pas entretenir des désirs comme cela, de compétition, d'envie. Mais on doit vraiment réaliser que l'on sert Dieu et qu'on sert le peuple. Et même si mes points, je l'ai dit comme ça rapidement, chaque point est un sujet à développer. Mais je vous l'ai dit, je vous les rappelle, vous qui peut-être même si vous n'êtes pas dans le groupe de louanges et vous connaissez des gens qui sont dans le groupe de louanges et lorsque vous-même, simple chrétien qui n'êtes pas peut-être dans le service, dans l'église, vous devez connaître ces principes parce qu'il n'est pas question de nous, il est vraiment question de Dieu. Cinquième point qui est un point important, c'est que ma position n'est pas mon identité. L'erreur que font beaucoup de gens, que ce soit dans le ministère, en tant que pasteur, serviteur de Dieu, beaucoup veulent être pasteur, prophète et compagnie parce qu'ils pensent que leur identité est liée à leur titre. Si demain vous perdez votre identité pour X ou Y raison, vous n'êtes plus pasteur, vous ne savez plus qui vous êtes. Pendant 16 ans, j'ai été directrice de louanges et lorsque j'ai décidé d'arrêter pour créer la radio RFE, on m'a dit « mais qu'est-ce que tu vas devenir ?» parce que les gens qui m'ont dit ça pensaient que mon identité était ancrée dans mon titre, mais pas du tout. Mon identité, elle est en Jésus-Christ. Luc 10, 20 déclare « Ne vous réjouissez pas que les esprits vous soient soumis. » C'est ce que Jésus disait à ses disciples lorsqu'il revenait de mission. Mais il leur a dit « Réjouissez-vous plutôt que votre nom soit écrit dans les cieux. » Vous avez une identité. Vous avez un rattachement. Vous faites partie de la patrie céleste. Vous êtes un enfant de Dieu. Même si vous êtes marié à un sénateur, à un président, à un pasteur, je ne vous le souhaite pas, mais si un jour vous vous séparez de cette personne, vous n'avez plus d'identité ? Vous ne savez plus qui vous êtes ? Vous ne savez plus ce que vous devez faire ? Non, votre identité, elle est en Dieu, elle est en Jésus-Christ. Si on m'enlève le micro, tout s'effondre. Si on m'enlève mon titre, je ne sais plus qui je suis, parce que je ne suis plus devant les gens, parce que je n'ai plus de titre. Et si véritablement votre titre est lié à votre identité est liée à votre titre, vous devez réviser cela, vous devez lire la parole de Dieu et voir tous les versets bibliques qui parlent de votre identité. Il est dit dans Éphésiens « en Jésus-Christ ». En Jésus-Christ. C'est vraiment notre affiliation, elle est en Dieu. Elle est vraiment en Jésus-Christ. Et le micro n'est pas... Vous savez, il y a des gens, chrétiens ou non chrétiens, il y a des gens à qui on enlève tout le titre. Des gens, on va prendre un exemple de personnes qui ne croient pas en Dieu. Si ces personnes dirigent une entreprise et qu'ils perdent cette entreprise, certains vont se suicider, certains vont se retrouver sur le bord du trottoir parce qu'ils vont s'effondrer pensant que leur identité, le fait d'avoir une jolie maison, une jolie voiture, ça, c'est leur identité, c'est leur statut, c'est ce qu'ils comptent dans la vie. Si vous ne savez pas qui vous êtes, vous ne savez pas où vous allez. Vous devez savoir que vous êtes un enfant de Dieu avec ou sans titre. Vous êtes attaché à Dieu et vous avez de la valeur. Ce n'est pas votre titre qui vous donne de la valeur. Ça, c'est les principes du monde. Le monde dit, si tu es riche, connu, tu as une belle maison, tu cartonnes sur les réseaux sociaux, tu es quelqu'un. Mais si tu n'as rien, tu n'es pas connu, tu vis dans un petit appartement moyen, tu n'es personne. Le royaume de Dieu, c'est tout le contraire. Vous êtes affilié à Dieu et à Jésus-Christ. Sixième point, et ce point, il est tellement important et il faudrait du temps pour le développer. Il y a une grande confusion entre l'onction et le charisme. Vous savez, souvent, les gens vont voir quelqu'un qui va chanter, qui va crier, qui va transpirer, qui va se rouler par terre. Oh, quelle onction, les gens vont tomber, les gens vont se remuer de tous les côtés. L'onction n'a rien à voir avec le bruit. L'onction, ce n'est pas le charisme, ce n'est pas la façon dont on se tient, dont on danse, les chorégraphies que l'on peut faire, les robes que l'on a, les enchaînements que l'on fait. Tout ça, c'est le charisme, c'est ce qui attire l'œil. Mais l'onction brise le joug. Le charisme, c'est cette espèce de magnétisme naturel. Mais l'onction est une puissance qui vient de Dieu. Et on ne peut pas séduire une foule, on ne peut pas amener une foule à Dieu uniquement par le charisme, parce que c'est l'onction qui transforme les vies. C'est la puissance du Saint-Esprit qui transforme les vies. C'est elle qui brise les chaînes. Qu'est-ce que dit Zacharie 4:6 ? Ce n'est ni par la puissance, ni par la force, mais c'est par l'Esprit, dit l'Éternel des armées. Vous savez, le charisme va remplir une salle, le charisme va faire vendre des billets, va même remplir des réseaux sociaux. Mais l'onction change les cœurs. L'onction brise les jougs, elle apporte la guérison, elle apporte la délivrance. Beaucoup recherchent le talent qui impressionne, qui donne une réputation. Mais Dieu recherche des adorateurs, des vases qu'il va pouvoir remplir. Parce que l'onction, elle ne travaille pas uniquement devant le miroir. L'onction, ce n'est pas quelque chose uniquement devant les gens, mais l'onction, elle se gagne à genoux, elle se gagne dans la prière, elle se gagne alors que les yeux ne sont pas sur nous, alors que Dieu seul voit. L'onction, elle paye le prix dans la louange, elle paye le prix dans la parole de Dieu, dans l'étude de la parole, dans la prière. L'onction vient de Dieu. Donc l'onction et le charisme, et on pourrait en parler longtemps, c'est deux choses différentes. Et c'est Dieu qui vous appelle. Quand on a du charisme, on peut s'auto-proclamer, mais lorsqu'on a l'onction, c'est vraiment Dieu qui nous a appelés. Septième et dernier point, la louange bruyante n'est pas forcément une louange puissante. Il y a très longtemps, j'avais écrit un message qui s'appelle « Les belles décibels » en disant que ce n'est pas parce qu'il y a du volume dans la louange qu'il y a de la puissance. On peut crier très fort sans que le ciel entende, alors que les oreilles du ciel sont bougées. Et on peut murmurer avec des larmes et faire trembler le royaume du ciel. Vous savez, la puissance, elle vient de l'Esprit de Dieu. Elle ne vient pas des décibels. 1 Rois 19, 11 à 12, il est écrit « L'Éternel n'était pas dans le vent, ni dans le tremblement de terre, ni dans le feu. » Après le feu, le murmure, un murmure doux et léger, après le feu. Donc, dans ce passage, on voit bien que Dieu ne s'est pas révélé au travers d'un tremblement de terre. C'est pas toujours le feu qui part de tous les côtés, la musique qui bat son plein, toute espèce de choses qui parlent, le son très fort, les gens qui crient. C'est pas toujours ça. Le monde produit ces choses. Et c'est ça qui va... C'est le baromètre du succès. Mais aux yeux de Dieu, c'est différent. Ce n'est pas le baromètre du succès. Le baromètre du succès, c'est combien de gens sont entrés dans la présence de Dieu, combien des gens se sont connectés avec Dieu grâce à la louange, grâce au don que tu as offert devant Dieu, grâce à cette vie de prière et d'adoration que tu as dans les coulisses, que tu as dans ta chambre de prière en secret. Vous savez, Dieu n'a pas parlé à Élie dans le fracas, mais il lui a parlé dans le silence. La louange, elle peut être énergétique, elle peut avoir de la puissance, elle peut être très très forte, mais les fortes décibels, c'est pas la puissance de Dieu. Le volume ne détermine pas la présence de Dieu. Ce n'est pas parce que vous chantez fort que vous êtes puissant. Vous êtes puissant lorsque les jougs sont brisés, lorsque les gens commencent à s'humilier devant Dieu, à pleurer, lorsque vous êtes dans la présence de Dieu, dans le privé de Dieu, dans le lieu secret, vous êtes en audience privée avec Dieu. La présence de Dieu se manifeste lorsque votre cœur se répand devant Dieu, lorsque vous vous repentez, lorsque vous pleurez, lorsque votre cœur se déchire devant Dieu, que vous le louez, que vous mettez tout au pied de la croix. C'est là, mes amis, où Dieu vous a touché, où vous touchez le bord de son vêtement. Ce n'est pas la musique, ce n'est pas que les choses extérieures. Vous savez, Dieu travaille de l'intérieur vers l'extérieur. Maintenant, je ne suis pas en train de dire qu'il faut mal chanter, qu'il faut être médiocre, parce que ça, Dieu, sinon, n'est pas glorifié. Non, ça, c'est de la religion. Je pense qu'il faut avoir des dons, qu'il faut savoir jouer. Dieu nous donne les dons, nous servons Dieu avec les dons. Mais derrière ces dons, il doit y avoir un adorateur authentique, qui connaît Dieu, qui connaît ses voies et ses principes, qui connaît la parole de Dieu et qui sait se repentir en tout temps. Surtout un adorateur qui a étudié le tabernacle, qui a étudié les fondements de la louange, comment nos pères, nos patriarches ont adoré et l'adoration sous l'ancienne alliance, sous la nouvelle alliance. Il y a tellement à découvrir. Mais donc, je voulais vraiment vous encourager avec la louange et surtout vous encourager à connaître Dieu par la louange. Aujourd'hui, on vit dans une époque où l'information, elle est multipliée, elle est quadruplée. Il y en a partout en abondance. Maintenant, avec l'IA, vous avez une connaissance qui s'est accrue et c'est l'un des signes des derniers temps. Mais cette connaissance que vous pouvez avoir de Dieu, vous ne l'aurez pas uniquement que par l'IA ou des vidéos ou des choses que l'on entend et que l'on voit. Vous l'aurez de cœur à cœur. La Bible dit que le Saint-Esprit nous enseigne et nous révèle des choses. Et cela, aucune intelligence artificielle vous le donnera. C'est l'intelligence artificielle spirituel qui vient de Dieu. Donc la louange, ce n'est pas ce que l'on fait pour Dieu. La louange, c'est pas quelque chose que l'on fait pour Dieu, c'est quelque chose que je lui donne. Je lui donne mon cœur, je lui donne ma vie. Au moment où je viens à l'église, je lève les mains sincèrement et ce moment, c'est un moment qui lui est dédicacé. Les dons ne sont pas l'essentiel. L'essentiel, c'est véritablement connaître Dieu, se connecter avec lui et surtout lui offrir un culte qui est digne de son nom. Au nom de Jésus. Voilà, j'espère que vous avez aimé cette exhortation. Donc, je voulais vraiment, en 7 points, vous expliquer les erreurs que l'on fait dans la louange et les choses qui sont importantes et celles qui le sont moins pour un chantre, pour une chantre, un musicien, mais aussi pour nous qui sommes des adorateurs de l'Éternel. N'oubliez jamais que Jésus a dit que le Père recherche des adorateurs, pas des chanteurs. À très bientôt sur la radio RFE.

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0: Bonjour, la porte-parole du gouvernement a estimé que les prix à la pompe devront refléter les baisses des cours du Brent en cas de réouverture du détroit d'Ormuz après l'annonce de l'accord entre les États-Unis et l'Iran. Maud Bréjon adresse donc une mise en garde à destination des distributeurs qui tarderaient à baisser leurs prix. Les Français ayant une prescription pour les médicaments GLP-1 qui aident à la perte de poids vont voir leur traitement pris en charge à 65% à compter de ce lundi 15 juin. Des conditions s'appliquent cependant, notamment l'indice de masse corporelle du patient. Saint-Gobain a conclu un accord définitif pour céder au Finlandais Kesko ses activités nordiques de distribution en plomberie, sanitaire et chauffage. Montant de la transaction 1,5 milliard d'euros, ses activités principalement sous la marque DAL que Saint-Gobain avait acquise en 2004 ont dégagé un chiffre d'affaires d'environ 2 milliards d'euros en 2025 avec 2700 employés et 190 points de vente. Trenitalia, le concurrent de la SNCF, a transporté plus d'1 million de voyageurs sur la ligne Paris-Marseille depuis son lancement il y a un an, le 15 juin 2025. La compagnie italienne propose 4 allers-retours quotidiens qui desservent également Lyon, Avignon et Aix-en-Provence. La filière viticole est de nouveau sous la menace de Donald Trump. Le président américain a affirmé qu'il n'aurait pas d'autre choix que d'imposer des droits de douane de 100% contre les vins et champagnes français si la France ne supprime pas sa taxe GAFAM. Donald Trump a déclaré avoir transmis cet avertissement directement au président français Emmanuel Macron. Il exige qu'il supprime cette taxe de 3% sur les géants technologiques américains. C'est la fin de ce flash, une très bonne journée à toutes et à tous. Bonjour, football éliminé dès le premier tour lors des deux dernières Coupes du Monde. L'Allemagne a démarré l'édition 2026 hier par un carton dans le Texas et Curaçao pour sa grande première à cette échelle qui en a fait les frais avec un revers 7-1 subi au NRG Stadium de Houston. La 82e nation mondiale entraînée par le doyen Dick Advocaat, 78 ans, n'a pas démérité. Elle a défendu avec solidarité et a même trouvé les ressources pour un temps égalisé. Le Premier ministre Sébastien Lecornu a annoncé que le gouvernement va présenter un projet de loi visant à faire assumer directement aux auteurs le coût des dégradations commises dans l'espace public et ce en réponse aux violences commises lors des célébrations de la victoire du PSG en Ligue des Champions le 30 mai dernier. Ce texte entend répondre à un besoin budgétaire et à une vocation éducative, précise le Premier ministre. Rugby, Perpignan se maintient en top 14 après sa victoire hier face à Provence Rugby dans le barrage d'accession. L'USAP menait à 10-0 après 25 minutes à renverser la vapeur face au club d'Aix-en-Provence en inscrivant pas moins de 7 essais, score final 45-24. Pour les Aixois, le rêve d'une première montée dans l'élite devra encore attendre. Basket mené tout au long de la partie, le Paris Basketball a remporté hier le premier match de la série, l'opposant à Monaco 95-91 dans la finale de Betclic Elite. Battu en 2024 par cette même équipe monégasque, le tenant du titre parisien lance parfaitement sa série et espère conserver son titre. Tennis de table pour la deuxième année consécutive, Félix Lebrun a remporté le duel familial en finale des championnats de France. Le Benjamin de la famille, âgé de 19 ans, est le mieux classé au WTT, il est 4e mondial. S'est imposé en finale à Laval hier contre son frère. Un match une nouvelle fois très disputé en 6 manches sur le score de 4-2. C'est la fin de ce Flash Sport, une très bonne journée à toutes et à tous.
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Première Chronique 12. Une armée se rassemble autour de David. Pendant que David fuyait Saül et qu'il vivait à Tsiklag, un certain nombre d'hommes courageux vinrent le rejoindre. Ces hommes étaient prêts à se battre, à tirer des flèches ou à lancer des pierres, aussi bien de la main droite que de la gauche. Ils étaient de la tribu de Benjamin, la même que celle de Saül. Mais ils choisirent David. Parmi eux, il y avait Achiézer, Joas, Jéhu, Jishmaéja et bien d'autres, des hommes vaillants et fidèles. Certains venaient même de Gad. Ces hommes-là étaient impressionnants, des soldats de montagne rapides comme des gazelles, forts et redoutables comme des lions. Ils traversèrent le Jourdain au moment où il débordait, et ils effrayèrent les habitants des vallées, de l'est à l'ouest. Quand d'autres hommes de Juda et de Benjamin vinrent dans la forteresse, David alla à leur rencontre et leur dit « Si vous venez en paix pour m'aider, je vous accueille avec joie. Mais si vous êtes ici pour me trahir, Dieu le verra. » À ce moment-là, un homme nommé Amasai fut saisi par l'esprit et déclara « Nous sommes avec toi, David. Que la paix soit sur toi et sur tous ceux qui te soutiennent, car ton Dieu t'aide. » Alors David les accueillit et les intégra dans ses troupes. Plus tard, même des hommes de la tribu de Manassé se joignirent à lui alors qu'il avait été renvoyé par les Philistins, qui craignaient qu'il ne se retourne contre eux. Ces hommes furent d'un grand secours à David pour repousser les pillards amalécites. Et chaque jour, d'autres encore arrivaient, jusqu'à ce que David ait une grande armée, puissante comme celle de Dieu. Une armée unie pour faire de David le roi. Un peu plus tard, tout Israël se rassembla à Hébron avec un seul objectif, établir David comme roi à la place de Saül, conformément à ce que Dieu avait dit. Des milliers d'hommes vinrent, bien armés, organisés par tribus. De Juda, 6800 soldats équipés pour la guerre. De Siméon, 7100 guerriers. De Lévi, 4600 hommes, sans compter les prêtres. De Benjamin, la tribu de Saül, 3000 hommes, encore hésitants, mais présents. D'Éphraïm, 20800 vaillants hommes, connus et respectés. De Manassé, 18 000, désignés spécialement pour soutenir David. D'Issacar, 200 chefs très avisés, capables de comprendre les temps et de conseiller Israël. De Zabulon, 50 000 guerriers loyaux, prêts au combat. De Nephtali, Dan, Aser, des dizaines de milliers d'hommes équipés pour la guerre. De l'autre côté du Jourdain, Rubénite, Gadite, Manasséens, 121 000 soldats. Tous ces hommes vinrent à Hébron avec un cœur sincère, unis pour faire de David le roi. Ils restèrent 3 jours, partageant les repas et les provisions que leurs frères leur avaient apportées. La joie était immense, les vivres abondaient, et tout Israël était dans l'allégresse.

La météo pour ce mardi 16 juin, le temps devient chaud et lourd au sud avec quelques averses ou orages possibles en fin de journée des Pyrénées au Massif central et aux Alpes. Les températures pour ce mardi matin, 12 degrés sur Strasbourg, 13 à Lille, 15 degrés pour Cherbourg, Lyon et Brest, 16 degrés pour Paris et Orléans, 17 degrés pour Nice et Toulouse, 18 à Bordeaux et Marseille, 19 degrés sur Biarritz et Ajaccio. Et pour l'après-midi de ce mardi, dans la moitié nord, entre 20 et 29 degrés, il fera 20 degrés sur la Bretagne, 23 en Normandie, 25 sur les Hauts-de-France et en Alsace, 29 degrés sur l'Île-de-France et le Centre-Val-de-Loire. Dans la moitié sud, entre 24 et 32 degrés, il fera 24 sur la région de Biarritz, 26 en Corse, 28 en région bordelaise et dans la vallée du Rhône, 28 à 29 le long de la Méditerranée et 32 degrés en Occitanie.

0: Bonjour mes bien-aimés, c'est Pasteur Josette qui vous parle aujourd'hui. J'espère que vous allez bien. Le titre de mon message, c'est « Victoire ou défaite ». Voyez-vous, il y a deux possibilités pour nous qui appartenons à Jésus-Christ, c'est de vivre une vie de victoire ou une vie de défaite. Dieu a dit dans sa parole « Choisis la vie afin que tu vives ». En quelque sorte, il nous dit « Choisis la victoire afin que tu marches dans la victoire ». La victoire et la défaite sont un choix, bien-aimés. Lorsque Caïn, par exemple, a décidé de tuer son frère, Abel, Dieu va lui donner l'ordre, le choix de marcher dans l'obéissance. Donc il avait possibilité, Caïn, de marcher dans la victoire sur le péché ou de marcher dans la défaite. Dans Genèse 4, 6, Dieu lui dit « Pourquoi es-tu irrité? Pourquoi ton visage est-il abattu? Si tu agis bien, tu relèveras la tête, mais si tu n'agis pas bien, le péché est tapis à ta porte et ses désirs se portent vers toi, mais toi domines sur lui. » Mais nous voyons que Caïn préféra se laisser dominer par le péché et il tua son frère. Oui, bien-aimé, l'obéissance et la désobéissance sont toujours le résultat d'un choix. Quand j'obéis, je marche dans l'esprit. Quand je désobéis, je marche dans la chair. Quelle que soit la décision que tu prends, Satan, tu dois le savoir. Observe tout ce que tu fais. Et à chaque fois que tu pèches sans te repentir, tu lui donnes l'occasion de se moquer de Dieu. Ah ! Si donc tu veux vaincre la chair, tu dois offrir ta vie comme un sacrifice dans les mains de ton Seigneur. Romains 12, 1 nous dit « Je vous exhorte donc, frères, par les compassions de Dieu, à offrir vos corps comme un sacrifice vivant, saint, agréable à Dieu, ce qui sera de votre part un culte raisonnable. » Un sacrifice, mes amis, c'est quelque chose qui coûte. Cela pourrait se résumer en une seule phrase. Non pas ma volonté, mais ta volonté. Chaque jour, nous sommes appelés à assujettir notre chair. Car s'il est vrai que l'esprit est bien disposé, la chair est faible. C'est pourquoi Jésus a dit que nous devons veiller et prier. Nous devons réaliser, bien-aimés, que nous ne nous appartenons plus à nous-mêmes, que nous sommes à lui. Et si nous lui appartenons, c'est à lui de nous conduire dans chaque détail de notre vie. Dans 2 Timothée 2, 3 à 5, il est dit « Souffre avec moi comme un bon soldat de Jésus-Christ. » Et bien-aimés, soit nous sommes des soldats, soit nous sommes des civils. Et voyez-vous, ce sont les soldats qui sont capables d'avoir la victoire. Ce sont les soldats qui sont capables de faire la guerre. Ensuite, il est dit, il n'est pas de soldat qui s'embarrasse des affaires de la vie s'il veut plaire à celui qui l'a enrôlé. Bien-aimé, Jésus nous l'a dit, nul ne peut servir de maître. Et l'athlète n'est pas couronné s'il n'a pas combattu suivant les règles. Voyez-vous, la vie chrétienne, c'est un combat. Et la couronne qui nous est réservée, c'est la couronne de vie, que seuls ceux qui persévèrent pourront recevoir de la main même de Dieu. Si nous marchons dans l'esprit, personne ne peut arrêter notre marche avec Dieu. Plus nous allons prier et pleurer en secret devant le Seigneur, non pas sur notre propre misère, mais sur les souffrances de ce monde, sur la gloire de Dieu, sur le désir de voir Dieu se révéler dans ce monde, eh bien plus nous deviendrons forts. N'oublions jamais que Satan est toujours à l'affût de nos faiblesses, car son but c'est de détruire. Jésus est venu pour donner la vie et la vie en abondance, mais lui, il vient pour voler, égorger et détruire. Il veut voler nos rêves, voler notre vision, voler notre famille, voler notre santé, voler nos finances, détruire, dérober, égorger. Mais le Seigneur, lui, il veut, bien-aimé, que nous ayons la vie en abondance. Et si nous laissons Jésus régner dans nos vies, alors il nous donnera cette abondance dont nous avons besoin. Il nous donne à nous, chacun pour notre part, la possibilité de régner sur chacune des circonstances de notre vie. Si Jésus est ton maître, toi tu deviens le maître de toutes choses. Peu importe, mon ami, la montagne qui se trouve en face de toi, si tu marches dans l'esprit, elle sera obligée de disparaître. Si tu ne connais pas la puissance que Dieu a mise à ta disposition, tu seras inefficace, parce que la liberté, c'est elle qui nous rend libres. Satan, vous voyez, il essaie toujours de nous faire douter de cette puissance. Et pour cela, il va utiliser toutes sortes de mensonges. Mais la personne qui marche par l'esprit saura reconnaître ce qui est de Dieu et ce qui ne l'est pas. Bien-aimé, lorsque tu sens un poids dans ton cœur, si tu n'as pas la paix concernant une situation, eh bien ce n'est pas Dieu qui te parle. Marcher dans l'esprit, c'est marcher dans la parole. Si tu ne connais pas la parole de Dieu, le diable peut te tromper car il utilise toujours une vérité de la parole et un mensonge, il mélange. Dans Nombre 13, 1, l'Éternel parla à Moïse et dit « Envoie des hommes pour explorer le pays que je donne aux enfants d'Israël. Tu verras un homme de chacune des tribus de leur père, tous seront des principaux d'entre eux. » Et au verset 26, « À leur retour, ils se rendirent auprès de Moïse et d'Aaron et de toute l'assemblée des enfants d'Israël à Kadès dans le désert de Paran. Ils leur firent un rapport, ainsi qu'à toute l'assemblée, et ils leur montrèrent les fruits du pays. Voici ce qu'ils racontèrent à Moïse. « Nous sommes allés dans le pays où tu nous as envoyés. À la vérité, c'est un pays où coule le lait et le miel. En voici les fruits. » Donc ils rendirent témoignage devant Moïse et l'assemblée. Ils rendirent témoignage que oui, c'est vrai, le pays est fertile, comme Dieu l'avait dit. Et ils en montrèrent même les fruits. Les raisins étaient si gros, nous dit la parole, qu'ils devaient porter une grappe à deux. Ils ne pouvaient pas la porter seuls. Mais au verset 28-29, « Mais, le peuple qui habite ce pays est puissant. Les villes sont fortifiées, très grandes. Nous y avons vu les enfants d'Anak. Les Amalécites habitent la contrée du Midi. Les Hétiens, les Jébusiens et les Amoréens habitent la montagne. Et les Cananéens habitent près de la mer et le long du Jourdain. » En d'autres termes, ils disent « Oui, ce que Dieu a promis, c'est vrai. » Mais il y a telle et telle chose qui nous empêche de prendre notre terre promise. C'est comme ça que Satan fait toujours. Il ne dit pas « Non, les promesses de Dieu sont fausses ». Il nous dit « Oui, ce que Dieu a promis est vrai. Mais, voyez, la Bible dit qu'on est des brebis, mais on ne doit pas dire « Mais », on doit dire « Oui, Seigneur, je crois que ta parole est la vérité ». Au verset 30 et 31, nous voyons que Caleb fit taire le peuple qui murmurait contre Moïse. Il dit « Montons, emparons-nous du pays, nous y serons vainqueurs ». Caleb représente ici le Saint-Esprit qui nous encourage à croire en notre Moïse ou Jésus notre Seigneur. Mais les hommes qui étaient allés avec lui lui dirent « Nous ne pouvons pas monter contre ce peuple, il est plus fort que nous ». N'oublions pas, la Bible dit marcher dans l'esprit, c'est-à-dire croyez en Caleb et vous aurez la victoire. Mais au lieu de cela, ils vont marcher dans la chair. Ne crois pas à la parole que le Saint-Esprit leur donnait. Résultat, au verset 32, ils décrièrent devant les enfants d'Israël le pays qu'ils avaient exploré. Ils dirent « Le pays que nous avons parcouru pour l'explorer, c'est un pays qui dévore ses habitants. Tous ceux que nous y avons vus sont de haute taille. » Et voilà, ils ont oublié la parole de Dieu. Ils ont oublié le lait, le miel, les fruits. Ils ont oublié combien Dieu les avait bénis tout au long de leur marche dans le désert. Ils ont oublié et ils découragent les autres. C'est ce que Satan fait. Il veut nous faire oublier la puissance de Dieu pour nous faire voir les circonstances. Mais, mes bien-aimés, si nous sommes sensibles à l'esprit qui parle dans nos cœurs, il sera vaincu. La chair égale sensation de peur, parole de doute, etc., etc. La Bible nous dit bien que Satan est le père du mensonge. L'esprit égale sensation de victoire, de force. Car la Bible nous dit dans 2 Timothée 1:7, ce n'est pas un esprit de timidité que Dieu nous a donné, mais un esprit de force, d'amour et de sagesse. Bien-aimé, c'est ce que vous avez reçu. La force spirituelle est disponible pour chaque chrétien, mais il faut faire ce que Dieu dit que nous devons faire. 1 Corinthiens 16:13, veillez, demeurez fermes dans la foi, soyez des hommes, fortifiez-vous. Veillez, c'est-à-dire soyez vigilants, car le diable cherche qui il va dévorer. Un soldat, vous savez, il doit toujours être sur le qui-vive. Ensuite, il dit demeurez fermes dans la foi. Bien-aimés, sans la foi, il est impossible d'obtenir des victoires. Soyez des hommes, ne soyez pas des bébés qui pleurent au moindre petit problème. Fortifiez-vous. Comment nous fortifier? Par la prière, par la parole, par la louange, par l'adoration. C'est à toi de te fortifier, n'est-ce pas? Dieu a mis tous les ingrédients devant toi, alors utilise-toi, utilise-les. Nombre 14, 1 à 2. Résultat des paroles négatives des espions, toute l'assemblée éleva la voix et poussa des cris et le peuple pleura pendant la nuit. Quelle est ta réaction lorsque tu confrontes les difficultés? Crois-tu ce que Moïse te dit et entends-tu la voix de Caleb? Ou bien entends-tu la voix de la chair et commences-tu à pleurnicher? Tous les enfants d'Israël murmurèrent contre Moïse et Aaron. Et toute l'assemblée leur dit « Que nous sommes-nous morts en Égypte ? Oh, que nous sommes-nous morts dans le désert ! » Voyez-vous, le manque de foi, mes amis, nous pousse toujours à murmurer contre Dieu et contre ses serviteurs. Dès que nous commençons à pleurer sur notre moi, à nous apitoyer sur notre situation, nous donnons l'occasion à Satan de se moquer de Dieu. Il dit que son Dieu est puissant, voilà. Je place des obstacles devant lui et il pleure. Mes amis, Dieu cherche aujourd'hui un peuple qui lui fasse totalement confiance. En ferons-nous partie? Un chrétien fort, c'est un chrétien qui sait contrôler et maîtriser sa chair. Proverbe 25-28, comme une ville forcée et sans muraille, ainsi est l'homme qui n'est pas maître de lui-même. N'oublions jamais que nous devons chasser tous les ennemis qui sont sur notre terre promise. Parce que si nous ne chassons pas devant nous les habitants du pays, ceux d'entre eux que vous laisserez seront comme des épines dans vos yeux et des aiguillons dans vos côtés. Ils seront vos ennemis dans le pays où vous allez vous établir. Bien-aimés, il y a toujours un combat pour le vrai chrétien et constamment il doit veiller. Car Exode 17 nous le dit, parce que la main de l'Éternel a été levée sur le trône, il y aura guerre de l'Éternel contre Amalek de génération en génération. Et vous le savez, Amalek représente la chair. Et nous aurons toujours un combat contre la chair. À chaque fois que nous prenons une victoire dans un domaine quelconque de nos vies, l'ennemi attend patiemment, vous savez, comme lorsqu'il a attendu lorsque Jésus est sorti du jeûne dans le désert. La Bible dit qu'il attendit un moment favorable pour le tenter de nouveau. C'est pourquoi beaucoup de chrétiens tombent, car ils ne veillent pas et ne prient pas. Savez-vous que c'est toujours à nous de chasser Amalek de notre vie? Ce n'est pas à Dieu de le faire. C'est toujours à nous de chasser les mauvaises puissances, les mauvaises influences de nos vies, car Dieu nous a donné son autorité. Il a dit à Caïn, le péché se couche à ta porte, mais toi, domine sur lui. Et il nous dit la même chose. Oh, ne dites pas, Satan m'a forcé à faire cela. Non, Satan n'a aucune possibilité de te forcer. Il peut te tenter, mais tu peux résister, parce que la parole de Dieu en toi est plus grande que celui qui est dans le monde. Jésus nous a dit, voici je vous ai donné le pouvoir de marcher sur les scorpions, les serpents et sur toute la puissance de l'ennemi et rien ne pourra vous nuire. Voyez-vous, pour ne pas tomber sous le contrôle de la chair et des mauvaises puissances, nous devons bâtir des murailles dans nos vies. Néhémie rebâtit des murailles dans la ville pour empêcher l'ennemi de la détruire complètement. Les murailles, mes amis, représentent la parole de Dieu qui devient dans notre cœur une cuirasse puissante pour empêcher les assauts de l'ennemi. Il essaiera toutes sortes de ruses, Satan, pour nous empêcher d'avancer. Il va déjà se moquer de nous, pour qui te prends-tu ? Mais écoute, tu marches dans l'orgueil. Mais n'oubliez pas que lorsque Satan vient vous dire à vos oreilles que vous êtes un nul, que vous êtes un minable, que ce n'est plus vous qui vivez, mais c'est le Christ qui vit en vous. Il viendra vous embêter avec les circonstances négatives, en essayant de nous faire douter de la puissance que Dieu a pour nous. Mais la Bible dit que celui qui est en nous est plus grand que celui qui est dans le monde. Satan nous pousse aussi à l'impatience. Regarde, ça fait tellement longtemps que tu pries, et puis tu n'as pas de résultat. Et puis parfois il envoie des chrétiens faibles pour nous décourager. Oh là là, les chrétiens, ben non, ce n'est pas possible. D'autres ont essayé avant toi, ils n'ont pas réussi. Il y a même des gens qui vous disent, oh, si vous faites ça, faites attention, parce que les Satan, il est fort, il peut même détruire vos enfants, il peut même tuer vos enfants. Vous vous attaquez à des gros démons là, avec ce que vous faites. Moi, j'ai jamais lu ça dans la parole. Le démon, il est sous nos pieds. Heureusement, parce que sinon on ne ferait jamais rien pour le Seigneur. Il essaie de nous condamner en nous disant « Mais tu veux te glorifier toi-même, tu veux devenir le roi, etc. » Il essaie de nous effrayer. Nous voyons que Néhémie avait été loin pour résister aux ruses de l'ennemi. Et nous aussi, nous sommes loin. Dans 1 Jean 2, va, il est dit, pour vous, vous avez reçu l'onction de la part de celui qui est saint et vous avez tous la connaissance. Si nous sommes vaincus dans un domaine de nos vies, c'est parce que nous n'avons pas encore réalisé ce que Dieu a déposé en nous. Maintenant, on perdra des batailles. Il ne faut pas rêver. On aura des batailles où nous allons perdre, n'est-ce pas ? Mais ça ne veut pas dire pour ça qu'on aura perdu la guerre. Voyez-vous, un vrai guerrier, il persévère toujours, quand bien même il aurait perdu une bataille. Alors, une autre sorte de muraille à établir pour fermer les portes à l'ennemi, c'est la louange et l'adoration. Parce que le psaume 22,4 dit que l'Éternel siège au milieu des louanges d'Israël. Et bien aimé, si Dieu siège au milieu de nos louanges, à combien l'ennemi est obligé de s'enfuir ? 2 Samuel 22,4 dit « Je m'écrie, loué soit l'Éternel, et je suis délivré de mes ennemis. » Alléluia ! Oui, la louange et l'adoration sont une muraille que nous devons établir dans nos vies. Nous devons aussi établir la muraille de la joie. Laissons bien aimer la joie se lever en nous, quelles que soient les circonstances, parce que la Bible dit que la joie de l'Éternel sera notre force. 2 Corinthiens 13, 11. Au reste, frères, soyez dans la joie, perfectionnez-vous, consolez-vous, ayez un même sentiment, vivez en paix, et le Dieu d'amour et de paix sera avec vous. Oh, alléluia! Si le monde entier était contre toi, tu peux avoir la joie, mon frère, ma sœur, car la joie, c'est un fruit de l'esprit. Et vous savez, si Satan arrive à voler votre joie, il a volé votre force. Quand nous sommes toujours frustrés, mécontents, c'est que nous marchons dans la chair. Nous devons maintenir la discipline dans les choses spirituelles, c'est-à-dire nous devons discipliner notre temps de prière, nous discipliner dans l'étude de la parole. Nous devons chaque jour mettre un temps à part pour Dieu. Alléluia! Beaucoup de chrétiens, voyez-vous, minimisent les puissances mauvaises et beaucoup jouent avec les sciences occultes, les guérisseurs, les médiums, etc. Et en faisant cela, ils ouvrent une porte toute grande aux esprits méchants. Et cela, bien sûr, c'est une autorisation pour Satan de nous détruire. Alors que normalement, Satan a été vaincu à la croix. Mais lorsque nous persévérons dans ce genre de choses, automatiquement, il a une entrée dans notre vie. Mais nous pouvons dominer cela, bien-aimé. Nous pouvons détruire cela dans notre vie. Parce que Dieu a dit, je t'ai donné autorité, le péché est devant toi, mais toi, domine sur lui. Si nous voulons vraiment comprendre les choses spirituelles, cela ne peut se faire que par le Saint-Esprit. C'est pour ça, si vous parlez en langue, eh bien, parlez le plus souvent possible en langue. Parlez, vous les femmes, quand vous faites la vaisselle, quand vous faites votre ménage, parlez en langue, n'est-ce pas ? Et lorsque nous parlons en langue, eh bien, nous nous rendons sensibles au Saint-Esprit. Alléluia. Pourquoi ? Parce que l'homme naturel ne reçoit pas les choses de l'Esprit, parce qu'elles sont folies pour lui. Vous savez, il y a des gens qui ne croient pas au parler en langue, que Dieu les bénisse. C'est pas pour ça qu'ils ne sont pas chrétiens. Ils sont nés de nouveau, Jésus est leur Seigneur et Sauveur. Bon, ils ne croient pas en langue, au parler en langue, c'est leur droit, bénissons-les. Mais pour ceux qui parlent en langue, je vous encourage à le faire parce que je sais, moi personnellement, parce que je l'expérimente, que cela est vraiment une bénédiction dans ma vie. Si nous voulons parler en langue, il faut croire dedans. Si nous croyons que ce n'est pas possible, nous ne pouvons pas recevoir. D'ailleurs, je vous donnerai un petit enseignement là-dessus, Dieu voulant, un peu plus tard. Et tout se reçoit par la foi, le baptême du Saint-Esprit, le parler en langue, les dons spirituels, tout se reçoit par la foi. Voyez-vous, Satan essaie toujours de nous entraîner dans le domaine de la pensée humaine, car il sait que si nous marchons dans le surnaturel, il sera vaincu. Et Dieu nous appelle vraiment, nous, ses enfants, à marcher dans le surnaturel, n'est-ce pas ? Le chrétien n'est pas appelé à marcher par ses sens, mais par la foi. Quand nous pensons de façon charnelle, nous limitons Dieu, car Dieu sera aussi grand pour nous que nous le croyons. Chacun d'entre nous, nous avons reçu l'ordre et la capacité de marcher dans l'esprit. Cela n'est pas réservé à une élite particulière. Dans Marc 16, 17, Jésus a dit « Voici les miracles qui accompagneront ceux qui auront cru en mon nom. Ils chasseront des démons, ils parleront de nouvelles langues, ils saisiront des serpents. S'ils boivent quelques breuvages mortels, il ne fera point de mal. Ils imposeront les mains aux malades et les malades seront guéris. » Alléluia. Et je vois là, en lisant cela, que la première chose que Jésus a dit, c'est « Ils chasseront les démons ». Pourquoi ? Parce qu'il savait, le Seigneur, que la majorité des problèmes dans la vie des gens, eh bien, sont dus à Satan, n'est-ce pas ? Mais Colossiens 2,15 nous le dit, Satan a été dépouillé à la croix par le Fils. Donc nous pouvons vraiment aider les gens à être délivrés, parce que Satan est un ennemi vaincu et nous n'avons pas à avoir peur de lui. Nous pouvons au contraire aider les gens à être libres. Je n'essaie pas d'avoir l'autorité, je l'ai. Je n'essaie pas de vaincre Satan, il l'est déjà. Alléluia, parce que le psaume 22-29 dit « À l'Éternel appartient le règne, il domine sur les nations, Jésus règne encore, et toi tu es appelé à régner avec lui, si toutefois tu le crois. » Nous devons bien aimer veiller sur nos pensées, parce que la parole de Dieu nous dit que c'est là, au niveau de nos pensées, que l'ennemi essaiera de nous avoir. Donc, en tant que chrétiens, nous devons veiller sur nos pensées. Qu'est-ce que nous entendons ? Qu'est-ce que nous lisons ? David disait « Je ne mettrai rien de mauvais devant mes yeux ». Et vous savez, parfois, les chrétiens lisent des livres qui ne vont pas les aider dans leur foi, mais qui, au contraire, vont les faire descendre dans leur foi. Voyez-vous, quand vous lisez des livres, il faut toujours comparer avec la parole de Dieu si le livre que vous lisez est bien conforme. Moi, j'ai lu des livres de personnes qui pourtant sont très connues. Et vraiment, quand j'ai lu, j'ai dit « Ah, je ne ressens pas que ce soit de Dieu ». Et je me rappelle, même une fois, j'avais eu un livre, je ne vous dirai pas l'auteur, mais c'était le titre « Racheter de la malédiction », enfin, je ne sais plus, un truc comme ça. Et vraiment, ça, j'ai dit « Non, ça, c'est pas de Dieu, c'était pas scripturaire, vous voyez ? Et si vous croyez dans ce genre de choses, ben automatiquement vous allez trompé dans vos pensées. C'est pour ça qu'il faut toujours comparer avec la parole de Dieu ce que on vous enseigne, ce que vous lisez. Un livre, par exemple, qui sème la peur dans votre cœur, où vous voyez des démons partout. Là, je vais vous dire, c'est un livre que vous devez jeter à la poubelle, mes amis, parce que Jésus, il n'est pas venu pour mettre la peur dans nos cœurs, mais il est venu pour mettre la paix et la joie par le Saint-Esprit. Alléluia. Moi, je connais des gens, je vous assure, devant Dieu, c'est horrible. Ils ne voient que des démons partout. Ils voient un chat, ils font une croix, ils chassent le démon. Il voit des démons partout, mais alors là, où on est là? Où il est le Seigneur? Non, soyons des personnes équilibrées, n'est-ce pas? Ne soyons pas des personnes qui marchons, si vous voulez, dans la chair. Croyons dans les choses de l'esprit, mais soyons des personnes équilibrées. Alléluia! Soyons forts, comme dit la parole de Dieu, parce que la force est à notre disposition. Alléluia!
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0: Bose va à l'entrée du village, là où on discute des affaires. Il s'assoit. Bose a parlé à Ruth d'un parent très proche d'Elimelech. Cet homme passe justement par là. Bose lui dit « Arrête-toi, viens t'asseoir ici ». L'homme s'arrête et il s'assoit. Alors Bose demande à 10 anciens du village de s'asseoir avec eux. Il s'assoit. Ensuite, Bose dit à cet autre parent d'Elimelech « Noémie est revenue du pays de Moab, tu le sais. Eh bien, elle va vendre le champ qui était à notre frère Elimelech. Moi, j'ai décidé de t'en parler devant les anciens et devant tous ceux qui sont là. Si tu veux racheter ce champ, rachète-le. Si tu ne veux pas, dis-le-moi. En effet, c'est toi le premier qui a le droit de racheter et moi le deuxième. » L'homme dit « Je veux bien racheter le champ. » Bose dit « Si tu achètes le champ à Noémie, tu dois aussi prendre pour femme Ruth, la Moabite. Ainsi, la propriété du champ restera dans la famille de son mari mort. » L'homme répond « Dans ce cas, je ne peux pas. En effet, je risque de diminuer ma propriété. Donc, prends pour toi le droit de racheter. Moi, je ne peux pas. » Ruth chapitre 4, versets 1 à 6.
1: Vous savez, les histoires que l'on entend, il y a en premier lieu l'histoire. Et puis, dans cette histoire, il y a quantité de sons qui résonnent. C'est ce qui fait la beauté d'une histoire, c'est justement si quand elle nous en raconte une autre ou des autres. Bose, là, fait tout légalement pour acheter le champ et prendre pour femme Ruth. Il ne tarde pas pour faire ce qu'il a à faire, et il le fait bien. Mais j'entends aussi dans cette histoire une explication concrète de ce qu'est le rachat à l'époque. Il y avait la loi, pas toujours très claire, comme toutes les lois, et maintenant nous avons un cas concret qui nous permet de saisir, de comprendre comment ça fonctionne vraiment et concrètement. Et puis, j'entends aussi ce que signifie cette phrase que j'ai souvent entendue, qui dit que Jésus est venu racheter ma vie. Et oui, sans transition aucune, faisons le pont avec notre vie, mais surtout avec l'œuvre du Christ. Jésus, eh bien, il est comme Bose, qui a pris la place d'Elimelech pour racheter Ruth et Noémie. Jésus, il a pris ma place, il s'est substitué à moi pour faire ce que j'aurais dû faire, mais que j'étais incapable de faire. Nous ne pouvons pas nous réconcilier avec Dieu, rétablir la relation avec Dieu par nos propres forces. Nous ne pouvons pas accomplir la loi, notre devoir. Jésus est alors ce racheteur qui a pris notre place en accomplissant tout ce que nous ne pouvions pas faire et qui est venu rétablir la relation avec Dieu, qui a accompli la loi. Et Jésus non seulement a fait ce que nous avions à faire, mais comme Bose, il a dû payer notre rachat. Il est venu racheter la dette que nous avions envers Dieu. L'homme sans Dieu est coupé de lui, mort, spirituellement séparé de Dieu, révolté, mauvais. Et de par cet état, l'homme a une dette envers Dieu. Et Jésus est venu payer cette dette. Voilà aussi ce que j'entends dans cette histoire.

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Colossiens chapitre 1. Salutations. Moi, Paul, je suis apôtre du Christ Jésus parce que Dieu l'a voulu. Avec Timothée, un autre frère, j'écris à ceux qui appartiennent à Dieu et qui sont à Colosse, nos frères et sœurs qui croient au Christ. Que Dieu notre Père vous bénisse et vous donne la paix. Paul remercie Dieu. Nous remercions toujours Dieu, le Père de notre Seigneur Jésus-Christ, quand nous prions pour vous. Oui, voici ce que nous avons appris. Vous croyez au Christ Jésus et vous aimez tous ceux qui appartiennent à Dieu. En effet, vous espérez ce que Dieu a préparé pour vous dans les cieux. Quand la bonne nouvelle, qui est la parole vraie, est arrivée chez vous, elle vous a fait connaître cette espérance. Cette bonne nouvelle donne des résultats et se développe aussi dans le monde entier. Chez vous, c'est la même chose depuis que vous avez entendu parler de la bonté de Dieu, depuis que vous avez vraiment compris que Dieu vous aime. Epaphras, qui est là notre ami et qui travaille avec nous, vous a enseigné cela. Il nous remplace auprès de vous comme un fidèle serviteur du Christ. Et il nous a fait connaître l'amour que l'Esprit Saint a mis en vous. C'est pourquoi nous aussi, depuis que nous connaissons ces nouvelles, nous prions sans cesse pour vous. Et nous demandons à Dieu de vous donner toute la sagesse et l'intelligence qui viennent de son Esprit. Ainsi, vous pourrez connaître entièrement ce qu'il attend de vous. Vous pourrez vivre comme le Seigneur le veut, et faire tout ce qui lui plaît. Vous accomplirez toutes sortes d'actions bonnes et vous connaîtrez Dieu de plus en plus. Sa puissance magnifique vous rendra fort pour tout. Alors vous résisterez et vous supporterez tout avec patience. Avec joie, remerciez le Père. Il vous a rendu capable de recevoir les biens qu'il garde pour ceux qui lui appartiennent dans le royaume de la lumière. Il nous a arrachés au pouvoir de la nuit et il nous a fait passer dans le royaume de son Fils très aimé. Par ce Fils, nous sommes libérés, nos péchés sont pardonnés. Chant de louange au Christ, le Seigneur du monde. Le Christ est l'image du Dieu qu'on ne peut voir. Il est le Fils premier-né au-dessus de toutes les choses créées. En effet, c'est en lui que Dieu a tout créé dans les cieux et sur la terre. Les choses qu'on voit et celles qu'on ne voit pas, les forces et les esprits qui ont autorité et pouvoir. Tout est créé par lui et pour lui. Le Christ existe avant toute chose. Et tout ce qui existe ne tient que par lui. C'est lui qui est la tête du corps, c'est-à-dire de l'Église. Il est le commencement, celui qui, le premier, s'est levé de la mort, pour être le premier de tous, toujours et partout. Oui, Dieu a voulu habiter totalement dans son Fils, et il a voulu tout réconcilier avec lui, par son Fils et pour son Fils. Par le sang que son Fils a versé sur la croix, Dieu a fait la paix sur la terre et dans les cieux. Vous, autrefois, vous étiez des étrangers pour Dieu, vous étiez ses ennemis. En effet, vous pensiez à faire le mal et vous le faisiez. Mais maintenant, Dieu vous a réconcilié avec lui par la mort de son Fils qui a souffert dans son corps humain. Alors, vous pouvez vous présenter devant Dieu en étant saint, pur et sans faute. Mais vous devez rester solide et fort dans la foi. Ne vous éloignez pas de la bonne nouvelle. Elle est notre espérance. Vous l'avez entendu? On l'a annoncé à tout ce qui existe sous le ciel, et moi, Paul, je suis devenu le serviteur de cette bonne nouvelle. Paul souffre et lutte au service de l'Église. Maintenant, je suis heureux de souffrir pour vous. En effet, dans mon corps, je continue à participer aux souffrances du Christ pour son corps, c'est-à-dire pour l'Église. Je suis devenu le serviteur de l'Église pour faire le travail que Dieu m'a demandé. Je dois vous annoncer la parole de Dieu tout entière. Cette parole, c'est le mystère caché à toutes les générations depuis toujours. Maintenant, Dieu l'a montré clairement à ceux qui lui appartiennent. Il a voulu leur faire connaître la grandeur de ce mystère et sa richesse pour tous les peuples. Ce mystère, le voici. Le Christ est au milieu de vous, et par lui, vous espérez participer à la gloire de Dieu. C'est ce Christ que nous annonçons. Nous donnons à chacun des conseils et un enseignement avec toute la sagesse possible pour que tous deviennent adultes dans le Christ. C'est pourquoi je travaille et je lutte avec la force du Christ qui agit en moi avec puissance.

La météo pour ce mardi 16 juin, le temps devient chaud et lourd au sud avec quelques averses ou orages possibles en fin de journée des Pyrénées au Massif central et aux Alpes. Les températures pour ce mardi matin, 12 degrés sur Strasbourg, 13 à Lille, 15 degrés pour Cherbourg, Lyon et Brest, 16 degrés pour Paris et Orléans, 17 degrés pour Nice et Toulouse, 18 à Bordeaux et Marseille, 19 degrés sur Biarritz et Ajaccio. Et pour l'après-midi de ce mardi, dans la moitié nord, entre 20 et 29 degrés, il fera 20 degrés sur la Bretagne, 23 en Normandie, 25 sur les Hauts-de-France et en Alsace, 29 degrés sur l'Île-de-France et le Centre-Val de Loire. Dans la moitié sud, entre 24 et 32 degrés, il fera 24 sur la région de Biarritz, 26 en Corse, 28 en région bordelaise et dans la vallée du Rhône, 28 à 29 le long de la Méditerranée et 32 degrés en Occitanie.

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0: Dis avec moi.
1: Qui sera contre?
0: Si Dieu est avec moi.
1: Si Dieu est avec moi.
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0: Bonjour, nous sommes lundi et je suis heureux de te retrouver dans Prière Inspirée pour une série très particulière. On va parler d'intelligence artificielle et on va parler également des temps dans lesquels nous sommes et aussi les temps qui arrivent très prochainement. Alors, je voudrais t'encourager à pouvoir accepter ces paroles d'exhortation. Dans cette introduction, je ne parle pas souvent comme je vais le faire, mais je te prie de pouvoir recevoir ce que le Seigneur veut te dire. On est dans ces temps très particuliers. Et si aujourd'hui le Seigneur voulait nous parler à travers des prophètes, comme il le faisait à travers Jérémie, à travers Ézéchiel, à travers Jean-Baptiste, d'après toi, comment il le ferait? Si Dieu voulait nous parler, s'il y avait encore des prophètes, comment Dieu s'adresserait-il à nous? Il est possible que Dieu ne fasse pas comme il l'a fait avec Jean-Baptiste. Hein, on n'aurait pas besoin d'avoir un prophète qui s'habille en peau de bête et qui mange des sauterelles et du miel pour savoir que c'est un prophète. Parfois, on a l'impression qu'il faut que quelqu'un vienne et qu'il s'habille en prophète de l'Ancien Testament ou comme Jean-Baptiste, qui soit un peu particulier, différent. Mais je pense que si Dieu voulait nous parler à travers un ministère prophétique, eh bien, il le ferait de la manière la plus simple qui soit, à travers quelqu'un qui est envoyé par lui et qui parlerait de sa part. Et je voudrais t'encourager à pouvoir discerner pendant cette série de cette semaine les pensées prophétiques que Dieu veut te donner, qu'il veut donner à la francophonie et qu'il veut donner au monde par rapport au temps dans lequel nous sommes, et ce, même si je ne suis pas habillé en Jean-Baptiste, que tu puisses recevoir de la part du Seigneur ce que Dieu veut te donner. Je pense que si Dieu voulait nous parler comme il le faisait à travers Jean-Baptiste, et je ne veux pas me comparer à Jean-Baptiste, mais il est possible que Dieu utiliserait l'une des émissions les plus écoutées, l'une des émissions chrétiennes les plus écoutées de la francophonie pour parler à son peuple. Et je vais t'encourager pendant cette semaine et par cette introduction à ouvrir ton cœur et à pouvoir faire preuve de discernement par rapport à tout ce que le Seigneur veut te partager. Et on va voir ça dans quelques instants. La semaine dernière, on était avec Chris Campion, donc pour une série spéciale sur les réveils. Et en effet, nous croyons que le réveil est pour aujourd'hui. Et je vais aussi te présenter un livre très rapidement. C'est un livre de Chris Ndikomana, donc un ami et aussi l'homme de Kanguka, donc celui qui a eu ce reçu de la part du Seigneur, ce magnifique ministère Kanguka. Je veux t'encourager à pouvoir le commander. Tu peux le retrouver sur Amazon, sur différentes plateformes, tu peux aller sur son site, sur son application, donc Kanguka, et pouvoir lire tout ce que le Seigneur a fait dans l'histoire de ce qui était un jeune homme, et aujourd'hui un homme utilisé par le Seigneur de manière extraordinaire, magnifique. Et oui, Dieu parle à travers Chris aujourd'hui. Et il utilise ce serviteur de Dieu pour bénir un grand nombre d'hommes et de femmes dans toutes les nations. Donc je voulais t'encourager à pouvoir commander ce livre. Et je fais ça très très rarement. Te dire aussi que ce week-end, si tu habites à l'île Maurice ou si tu habites à l'île de la Réunion, dans les îles aux alentours, nous serons avec Frank Poulin donc dans une conférence très spéciale. On peut afficher le visuel donc, au domaine Gros Caillou, Lévé Maurice, l'événement Lévé Maurice, donc vendredi. On va se retrouver à 18h et samedi à 16h. Alors, ce sera retransmis donc sur EMCI TV. Donc, même si toi, mon frère, ma sœur, tu n'es pas de l'île Maurice ou des environs, tu n'as pas l'occasion de pouvoir venir sur place, on va tout rediffuser en live, hein, diffuser en live. Et ça va être une grande bénédiction. Je salue quatre villes aujourd'hui, comme j'ai pris l'habitude de le faire. Nos frères et nos sœurs qui habitent à Caen, en France, nos frères et nos sœurs qui habitent à Uccle, je ne sais pas si je le dis bien, en Belgique, à Moncton au Canada, il y a normalement un visuel qui s'affiche, et à Lubumbashi en RDC. Alors à tous les quatre villes, et vous frères et sœurs qui habitez dans ces villes, que Dieu bénisse ce qu'il est en train de faire dans ces villes, également dans ces églises. Le royaume de Dieu est étendu sur toute la terre, et il y a une grâce, il y a une faveur, il y a quelque chose qui se passe dans une ville à un moment en particulier. Parce que dans cette ville, Dieu a envoyé ou Dieu a suscité un homme ou une femme qui est utilisé par le Seigneur, un homme ou plusieurs bien sûr. Et Dieu veut glorifier son nom à travers la ville, l'église, là où tu habites. Je veux rappeler la devise de prière inspirée, quels que soient les problèmes que tu rencontres et jusqu'à l'imminent retour de Jésus parce qu'il arrive bientôt. Quels que soient les problèmes que tu as, arrête-toi pour prier et pour lire ta Bible tous les jours. Marche dans l'amour et dans l'esprit. Persévère dans la foi et dans la sainteté. Très, très, très important de pouvoir persévérer, de pouvoir continuer, de pouvoir avancer encore et encore parce que le Seigneur arrive et il arrive bientôt. Je crois qu'il est à la porte et comme je l'ai déjà partagé, que sa main est sur la poignée de la porte, il est prêt à ouvrir la porte. Et dans cette pensée du jour, cette question que j'ai pour toi aujourd'hui, c'est la question du Seigneur, que vois-tu ? Je l'ai dit, nous sommes dans des temps très particuliers et il est important que l'Église puisse voir. L'Église n'a pas vraiment vu ce qui allait arriver avec la pandémie et c'est dommage. C'est dommage parce que si vraiment l'Église avait vu, si j'avais clairement vu, ça aurait pu aider beaucoup de personnes. Beaucoup, beaucoup, beaucoup de personnes. Alors ici et là, il y a eu quelques échos, mais si faibles que l'Église ne s'est pas préparée comme elle aurait pu se préparer et peut-être comme elle aurait dû se préparer. On n'est parfois pas bien préparé au temps qui arrive et pourtant dans la parole, bien des choses nous sont décrites à l'avance. On va lire ensemble dans Genèse chapitre 41 et pendant toute cette semaine, on va rester sur ce chapitre de Genèse 41, cette histoire de Joseph avec Pharaon. Et en introduction donc, de toute cette série, on lit ce premier verset avec Marie.
1: Au bout de 2 ans, Pharaon eut un songe. Voici, il se tenait près du fleuve.
0: Amen. Pharaon va avoir un songe. Et je vais partager ce songe puisque je crois que ce songe est ce qui s'est passé en Égypte à cette époque-là. C'est également ce qui va se passer, ce qui est en train de se passer au milieu de nous, dans le monde actuellement. Et on aura l'occasion d'en parler donc pendant toute cette semaine. On va lire un autre passage dans Jérémie chapitre 1, versets 11 à 14.
1: La parole de l'Éternel me fut adressée en ces mots. Que vois-tu, Jérémie? Je répondis, je vois une branche d'amandier. Et l'Éternel me dit, tu as bien vu, car je veille sur ma parole pour l'exécuter. La parole de l'Éternel me fut adressée une seconde fois en ces mots. Que vois-tu? Je répondis, je vois une chaudière bouillante du côté du septentrion. Et l'Éternel me dit, c'est du septentrion que la calamité se répandra sur tous les habitants du pays.
0: Amen. Alors le septentrion, c'est le nord. Donc ça allait venir du nord. Il a vu d'abord donc, la branche d'amandier. Dieu se hâte d'accomplir sa parole. Et la marmite bouillonnante, il l'a vu du côté du nord parce que le malheur allait arriver du côté du nord. Jérémie a bien vu. Et je prie, mon frère, ma sœur, qu'on puisse bien voir. Que l'Église puisse bien voir. Que les pasteurs puissent bien voir ce qui est en train de se passer. Le but de cette série, c'est pas qu'on arrête de vivre pour attendre les mains en l'air, Jésus qui revient. Mais le but de cette pensée, le but de cette série, c'est de nous préparer. De nous préparer. Et pendant cette série, je partage avec toi les conséquences qui vont être engendrées par l'intelligence artificielle et plusieurs choses qui sont en train de se passer aujourd'hui. Dans le monde, Jérémie, il a bien vu. Et il a même vu que le malheur venait du côté du nord. Je prie que Dieu puisse nous montrer de quel côté vient le malheur, qu'est-ce qui vient devant nous, et nous rappeler que Dieu, lorsqu'il parle, il veille sur sa parole pour l'accomplir. Et tout ce qu'il a dit dans les Écritures s'accomplira. Troisième passage, dans 1 Chronique chapitre 12.
1: Des fils d'Issacar, ayant l'intelligence des temps pour savoir ce que devait faire Israël, 200 chefs et tous leurs frères sous leur ordre.
0: 200 hommes qui avaient la capacité de discerner les temps et ce que devait faire Israël. 200 hommes. C'est étonnant parfois, on peut être à côté de certains types de personnes. Et il y a une grâce qui se manifeste. Il y a des personnes qui ont une onction prophétique. Et quand tu te colles à eux, plus ou moins proche, eh bien, tu es impacté par cela. Il y a des gens ici qui passent parfois dans Pré-Inspiré, qui ont un type de ministère. Et même là, ils sont là dans les émissions. Et dans les émissions, je vais couler dans leur onction. Et eux vont couler dans celle que le Seigneur m'a donnée. Il y a des pasteurs d'église qui vont porter quelque chose de particulier. Et parce qu'ils portent quelque chose de particulier, ceux qui sont comme des fils de la maison, qui reçoivent l'ADN, vont coulaient dans cette même grâce. Il y avait 200 hommes et ils avaient l'intelligence des temps pour savoir ce que devait faire Israël. Je prie que Dieu distribue cette intelligence des temps, que Dieu puisse nous permettre de discerner les temps. C'est ma prière pour toi, mon frère, ma sœur, que Dieu fasse couler sur toi cette grâce de discerner les temps afin qu'on ne soit pas bête, qu'on ne soit pas insensé et qu'on ne soit pas simplement dans cette vie comme des gens qui profitent de la vie, mais qu'on puisse, au milieu de cette génération, faire la différence. Nous lisons aussi Matthieu, chapitre 24, versets 32 et 33.
1: Instruisez-vous par une comparaison tirée du figuier. Dès que ses branches deviennent tendres et que les feuilles poussent, vous connaissez que l'été est proche. De même, quand vous verrez toutes ces choses, sachez que le Fils de l'homme est proche à la porte.
0: Amen. Je crois vraiment que le Seigneur est à la porte. Jésus nous dit, regardez le figuier. En fait, quand vous voyez le figuier, la manière dont ses feuilles sont, tu vas savoir bien sûr dans quelle saison tu es. J'étais étonné de voir qu'il y a notre voisin qui est un grand érable. Et quand les feuilles sont tombées à la fin de l'automne, je voyais qu'il y avait déjà les bourgeons qui étaient là. Et je me suis dit, c'est étonnant, j'avais oublié que ça se passait. Pourtant, on habite là depuis plus de 10 ans. Et à chaque fois, c'est l'étonnement, la surprise de voir qu'il y a des bourgeons qui sont déjà là, alors qu'il y a l'hiver dans lequel on entre. On a déjà eu la tempête de neige et tout ça, le froid, ce matin, moins 10 degrés. Et pourtant, les bourgeons sont déjà là. Ils nous préparent à l'avance que bientôt il y aura le printemps. Et ils vont traverser tout l'hiver. Il y a des signes, il y a des choses qu'on peut voir. Alors peut-être qu'on est en train de voir des bourgeons et on ne peut pas dire que demain il y aura le fruit, il y aura la feuille. Mais on peut se dire, s'il y a le bourgeon, il faut absolument qu'on se prépare. L'intelligence artificielle est en train de tout changer. C'est non seulement l'intelligence artificielle, mais c'est bien sûr la capacité de l'homme à la progression. La Bible parle de la progression du mal, mais aussi la progression des technologies. Et les technologies ne sont pas forcément faites pour le bien. Quand tu regardes, et c'est la pensée un peu plus longue aujourd'hui, quand tu regardes ce qui se passe dans le monde, que vois-tu? C'est la question de cette pensée, et on va passer à l'encouragement du jour. Que vois-tu? Demande au Seigneur, dès maintenant, Seigneur, permets-moi de voir comme tu as montré au prophète Jérémie, le temps dans lequel nous sommes en train de vivre. Amen. Alors, les pays, je crois, aujourd'hui, se préparent au pire. Les gouvernements, les présidents, les chefs politiques se préparent à quelque chose. Ça se fait dans l'ombre, mais si on regarde ici et là, il y a quand même pas mal d'éléments qui nous montrent que le monde est en train de se préparer. Beaucoup ont vu, et en effet, c'est ce qui s'est passé, plusieurs nations ont été testées avant la pandémie. Il y a des choses qui ont été faites, et ça a été quand même assez clair dans certaines nations, des choses qui ont été envoyées, des choses qui ont été testées, des choses qui ont été préparées à l'avance. Le monde est déjà, même avant d'ailleurs la pandémie, déjà on m'avait dit déjà à l'époque, avant la pandémie, que dans un certain pays d'Europe, ils avaient déjà tout organisé avec des centaines et des centaines de milliers de masques qui étaient là, au cas où il y aurait une pandémie. Alors, les gens se préparent, les hommes politiques se préparent, les chefs se préparent, c'est normal. Quand les enfants vont rentrer à la maison le soir, la maman se prépare pour faire à manger pour les enfants. L'objet des présidents, l'objet des chefs politiques, ce n'est pas de faire à manger, c'est de se préparer au pire et de se préparer aussi et de s'adapter aux choses qui se passent dans les nations et dans la nation dans laquelle qu'ils dirigent. Donc les économistes, etc., tous ces gens qui ne connaissent pas forcément Dieu, eh bien, ils peuvent même recevoir de la part de Dieu certaines directions. Pharaon n'était pas en train de servir le Seigneur. Il y avait tout un tas de faux dieux, etc. Et Dieu va combattre contre lui. Les anges de Dieu vont combattre contre lui. Il y a des personnages importants qui ont un rôle particulier et ces personnages sont en train de changer des choses dans le monde. On est dans un temps très spécial. Avec l'arrivée de l'intelligence artificielle, le monde risque d'aller devant des crises économiques majeures. Crise économique, mais également crise sociale, crise politique, des crises alimentaires, avec des pertes d'emplois massives dans les prochaines années, sans précédent, je crois. Et je pense que beaucoup pressentent que le monde entre dans une saison de turbulences sans précédent. Dans Genèse 41, donc, Dieu a averti Pharaon par deux rêves. Joseph lui dit « Dieu a fait connaître à Pharaon ce qu'il va faire. Même un homme qui ne suivait pas Dieu a reçu un avertissement et Dieu l'a fait pour épargner son peuple. » Aujourd'hui, Dieu n'a pas changé. On serait étonné de savoir que Dieu avertit des chefs politiques, parfois parce qu'il y a des prophètes, des hommes, des femmes qui sont placés auprès d'eux et ça se passe dans l'ombre et personne ne le dit. Le prophète ne le dit pas parce qu'un prophète qui s'enorgueillerait d'une telle chose ne pourrait pas être utilisé par le Seigneur. Et le président ne le dit pas parce que ça peut créer aussi beaucoup de problèmes dans la nation, etc., etc., monde religieux et autres. Il y a des choses qui se passent, il y a des choses qui se disent, il y a des choses qui se vivent et on n'en est pas conscient. Comme à l'époque de Pharaon. Et Dieu cherche non seulement des pharaons, mais il cherche surtout des Josephs. Dieu cherche des Josephs. Pharaon, ce n'est pas que Dieu le cherche, il est là. Mais Joseph, ça, Dieu le cherche. Dieu cherche des Josephs, des hommes et des femmes qui sont capables de discerner les temps sans paniquer, mais en se préparant, pendant que les nations se préparent, on doit se préparer à ce qui vient. On doit y réfléchir. Je pense qu'on doit prier sans tomber ni dans la peur, ni dans les extrêmes, mais comme Joseph, avec sagesse, avec fidélité et avec intelligence. Jésus disait aux foules, « Vous voyez le nuage qui arrive et vous dites que l'averse vient. » Vous savez discerner les choses qui se passent là dans le ciel, mais vous ne savez pas discerner le temps dans lequel vous vivez. Il leur dit, « Mais comment vous ne pouvez pas discerner les temps dans lesquels vous êtes ?» On va lire dans Genèse chapitre 41, alors ce rêve que Dieu a fait à Pharaon. Et je crois vraiment personnellement que Genèse 41, c'est ce qui est en train de se passer. On lit avec Marie du verset 2 au verset 7.
1: Et voici sept vaches belles à voir et grasses de chair montèrent hors du fleuve et se mirent à paître dans la prairie. Sept autres vaches laides à voir et maigres de chair montèrent derrière elles hors du fleuve et se tinrent à leur côté sur le bord du fleuve. Les vaches laides à voir et maigres de chair mangèrent les sept belles vaches à voir et grasses de chair. Et Pharaon s'éveilla. Il se rendormit et il eut un second songe. Voici sept épis gras et beaux montèrent sur une même tige. Et sept épis maigres et brûlés par le vent d'Orient poussèrent après eux. Les épis maigres engloutirent les sept épis gras et pleins. Et Pharaon s'éveilla. Voilà le songe.
0: Amen. Alors il y a eu sept années d'abondance, merci Marie, et il y a eu sept années de famine. Je crois personnellement qu'on est dans les sept années d'abondance. Avec un temps de prospérité économique, comme d'ailleurs ça n'a jamais été connu, je pense, dans l'histoire de l'humanité, ou en tout cas depuis 2000 ans. On est dans un temps d'abondance économique extraordinaire. Au point où aujourd'hui, beaucoup de gens, bien sûr, s'épatent sur toute la Terre, mais beaucoup de gens peuvent s'acheter des vêtements neufs régulièrement, peuvent s'acheter des vêtements à 3$. Il y a des institutions, je vais les appeler comme ça, comme Temu, Shane, etc., où tu peux acheter des vêtements pour 3 fois rien. On est dans une société de consommation avec le fast-food, des repas servis en 1 minute. Tu peux te faire un café comme ça en quelques secondes, tu mets ta capsule et le café est là. Mais imagine comment ça se passait encore il y a quelques années, à l'époque de nos parents ou de nos grands-parents. Parmi nos grands-parents, pour ceux peut-être qui ont 40 ans ou plus, eh bien, il y a certains de tes grands-parents, ils devaient aller couper du bois dans la forêt, mettre le bois dans la cheminée, que le bois chauffe, mettre la casserole et de l'eau dans cette casserole, prendre les grains de café s'ils pouvaient en avoir, écraser, etc., aller traire la vache s'ils voulaient ajouter du lait. Bref, imagine, ça pouvait prendre 1h30, du début jusqu'à la fin. Aujourd'hui, c'est 15 secondes. On est dans une société de consommation, on achète plein de choses dont on n'a pas besoin, parfois. Dans la culture du jetable, où tu as un petit trou sur ton vêtement, bah, tu vas le jeter, c'est clair. Qui c'est aujourd'hui qui va coudre ? Il y a peu de gens qui le font. Tu as l'iPhone 13, 14, 15, 16, etc. Avant, un téléphone, ça durait toute la vie. Il était solide, il y avait un fil d'ailleurs. Et bon. On est, je crois, dans les 7 années d'abondance, mais je crois personnellement que des temps de famine arrivent. D'ailleurs, ça a été prophétisé, bien sûr. Et bien sûr, il y a eu déjà des famines, et il y en a sur la Terre, qui seront, je le crois, des famines contrôlées. Tu te rappelles ce qui s'est passé à Samarie ? Samarie a été assiégée, était entourée par des ennemis. Et à l'intérieur, les gens commençaient à mourir de faim et certaines femmes à manger leurs enfants. C'était une famine contrôlée par les ennemis aux alentours. Je pense qu'on arrive dans une famine qui sera une famine contrôlée par des hommes, contrôlée par des institutions, contrôlée par des gouvernements en lien avec certaines personnes importantes, comme Joseph l'a été, qui contrôleront l'ouverture des flux de provisions. Très bientôt, l'intelligence artificielle va remplacer des millions d'emplois, c'est déjà le cas, avec une mise en place toujours plus grande de l'automatisation totale et une dépendance numérique qui va être encore plus grande. Le monde se prépare. Il faut que l'Église se prépare. Alors, je crois que l'Église est aujourd'hui comme Joseph, oubliée, invisible, mais que l'Église devrait être porteuse de solutions. On va lire Genèse, chapitre 41, versets 33 et 34.
1: Maintenant que Pharaon choisisse un homme intelligent et sage et qu'il le mette à la tête du pays d'Égypte, que Pharaon établisse des commissionnaires sur tout le pays pour lever un cinquième des récoltes de l'Égypte pendant les 7 années d'abondance.
0: Amen. Il faut être prêt. Joseph allait recevoir la solution, mais il était là en prison, il était inconnu, il était méprisé. C'est ce que vit l'Église aujourd'hui. L'Église est ignorée, mise de côté, pas écoutée, méprisée ou très peu écoutée, ou dans des cas particuliers. Nous sommes dans le temps où, comme Pharaon, les nations cherchent des gens qui vont avoir la sagesse, le discernement et qui vont proposer des solutions. Des solutions. Et si l'Église ne se prépare pas, elle ne pourra pas répondre à cette offre d'emploi. Dieu cherchera des Joseph dans un monde dirigé par l'intelligence artificielle. Il faut, je prie, qu'on puisse trouver l'Église. Alors, il faut savoir se préparer sans bien sûr devenir bizarre. On veut lire dans Genèse toujours, 41, versets 35 et 36.
1: Qu'il rassemble tous les produits de ces bonnes années qui vont venir. Qu'il fasse, sous l'autorité de Pharaon, des amas de blé, des approvisionnements dans les villes et qu'il en aille de la garde. Ces provisions seront en réserve pour le pays, pour les 7 années de famine qui arriveront dans le pays d'Égypte, afin que le pays ne soit pas consumé par la famine.
0: Amen. Voilà comment il s'est préparé. Donc, il s'est préparé. Et je crois que sans paniquer, sans effrayer les gens, sans creuser de bonnes cœurs, on devrait se préparer. Joseph a agi avec sagesse. Une telle sagesse. Alors, comment l'Église peut se préparer plus de temps aujourd'hui dans l'encouragement, dans le partage? Aujourd'hui, 90% des gens en Occident ne savent même plus faire pousser une carotte. La dépendance au système est totale. Et l'intelligence artificielle va accélérer cela. Il y a des solutions sages qui ne sont pas forcément extrêmes, qui nous permettraient, et écoute-moi bien, je veux juste te faire réfléchir. Ce partage, c'est pour te faire réfléchir. Je ne suis pas en train de dire « Ainsi parle l'Éternel ». Je veux juste te donner un peu de sujet de réflexion. Pour ta famille, tes amis, vous puissiez en discuter ensemble, en église, réfléchir simplement. Alors, je vais commencer peut-être par un truc étonnant, mais ça s'appelle l'aquaponie. Tu sais ce que c'est l'aquaponie ? Tu utilises des tilapia, il y a tout un système qui est mis en place. En fait, tu élèves des poissons dans des bacs et tu utilises l'eau en fait, pour faire pousser les légumes. C'est tout un système qui est mis en place. Il y a des gens aujourd'hui qui utilisent cet système, en fait, cet écosystème où tout se nourrit par soi, en fait, les poissons qui nourrissent les plantes, etc. Et c'est tout un système qui est peu coûteux et qui permet de produire beaucoup. Ça, j'imagine que s'il y a des églises qui faisaient ça, s'il y a des frères et des sœurs qui avaient un appel pour ça, ça pourrait demain aider beaucoup de personnes à pouvoir se nourrir. Parce qu'il y aura besoin de se nourrir et on en parlera cette semaine. Des jardins communautaires, pourquoi pas? Ce serait super qu'on ait des jardins communautaires à l'église. Qu'il y ait un terrain derrière l'église et que ce terrain, eh bien, même les enfants de l'église, ils peuvent aller, ils peuvent apprendre, et ils peuvent savoir comment on fait pousser une tomate, une carotte, une pomme de terre, et que ça puisse comme ça, qu'il y ait des églises qui, demain, s'il arrivait une catastrophe, s'il arrivait qu'il y ait un contrôle du flux, de la provision, et que, eh bien, si on veut pas que tu manges, tu manges pas. Si on veut que tu manges, tu manges. Si on veut te rationner, on te rationne. Mais qu'il y ait X églises ou X frères qui soient dans le business, qui aient fait ce genre de culture, d'agriculture, eh bien, Dieu cherche des Joseph. Et il pourrait passer par eux pour nourrir tous les frères et les sœurs qui sont dans cette église-là. Des ministères, c'est aussi quelque chose d'intelligent. Si chaque croyant, on avait tous même quelques poules à la maison. Je sais que ce n'est pas possible, bien sûr, pour tous. C'est juste faire réfléchir. Tu aurais des œufs, tu aurais l'engrais, tu aurais de l'autonomie, c'est simple, efficace, accessible. Ça pourrait permettre à des gens de survivre dans des temps économiquement difficiles. Apprendre les bases, comme je l'ai partagé, et pouvoir former des Joseph modernes, des gens qui apprennent la conservation, la filtration d'eau, la mécanique simple, la gestion des graines, le compostage, etc. 1% de l'église qui serait formée, c'est une église qui est solide et qui survivrait dans des temps de famine. Alors on peut rire et se dire, mais qu'est-ce que tu as mangé aujourd'hui, Jérémy? Qu'est-ce que tu es en train de nous dire? Si des gens s'étaient préparés dans ce qui s'est déjà passé, à travers les guerres, etc., bien des gens, et dans des temps de famine aussi, bien des gens auraient pu être nourris. Certains pensent même aux maisons-refuges. Alors, j'aurais encore beaucoup à dire, on continuera cette semaine. Ce que je veux te dire aujourd'hui, c'est que Joseph s'est préparé. Il a fait des réserves, il a organisé le pays. Et il n'a pas arrêté de vivre. La Bible dit, avant les années de famine, il naquit à Joseph 2 fils. Il y avait 7 années d'abondance, et pendant ces 7 années d'abondance, il a eu 2 enfants. Je ne dis pas que tu dois t'arrêter de vivre. Ce n'est pas avoir la mentalité apocalyptique, on arrête tout, on n'achète plus de maison, on arrête les études, on ne travaille plus. Non, c'est justement l'inverse. On continue de vivre, on se marie, oui, on construit, on travaille, on avance, on prospère, on se prépare. Les nations voient la crise, Pharaon a vu la crise, Joseph a vu la solution. Qu'est-ce que tu vois? Comment tu te prépares? Père, je veux prier une simple prière aujourd'hui. Nous sommes dans des temps particuliers, Seigneur. Et toi, tu vois tout. À l'avance. Tu nous as annoncé des choses. Tu as dit qu'il y aurait des bruits de guerre, des guerres, des bruits de guerre, qu'il y aurait des guerres locales, il y aurait aussi des guerres mondiales. Tu nous as dit qu'il y aurait des famines et qu'il y aurait aussi des choses qui bouleverseraient la terre. Il y aurait des choses dans le ciel qui se passeraient, sur la terre qui se passeraient, dans les fleuves qui se passeraient, qui seront anormales, surnaturelles. Tu as dit qu'on arrive dans un temps où les gens ne pourront même plus ni acheter, ni vendre s'ils n'avaient pas sur eux une marque spirituelle. Père, je prie que tu puisses nous donner discernement et sagesse. Qu'au milieu de ton peuple, dans ton royaume, tu élèves des hommes et des femmes comme Joseph, pour qu'on puisse se préparer au temps qui arrive. Ouvre nos yeux, Seigneur. Tu as parlé à Pharaon, tu es capable de nous parler. Pharaon avait besoin de Joseph, sinon ils seraient tous morts. Mais à travers ce rêve, non seulement c'est l'Égypte qui a été épargnée, mais surtout ce que tu voulais, c'est qu'Israël soit épargné, que ton peuple soit épargné. Joseph a ramené sa famille et ses frères. Il a épargné la lignée. Ouvre nos yeux, Seigneur, et que nous puissions voir, comme a vu le prophète Jérémie, la marmite bouillonnante, la branche d'amandier hâtif, permets-nous de voir, Seigneur. Permets-nous de saisir. Nous prions pour la sagesse. Nous prions pour l'intelligence. Permets-nous de pouvoir profiter de ces 7 années d'abondance avant de pouvoir vivre ce qui est là devant nous et des temps qui seront difficiles. Permets-nous de nous préparer avec sagesse et intelligence, pas de manière humaine, pas dans cette idée complotiste, non, avec l'Esprit de Dieu. Je prie, Père, pour les ministères, pasteurs, enseignants, que l'Esprit de Dieu puisse nous parler, toujours plus, afin de préparer ton peuple.

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2: Éphésiens chapitre 4. L'unité de l'Église est dans le Christ. Voici ce que je vous demande avec force, moi qui suis prisonnier pour le Seigneur. Vivez en accord avec l'appel que vous avez reçu de lui. Soyez simples, doux et patients. Supportez-vous les uns les autres avec amour. Cherchez toujours à rester unis par l'Esprit Saint. C'est lui qui vous unit en faisant la paix entre vous. Il y a un seul corps et un seul Esprit Saint. Dieu vous a appelé aussi à une seule espérance. Il y a un seul Seigneur, une seule foi, un seul baptême. Il y a un seul Dieu et Père de tous. Il est au-dessus de tous. Il agit par tous. Il habite en tous. Dieu nous a donné ses bienfaits, mais le Christ a mesuré à chacun sa part. Dans les livres saints, on lit « Quand il est là, monté très haut, il a emmené des prisonniers. Il a fait des dons aux êtres humains. Il est monté. » Qu'est-ce que cela veut dire? Avant de monter, le Christ est d'abord descendu dans les régions les plus profondes de la terre. Celui qui est descendu, c'est aussi celui qui est monté plus haut que tous les cieux. Ainsi, il a pu remplir le monde entier. Voici les dons que le Christ a faits. Les uns ont reçu le don d'être apôtres, ou bien d'être prophètes, ou bien d'annoncer la bonne nouvelle. D'autres ont reçu le don de conduire le peuple de Dieu, ou encore d'enseigner. Par ces dons, le Christ a voulu former ceux qui appartiennent à Dieu. Ainsi, ils peuvent accomplir leur service de chrétiens pour construire le corps du Christ. Alors, tous ensemble, nous aurons peu à peu une même foi et une même connaissance du Fils de Dieu. Finalement, nous serons des chrétiens adultes et nous atteindrons la taille parfaite du Christ. Nous ne serons plus des bébés. Nous ne ressemblerons plus à un petit bateau poussé dans tous les sens par les vagues de la mer. Nous ne serons plus emportés de tous les côtés par le vent des idées fausses. Les gens ne nous tromperont plus avec leurs mensonges habiles. Mais en disant la vérité avec amour, nous grandirons en tout vers celui qui est la tête. Le Christ. C'est par lui que toutes les parties du corps tiennent ensemble et sont unies. Beaucoup d'articulations servent à unir le corps. Et quand chaque partie du corps fait son travail, le corps grandit et se construit lui-même dans l'amour. La vie nouvelle dans le Christ. C'est pourquoi je vous dis ceci et j'insiste au nom du Seigneur. Ne vivez plus comme ceux qui ne connaissent pas Dieu. Leurs pensées ne mènent à rien. Leur intelligence est dans la nuit et ils ne participent pas à la vie de Dieu. En effet, ils sont ignorants parce que leur cœur est fermé. Ils ne savent plus ce qui est bien et ce qui est mal, et ils se conduisent n'importe comment. Toutes les actions immorales qu'ils ont envie de faire, ils les font sans se gêner. Vous, ce n'est pas de cette façon que vous avez appris à connaître le Christ. Mais est-ce que c'est bien du Christ que vous avez entendu parler? Est-ce que c'est lui qu'on vous a enseigné, selon la vérité qui est en Jésus? Si oui, vous devez laisser votre vie d'autrefois. Avant, vous étiez plein de désirs trompeurs qui vous détruisaient. Ce que vous étiez avant, il faut vous en débarrasser comme d'un vieux vêtement. Comprenez les choses d'une façon nouvelle, selon l'Esprit de Dieu. Et, comme si vous mettiez un vêtement neuf, devenez une personne nouvelle. Cette personne nouvelle est créée comme Dieu veut. La vérité la rend juste et sainte. Alors, ne mentez plus. Chacun doit dire la vérité à son prochain, parce que tous ensemble, nous faisons partie d'un même corps. Quand vous vous mettez en colère, ne commettez pas de péché. Votre colère doit cesser avant le coucher du soleil. Ne laissez aucune place en vous à l'esprit du mal. Le voleur ne doit plus voler, il doit plutôt faire tous ses efforts pour travailler de ses mains, honnêtement. Ainsi, il pourra donner quelque chose à celui qui a besoin d'une aide. Aucune parole mauvaise ne doit sortir de votre bouche. Dites seulement des paroles utiles qui aident les autres selon leurs besoins et qui font du bien à ceux qui vous entendent. Dieu vous a marqué de son Esprit Saint, alors ne faites pas de peine à cet Esprit. En effet, c'est lui qui vous assure qu'un jour, Dieu vous libérera complètement de vos péchés. Ne gardez pas dans votre cœur le mal qu'on vous a fait. Ne vous énervez pas. Ne vous mettez pas en colère. Faites disparaître de chez vous les cris, les insultes, le mal sous toutes ses formes. Soyez bons les uns pour les autres. Ayez un cœur plein de tendresse. Pardonnez-vous les uns aux autres, comme Dieu vous a pardonné dans le Christ. »

La météo pour ce lundi, le beau temps persiste avec une chaleur modérée au nord mais toujours assez forte au sud. Les températures pour ce lundi matin, 12 degrés sur Lille et Strasbourg, 13 degrés à Paris et Orléans, 13 degrés également pour Cherbourg, 15 à Lyon, 17 degrés sur Nice et Brest, 19 à Ajaccio et Biarritz, 20 degrés pour Toulouse, Perpignan et Bordeaux. Et pour ce lundi après-midi, notez entre 22 et 24 degrés sur la moitié nord. Il fera 22 dans le Grand Est, 24 sur la Normandie et la Bretagne, 24 également sur l'Île-de-France. Dans la moitié sud, entre 26 et 32 degrés. Il fera 26 dans la vallée du Rhône et sur la Corse, 27 à 29 degrés le long de la Méditerranée, entre 27 et 32 sur la Nouvelle-Aquitaine et 32 degrés sur l'Occitanie.

Bonjour, la porte-parole du gouvernement a estimé que les prix à la pompe devront refléter les baisses des cours du Brent en cas de réouverture du détroit d'Ormuz après l'annonce de l'accord entre les États-Unis et l'Iran. Maud Bréjon adresse donc une mise en garde à destination des distributeurs qui tarderaient à baisser leurs prix. Les Français ayant une prescription pour les médicaments GLP-1 qui aident à la perte de poids vont voir leur traitement pris en charge à 65% à compter de ce lundi 15 juin. Des conditions s'appliquent cependant, notamment l'indice de masse corporelle du patient. Saint-Gobain a conclu un accord définitif pour céder au Finlandais Kesko ses activités nordiques de distribution en plomberie, sanitaire et chauffage. Montant de la transaction 1,5 milliard d'euros, ses activités principalement sous la marque DAL que Saint-Gobain avait acquise en 2004 ont dégagé un chiffre d'affaires d'environ 2 milliards d'euros en 2025 avec 2700 employés et 190 points de vente. Trenitalia, le concurrent de la SNCF, a transporté plus d'un million de voyageurs sur la ligne Paris-Marseille depuis son lancement il y a un an, le 15 juin 2025. La compagnie italienne propose 4 allers-retours quotidiens qui desservent également Lyon, Avignon et Aix-en-Provence. La filière viticole est de nouveau sous la menace de Donald Trump. Le président américain a affirmé qu'il n'aurait pas d'autre choix que d'imposer des droits de douane de 100% contre les vins et champagnes français si la France ne supprime pas sa taxe GAFAM. Donald Trump a déclaré avoir transmis cet avertissement directement au président français Emmanuel Macron. Il exige qu'il supprime cette taxe de 3% sur les géants technologiques américains. C'est la fin de ce flash, une très bonne journée à toutes et à tous. Bonjour, football éliminé dès le premier tour lors des deux dernières Coupes du Monde. L'Allemagne a démarré l'édition 2026 hier par un carton dans le Texas et Curaçao pour sa grande première à cette échelle qui en a fait les frais avec un revers 7-1 subi au NRG Stadium de Houston. La 82e nation mondiale entraînée par le doyen Dick Advocaat, 78 ans, n'a pas démérité. Elle a défendu avec solidarité et a même trouvé les ressources pour un temps égalisé. Le Premier ministre Sébastien Lecornu a annoncé que le gouvernement va présenter un projet de loi visant à faire assumer directement aux auteurs le coût des dégradations commises dans l'espace public et ce en réponse aux violences commises lors des célébrations de la victoire du PSG en Ligue des Champions le 30 mai dernier. Ce texte entend répondre à un besoin budgétaire et à une vocation éducative, précise le Premier ministre. Rugby, Perpignan se maintient en top 14 après sa victoire hier face à Provence Rugby dans le barrage d'accession. L'USAP menait à 10-0 après 25 minutes à renverser la vapeur face au club d'Aix-en-Provence en inscrivant pas moins de 7 essais, score final 45-24. Pour les Aixois, le rêve d'une première montée dans l'élite devra encore attendre. Basket mené tout au long de la partie, le Paris Basketball a remporté hier le premier match de la série, l'opposant à Monaco 95-91 dans la finale de Betclic Elite. Battu en 2024 par cette même équipe monégasque, le tenant du titre parisien lance parfaitement sa série et espère conserver son titre. Tennis de table pour la deuxième année consécutive, Félix Lebrun a remporté le duel familial en finale des championnats de France. Le Benjamin de la famille, âgé de 19 ans, est le mieux classé au WTT, il est 4e mondial. S'est imposé en finale à Laval hier contre son frère. Un match une nouvelle fois très disputé en 6 manches sur le score de 4-2. C'est la fin de ce Flash Sport, une très bonne journée à toutes et à tous.

Évangile de Jean, chapitre 6, versets 22 à 59. La foule est restée de l'autre côté du lac. Le jour suivant, les gens voient qu'une seule barque est partie. Ils le savent, Jésus n'est pas monté dans la barque avec ses disciples. Les disciples sont partis seuls. Mais d'autres barques viennent de Tibériade. Elles arrivent près de l'endroit où les gens ont mangé le pain après la prière de remerciement du Seigneur. La foule voit que Jésus et ses disciples ne sont pas là. Alors, ils montent dans les barques et ils vont à Capernaum pour chercher Jésus. Les gens trouvent Jésus de l'autre côté du lac et ils lui demandent « Maître, quand est-ce que tu es arrivé ici ?» Jésus leur répond « Oui, je vous le dis. » C'est la vérité. Vous me cherchez seulement parce que vous avez mangé autant de pain que vous avez voulu. Mais vous ne me cherchez pas parce que vous avez vu des signes étonnants. Ne travaillez pas pour la nourriture qui s'abîme, mais travaillez pour la nourriture qui dure et qui donne la vie avec Dieu pour toujours. Cette nourriture, le Fils de l'homme vous la donnera. En effet, le Père, qui est Dieu lui-même, a donné son pouvoir au Fils. Les gens demandent à Jésus « Qu'est-ce que nous devons faire pour accomplir les actions que Dieu veut ?» Jésus leur répond « Voici l'action que Dieu veut. Vous devez croire en celui qu'il a envoyé. » Alors ils lui disent « Fais-nous voir un signe extraordinaire, alors nous te croirons. Quelle action est-ce que tu fais ?» Dans le désert, nos ancêtres ont mangé la manne. On lit cela dans les livres saints. Dieu leur a donné à manger du pain qui vient du ciel. Jésus leur répond. Oui, je vous le dis, c'est la vérité. Ce n'est pas Moïse qui vous a donné le pain du ciel, mais c'est mon Père qui vous donne le vrai pain du ciel. Oui, le pain de Dieu, c'est celui qui descend du ciel et qui donne la vie au monde. Alors les gens disent à Jésus « Seigneur, donne-nous toujours ce pain-là » Jésus leur répond « Le pain qui donne la vie, c'est moi. Si quelqu'un vient à moi, il n'aura jamais faim. S'il croit en moi, il n'aura jamais soif. Mais je vous l'ai dit, vous m'avez vu, et pourtant, vous ne croyez pas. Tous ceux que le Père me donne viendront à moi. » Et celui qui vient à moi, je ne le mettrai pas dehors. Oui, je suis descendu du ciel pour faire la volonté de celui qui m'a envoyé. Je ne suis pas venu pour faire ce que je veux. Voici la volonté de celui qui m'a envoyé. Je ne dois perdre aucun de ceux qu'il m'a donné, mais je dois les relever de la mort le dernier jour. Voici la volonté de mon Père. Tous ceux qui voient le Fils et qui croient en lui, vivront avec Dieu pour toujours. Et moi, le dernier jour, je les relèverai de la mort. » Les Juifs critiquent Jésus parce qu'il a dit « Le pain qui descend du ciel, c'est moi. » Et ils disent « Cet homme-là, c'est Jésus, le fils de Joseph. Nous connaissons son père et sa mère. Comment est-ce qu'il peut dire maintenant « Je suis descendu du ciel » ?» Jésus leur répond « Ne faites plus de critiques. Le Père, c'est celui qui m'a envoyé. Personne ne peut venir à moi, sauf si le Père l'attire. Et moi, le dernier jour, je le relèverai de la mort. » Voici ce que les prophètes ont écrit. Dieu enseignera tous les êtres humains. Tous ceux qui écoutent le Père et qui reçoivent son enseignement, tous ceux-là viennent à moi. Personne n'a vu le Père, sauf celui qui vient de Dieu. Lui, il a vu le Père. Oui, je vous le dis, c'est la vérité. Si quelqu'un croit, il vit avec Dieu pour toujours. Le pain qui donne la vie, c'est moi. Dans le désert, vos ancêtres ont mangé la manne, et ils sont morts. Mais si quelqu'un mange le pain descendu du ciel, il ne mourra pas. Le pain vivant qui est descendu du ciel, c'est moi. Celui qui mange de ce pain vivra pour toujours. Et le pain que je donnerai, c'est mon corps. Je le donne pour la vie du monde.
Alors les Juifs se disputent. Ils disent « Comment cet homme peut-il nous donner son corps à manger ?» Jésus leur dit « Oui, je vous le dis, c'est la vérité. Si vous ne mangez pas le corps du Fils de l'homme, et si vous ne buvez pas son sang, vous n'aurez pas la vie en vous. Si quelqu'un mange mon corps et boit mon sang, il vit avec Dieu pour toujours. Et moi, le dernier jour, je le relèverai de la mort. Mon corps est une vraie nourriture et mon sang est une vraie boisson. Si quelqu'un mange mon corps et boit mon sang, il vit en moi et moi, je vis en lui. Le Père qui m'a envoyé est vivant et moi, je vis par le Père. De la même façon, celui qui me mange vivra par moi. Voici le pain qui est descendu du ciel. Il n'est pas comme le pain que vos ancêtres ont mangé. Eux, ils sont morts. Mais si quelqu'un mange ce pain, il vivra pour toujours. » Tout cela, Jésus l'enseigne à Capernaum, dans la maison de prière.

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1: Vous êtes en proie à l'isolement? En êtes-vous fatigué? Voulez-vous vraiment vous en sortir? Rien ne vous oblige à vivre dans l'isolement.
2: Obéissez à Dieu et laissez-lui toutes les conséquences. Vous devez combattre à genoux. On récolte ce qu'on sème. Et encore plus avec les intérêts. Nous sommes plus grands et plus forts à genoux. Dieu peut remuer ciel et terre pour nous indiquer sa volonté.
1: Je vous propose de considérer sérieusement quelques questions. La première étant celle-ci. Vous sentez-vous déconnecté des autres personnes? Sentez-vous que vous n'avez personne avec qui partager vos sentiments profonds? Vous sentez-vous isolé, même au milieu d'une foule? Avez-vous l'impression de ne pas savoir comment aimer les gens ou de vous faire aimer d'eux? Ressentez-vous ce lancinant et insatiable appétit, ce grand désir de vous attacher à quelqu'un? Vous sentez-vous étranger à cette foule qui vous entoure, même si vous les connaissez tous? Si cela s'applique à votre vie, vous souffrez d'un malaise tellement insidieux que vous n'en réalisez même pas l'existence. Et en plus de cela, cette souffrance affecte l'ensemble de votre vie, sans doute plus que vous ne le réalisez. Et quel est ce grand mal? Il s'agit d'un problème d'isolement. Je ne parle pas de brefs moments de solitude, car ceux-ci peuvent être utiles. Mais Dieu ne veut pas que nous vivions sans cesse dans un atroce isolement. Ce n'est pas son plan pour notre vie. Le premier livre de la Bible mentionne qu'il n'est pas bon pour l'homme ou la femme d'être seul. Dans l'isolement, il est important de distinguer un temps de solitude et une vie d'isolement. J'ai déjà décrit quelques sentiments qu'éprouve une personne qui vit isolée. Et en fait, nous vivons à une époque d'isolement plus que nous le réalisons. Nos maisons sont clôturées et trop souvent nos cœurs le sont aussi. Avez-vous remarqué que la musique, lorsqu'elle n'est pas trop forte ou trop rapide pour nous permettre d'entendre les paroles, lorsqu'elle ralentit assez pour nous permettre de la déchiffrer, avez-vous remarqué à quel point l'isolement fait partie du message de cette musique? Quelque chose manque à leur vie. À maintes reprises, quelqu'un est parti. On sent quelquefois un vide béant dans leur existence laissé par l'absence de l'être aimé. Elle reflète le genre de société dans laquelle nous vivons. Et beaucoup de personnes vivent dans l'isolement sans même réaliser leur état. Mais il leur manque quelque chose. Même s'ils ne peuvent pas l'identifier. Ils regardent tout autour et physiquement tout va bien, matériellement tout va bien aussi. Ils vivent même avec quelqu'un, mais ils se sentent seuls. Ils sentent que quelque chose manque à l'appel. Ils ne sont pas satisfaits. Ils n'ont pas d'intimité avec personne. Quelque chose de très important semble leur échapper. Rappelons-nous que Dieu a créé l'homme afin d'entretenir une relation intime avec lui. Il nous a créés pour que nous lui procurions gloire et honneur, et que pourrait lui apporter davantage de gloire et d'honneur que de vivre une relation intime et aimante avec ses créatures humaines. Nous sommes faits pour cela. Dieu travaille en nous de plusieurs manières pour arriver à ce résultat. Par exemple, nous avons été prédestinés à devenir semblables à l'image de son Fils Jésus-Christ. Dieu a donc prévu une vie formidable pour ses enfants. Et l'isolement ne fait pas partie de son grand plan. Le but de ce message sera de vous permettre, s'il y a lieu, de faire face à votre isolement, en commençant par lire le psaume 25. Car si nous lisons les psaumes, nous pouvons comprendre que David connaissait bien la solitude. Il était parfois très éprouvé. Cela est particulièrement évident dans ce psaume 25. Dès le début de ce message, j'aimerais vous dire que si vous connaissez cet état, vous pouvez être délivré de l'isolement. Vous êtes en proie à l'isolement? En êtes-vous fatigué? Voulez-vous vraiment vous en sortir? Rien ne vous oblige à vivre dans l'isolement. Je ne parle pas de moments, situations ou circonstances aptes à la solitude, mais bien d'une vie ancrée dans l'isolement. Revenons donc à notre psaume 25, verset 12. « Quel est l'homme qui craint l'Éternel? L'Éternel lui montre la voie qu'il doit choisir. Son âme reposera dans le bonheur, et sa postérité possédera le pays. L'amitié de l'Éternel est pour ceux qui le craignent, c'est-à-dire ceux qui lui obéissent, et son alliance, où ses commandements leur donnent instruction. Je tourne constamment les yeux vers l'Éternel, car il fera sortir mes pieds du filet. Regarde-moi et aie pitié de moi, car je suis, quoi, abandonné et malheureux. Les angoisses de mon cœur augmentent. Tire-moi de ma détresse, vois ma misère et ma peine et pardonne tous mes péchés. Amen. L'auteur parle d'un vif sentiment d'angoisse, d'abandon, et on note qu'il lie tout cela au péché. Les trois sont tous, en effet, souvent reliés ensemble, car c'est souvent à cause d'un péché qu'une personne se sent isolée. J'aimerais travailler avec vous pour essayer de définir un concept qui n'est pas facile à identifier. Nous essaierons donc de définir ce qu'est l'isolement. Qu'est-ce que l'isolement? Et je répéterai cette définition pour ceux qui prennent des notes. Je vous encourage à me suivre dans cette réflexion. Sous quel angle aborderons-nous cette question d'isolement? L'isolement est une angoisse de séparation suscitée par le sentiment d'être déconnecté. Nous pouvons être déconnectés des autres, déconnectés de Dieu, et cela suscite une anxiété de séparation. Cette anxiété s'enracine alors en nous, même si nous ne pouvons pas l'identifier, car nous l'attribuerons à une autre cause. L'isolement est très réel. Et non seulement l'isolement est-il réel, mais il exerce un effet incessant dans la vie d'une personne en proie à ce genre d'affliction. Cette angoisse de séparation vient donc d'une impression d'être déconnecté. Déconnecté de quoi? Habituellement déconnecté de quelqu'un. Ou déconnecté d'un groupe, mais surtout déconnecté de quelqu'un. Si vous n'avez pas reçu Jésus-Christ en tant que sauveur, alors vous êtes déconnecté de Dieu. Vous êtes déconnecté de son Fils Jésus. Vous êtes déconnecté de tout ce qui est important dans votre vie. Vous êtes totalement dépourvu de toute habileté d'aimer et d'être aimé comme Dieu aurait voulu que vous le soyez. Il manque donc un morceau dans votre vie. Et devant ce genre de situation, les gens tentent de remplir ce vide intérieur qui empoisonne leur vie. Ils tentent de remplir ce vide de plusieurs manières dont nous parlerons plus tard. Mais je tiens d'abord à souligner que l'isolement est réel. L'isolement est un problème spirituel. Il peut devenir un problème physique, un problème relationnel, toutes sortes de problèmes, mais c'est surtout un problème spirituel car il commence lorsqu'on se sent déconnecté et aliéné, ostracisé et beaucoup d'autres choses qui concernent votre relation avec Dieu. En gardant cela en tête, penchons-nous un moment sur la question de la description, ou si vous préférez, des caractéristiques d'une personne isolée. Cependant, nous devons d'abord songer à distinguer la solitude de l'isolement. L'isolement est encore ce sentiment de déconnexion et d'anxiété survenant à la suite d'une séparation. Nous ne voulons pas de cela dans nos vies et ce n'est pas la volonté de Dieu pour nous. D'un autre côté, la solitude est une décision de rester seul. Nous désirons être seuls pour plusieurs raisons. Pour mettre un peu d'ordre dans nos vies, le temps d'éjecter de notre système les difficultés que nous devons tolérer au cours de notre vie. Donc, la solitude peut être un temps de ressourcement. Elle peut aussi donner naissance à des élans de créativité dans notre vie. Jésus était un adepte de solitude. La Bible la rapporte qu'il se levait tôt le matin avant l'aube. Il sortait pour rester seul avec son Père sans aucune autre distraction. Un jour, il s'était retiré, ses disciples le cherchaient, car une foule nombreuse tenait à le voir. Ils ont alors interrompu son temps de solitude. Nous avons tous besoin de rester seuls de temps à autre pour jouir d'un moment d'intimité avec le Père. Nous prenons alors la décision de nous permettre un temps de relaxation pour jeter un second regard à notre situation. La solitude est importante. Mais Dieu ne veut pas que nous vivions dans l'isolement, car cela ne correspond pas à son plan. Le psalmiste nous parle de ses démêlés avec le péché qui le pousse à se sentir abandonné. Et en parcourant les psaumes, nous retrouvons sans cesse cette idée, explicite ou implicite, que souvent le psalmiste, David, passe un temps d'isolement au cours de sa vie. Or, l'isolement n'est pas une question de géographie, mais une question d'attitude. Est-ce que je suis connecté avec quelqu'un ou suis-je séparé? Suis-je aliéné? Suis-je ostracisé? Ou encore suis-je mis à l'écart? La volonté et le plan de Dieu pour notre vie n'est pas l'isolement, mais une vie d'unité, de connexion, sans séparation, non seulement avec lui, mais aussi avec les autres personnes. Maintenant, quelles sont les conséquences de l'isolement dans la vie d'une personne? Vous pensez peut-être, si je veux vivre isolé, cela me regarde. C'est exact, mais je dois vous dire que cela vous tuera. Vous dites qu'on ne peut pas mourir d'isolement? Vous le pouvez. Vous le pouvez. L'isolement est une question très sérieuse. Vous pouvez mourir d'isolement. Nous énumérerons certaines conséquences de l'isolement pour voir comment il affecte diverses personnes. Les premières conséquences de l'isolement sont très évidentes. Si une personne se sent isolée, très isolée, cela affectera son sens moral. Car l'isolement donne l'envie de s'attacher. On veut alors nouer toutes sortes de relations. Il peut s'agir d'une relation physique. Pourquoi les gens sont-ils aussi sexuellement obsédés? Pourquoi sont-ils aveuglés par leur convoitise? Parce qu'ils tentent de remplir un vide à l'intérieur de leur vie. Ils ne réalisent pas ce qu'ils font. Voyez-vous que l'acte sexuel n'est pas fait pour prendre la place d'une relation authentique avec Dieu ou d'autres humains? Rien n'arrivera à combler ce vide d'existence. Peut-être êtes-vous marié même, que tout va bien à l'intérieur de votre couple, mais sachez ceci, cela n'ira pas bien très longtemps. Si vous dites que le sexe est la solution à votre isolement, vous vous trompez. Or, la décision de se marier est une des plus délicates. J'entends des jeunes gens dire, « Si seulement je pouvais me marier, tout serait réglé. » Mais posez-vous cette question. Si c'est vrai, pourquoi tant de gens divorcent-ils? Si le mariage vous rend heureux, pourquoi les gens divorcent-ils après peu de temps? Parce que Dieu n'a pas fait le mariage pour nous rendre heureux, mais complet. Dans ce processus, si Dieu se trouve vraiment au centre de cette relation de mariage, les époux vivront dans le bonheur, la paix, la satisfaction et la joie. Toutefois, l'isolement affecte la morale. Il affecte la façon de s'habiller. Je dis cela avec prudence. Je ne regarde personne en particulier afin que personne ne se sente visé. Mais sachez que lorsqu'une femme s'habille avec un décolleté plongeant afin d'être remarquée,

question d'habillement, mais plutôt de motivation inconsciente. Si une personne vit dans l'isolement, elle cherchera à attirer l'attention sur elle. S'il vous plaît, mesdames, vous attirez notre attention en vivant pieusement, en faisant preuve de bonté, de gentillesse, en sachant aimer, en sachant écouter, non seulement en servant, mais en étant servi. Nous voulons servir une épouse pieuse. Nous voulons nous donner à elle, si elle vit dans la piété. En plus de son habillement, l'isolement d'une personne affectera son budget. Lorsqu'une personne se sent déprimée, isolée, elle aura tendance à se rendre au centre commercial. Elle sort rapidement sa carte de crédit. Elle ne l'admettra jamais, mais elle utilise sa carte pour s'évader de son isolement et elle se retrouve très vite criblée de dettes. Mon but, en vous indiquant ses conséquences, est de vous montrer qu'il n'existe qu'un véritable remède à l'isolement. Toutefois, nous avons quelques étapes à franchir avant d'y arriver. Mais, auparavant, dépensez-vous votre argent comme ça? Quand vous vivez péniblement votre isolement, la carte de crédit n'est pas la solution. Une autre évasion est de s'empiffrer au restaurant. On remplit son assiette avant de passer au dessert. Ce n'est pas péché, mais c'est de la bouffe de confort. On tente de se réconforter en mangeant. Je n'ai rien contre un morceau de gâteau et une crème glacée, pourtant. Vous devez vous demander ce qui vous motive. Si vous pouvez dire que vous passez seulement un bon moment, tant mieux. Mais l'excès de table face à l'isolement peut vous mener à la mort. Et c'est précisément pourquoi tant de gens souffrent d'obésité de nos jours. Je sais qu'il existe d'autres raisons comme un problème physique et je comprends cela. Mais vous devez comprendre que cet isolement est une question sérieuse qui affecte tous les aspects de la vie d'une personne ainsi que sa relation avec les autres personnes. Souvent, les gens sont si isolés qu'ils ne peuvent pas entretenir de relations avec leurs semblables, car ils ne se sentent pas acceptés, mais rejetés et étrangers. Ils ne peuvent pas se mêler aux autres, alors toute leur vie sociale est affectée par ce grave handicap. Ensuite, cette personne tombera souvent malade et elle se demandera pourquoi cela lui arrive. Parce que l'isolement affecte le corps et spécialement le cœur. L'isolement peut vous affecter physiquement. Si cette question d'isolement ne se règle pas, elle finira par vous tuer. Pourquoi devient-on déprimé? Une des raisons principales de la dépression est l'isolement, le sentiment tenace que rien ne marche comme on voudrait. Et à ce moment, ils se referment sur eux-mêmes. Ensuite, ils posent certains gestes qui les poussent à se détruire eux-mêmes. Le fait de se sentir isolé et d'être isolé entraîne son lot de conséquences dans la vie de cette personne. Et bien sûr, cela fragmente la pensée de cette personne. Sa créativité en subit les effets et son niveau d'énergie n'est pas le même que lorsque les relations vont bien, quand elle aime quelqu'un et que ce sentiment est réciproque. Réfléchissez maintenant là-dessus. Existe-t-il quelqu'un dans votre vie et quand vous pensez à cette personne, vous ne pouvez vous empêcher de sourire? Eh bien, vous ne réagissez pas beaucoup. Et vous êtes assis là à penser à qui vous pourriez sourire quand vous ne les voyez même pas. Pourtant, je peux songer à plusieurs connaissances qui me font sourire dans mon cœur, des gens très spéciaux à mes yeux et que j'aime beaucoup. Et je pense entre autres à deux de mes amis photographes. Ce sont des photographes professionnels et je me souviens de notre première rencontre, même si nous avons fait connaissance en deux occasions distinctes. Je les ai aimés immédiatement. Quelque chose me plaisait dans leur esprit avant même qu'ils commencent à me parler. Lorsque je pense à eux, je souris en mon cœur. Quand je pense à certains de mes amis dans cette église, je souris parce que j'entretiens avec ces personnes une merveilleuse relation. J'aime être avec eux, j'aime me trouver en leur présence et je sais qu'ils m'aiment. Nos pensées, nos cœurs sont unis. Nous avons besoin de ce genre d'amis qui nous font sourire en pensant à eux, car ils nous remplissent de joie. Vous aimez vous retrouver avec eux et vous vous efforcez de les rencontrer très souvent. Vous les rencontrez quand cela vous convient et même quand cela ne vous convient pas. Vous participez à leurs activités sportives même quand vous préféreriez rester chez vous. Tout cela fait partie du plan de Dieu pour nous en tant que peuple. Mais quand je pense à la douleur et à la souffrance que les gens doivent subir et

0: qui les fait mourir avant leur temps. Je lisais certaines statistiques et j'hésite à vous les partager car des gens pourraient penser que je parle d'eux. Ces statistiques portent sur le sujet des personnes mariées en rapport aux personnes veuves. Car il faut bien s'attendre à ce que l'une meure avant l'autre. Et il en est de même pour les hommes qui ont été mariés, qui ont ensuite vécu une séparation. Alors, leur espérance de vie est moindre que la catégorie d'hommes qui sont heureux en mariage. Tout cela est relié à notre manière de réagir devant l'isolement. Donc, comme nous l'avons dit, cet isolement pousse les gens à adopter des comportements nocifs et carrément autodestructeurs. Une telle personne peut, par exemple, tenter de noyer sa peine dans l'alcool. En d'autres mots, pourquoi quelqu'un s'assoit-il dans un bar pour boire entre 17 et 19 heures? Certains appellent ça le 5 à 7, les Anglais l'appellent la happy hour, mais il n'y a rien de joyeux là-dedans. Laissez-moi vous raconter cette anecdote. Un jour, je suis allé au restaurant et je devais attendre ma place. Après environ 10 minutes, je m'ennuyais. Et à côté, il y avait un bar. Je voulais voir quel genre de monde s'y trouvait. Je n'avais de rendez-vous avec personne à cet endroit, soyez-en sûr. Vous me croyez? J'espère. Mais j'étais curieux de voir l'expression du visage des gens qui se trouvaient à cet endroit. J'ai vu un des membres de mon église assis au bar avec cette jeune femme. Et quand il m'a vu, il s'est senti très coupable. Cet homme aimait bien s'asseoir dans les premiers bancs en avant, pas ici, mais dans une autre église. Alors, il sort du bar et il me demande ce que je fais là. Je lui explique et il répond « Je ne savais pas que vous mangez dans les restaurants. » Il était très embêté. Juste à ce moment-là, le restaurant appelle son nom, mais il tenait absolument à ce que je prenne sa place. Je ne l'ai plus jamais revu. Il a quitté l'église. La boisson ne guérit pas de l'isolement. Les drogues n'aideront pas non plus. Et si les gens se tournent vers ces substances pour régler leurs problèmes, ils seront bien déçus. Notre société invente sans cesse de faux remèdes pour contrer l'isolement. On pense à la télévision ou l'Internet. Des gens se branchent sur Internet et sont prêts à croire tout ce qu'on leur dit de la bouche de gens qu'ils n'ont jamais vus. Nous en sommes rendus là. L'isolement nous hante. Alors nous ferons tout pour nous attacher à quelqu'un ou un genre de relation qui ôtera, guérira ou nous soulagera de ce sentiment d'isolement. Je sais que beaucoup de gens vivent dans une grande douleur et j'ai aussi vécu ma part de souffrance. Je peux me rappeler des temps où je devais me lever au milieu de la nuit parce que je ne pouvais plus dormir à cause de cette souffrance et je criais à Dieu pour qu'il me l'enlève. Il l'a fait. Je ne rirai jamais de la souffrance d'une autre personne, même si je vois parfois des situations comiques. L'isolement est une question sérieuse. Un autre faux remède est une sexualité sans frein. On ne parvient pas à guérir ainsi de son isolement. Ce n'est pas la vraie réponse, même si elle semble parfois accorder une satisfaction momentanée ou temporaire. Au point de vue physique, mais qu'en est-il du cœur et de l'âme, de l'esprit et tout ce moi intérieur qui vous dirige? Nous voulons tous aller vers quelqu'un, car l'isolement est une chose terrible. Et les gens se livrent aux pires extravagances pour tenter de combler leur vide intérieur. Alors, l'isolement peut les emprisonner et même les tuer. Je le sais parce que des gens nous appellent au téléphone semaine après semaine et mois après mois à nos bureaux et vous seriez surpris du nombre qui contemple sérieusement le suicide. Pour quelle raison? La vie ne m'apporte aucun plaisir. Je n'ai aucun ami. Je suis divorcé. Je vis un enfer. À quoi bon continuer à vivre? Je me sens si seul. Cet appartement trop tranquille et ces quatre murs, cet endroit vide. Car l'isolement ressemble à un nuage au-dessus de leur tête ou qui parfois les recouvre complètement. Il les étouffe. Ils ne peuvent voir aucune issue. Car ils se sont engagés depuis trop longtemps dans la mauvaise direction. Ils ont essayé d'accumuler tous les biens matériels et toutes les conquêtes sexuelles et tout le prestige qu'ils pouvaient. Pourquoi les gens riches et célèbres s'enlèvent-elles la vie Pourquoi des gens ayant tant d'argent se suscitent-ils, des personnes choyées par la nature, adulées par les foules? Pourquoi se suscitent-elles? Parce qu'il n'existe qu'une seule source de véritable contentement, de paix et de bonheur dans la vie. Elle n'est pas dans nos semblables, bien qu'ils soient importants, ni dans des choses parfois importantes, mais dans une relation avec Dieu. Et lorsque cette relation est bonne, vous pouvez confronter toutes sortes de difficultés, d'épreuves ou de deuils, et tout le reste, vous le pouvez. Amen. La question est de savoir comment faire pour y parvenir rapidement. Voici. Premièrement, je ne m'étendrai pas là-dessus, car ce sera le thème du prochain message. Nous n'aurons pas le temps aujourd'hui, mais je veux quand même vous encourager à voir le prochain message pour connaître la suite, car le présent message n'est que la première partie. La deuxième partie portera sur la réponse au problème. Je veux juste vous donner une idée, et nous verrons le reste la prochaine fois. Tout commence en étant réconcilié avec Dieu, votre Créateur, par son Fils Jésus-Christ. Voilà le début. Car cette réconciliation signifie être ramené dans une relation d'harmonie avec le Dieu qui vous a créé. Et si vous n'en voulez pas, vous resterez isolé. Vous dites que vous êtes chrétien et quand même isolé, si vous écoutez bien. Cette émission est la prochaine. Je le répète, je suis passé par là. Je sais que vous serez libéré de l'isolement et que votre vie pourra avoir un but, être remplie de joie et de contentement. Tout commence par une réconciliation parce que Dieu l'a voulu. Ainsi, Dieu vous aime et il vous aime peu importe à quel point vous êtes isolé. Et parce qu'il vous aime et qu'il m'aime aussi, il a envoyé son Fils Jésus dans le monde pour mourir sur la croix afin de payer entièrement la dette de nos péchés pour qu'ainsi ils nous soient tous totalement et complètement pardonnés. Ce processus, nous, permet de nouer une bonne relation avec lui. Une fois cette relation établie par la repentance de nos péchés, nous pouvons donc recevoir Jésus dans notre cœur et le Saint-Esprit vient habiter en nous. Que vient-il faire? Il vient pour nous guider et nous diriger. Il peut nous tirer de cet isolement. Si vous êtes isolé, il vous secourra, afin que vous sortiez de ce nuage qui vous entoure. Il l'éloignera de vous pour de bon, et il vous aidera à marcher comme vous avez toujours voulu marcher dans votre vie. Peu importe votre âge, peu importe qui vous êtes, d'où vous venez et où vous êtes, vous serez délivré si vous le voulez. Et c'est ma prière pour vous. Père, comme nous te sommes reconnaissants, que tout commence avec toi. Tu es le Créateur. Nous nous sommes égarés loin de toi. Nous te remercions d'avoir rétabli toutes choses en nous libérant. Et je prie que le Saint-Esprit incite les cœurs, les auditeurs d'aujourd'hui à revenir pour entendre l'autre partie du message. Et je prie que les personnes qui sont assises ici même puissent reconnaître que l'isolement est une question sérieuse, car elle détruit peut-être présentement leur vie et leur avenir, mais ils peuvent recevoir ton aide et être délivrés au nom de Christ. Amen.
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2: Bonjour mes bien-aimés, c'est Pasteur Josette qui vous parle aujourd'hui. J'espère que vous allez bien. Le titre de mon message, c'est « Victoire ou défaite ». Voyez-vous, il y a deux possibilités pour nous qui appartenons à Jésus-Christ, c'est de vivre une vie de victoire ou une vie de défaite. Dieu a dit dans sa parole « Choisis la vie afin que tu vives ». En quelque sorte, il nous dit « Choisis la victoire ». Afin que tu marches dans la victoire. La victoire et la défaite sont un choix, bien-aimé. Lorsque Caïn, par exemple, a décidé de tuer son frère Abel, Dieu va lui donner